0: Mais quand comprendront-ils? Call Me Daddy, un coup de cœur Easyman.
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3: Un chanteur, oh là là, une des plus belles voix de France. Il est auteur et compositeur également. Il fête cette année ses 20 ans de carrière.
4: C'est comme ça, qu'est-ce que je peux? C'est comme ça, qu'est-ce que je peux?
3: Mais je sais ce que je veux. Je veux Christophe Willem dans mon émission. Et... oh, mon vœu est exaucé. Bonsoir.
5: Non mais l'introduction, bravo.
3: Toujours.
5: Non mais il y a un step là.
3: T'as vu?
5: Si si, bravo.
3: On sait recevoir. En 20 ans, il a vendu 1 million de disques, sorti 6 albums et le 7e est en approche. L'excellent Christophe Willem est dans Décibel. Youpi. Christophe Willem, ou comme dirait Johanna dans Hélène et les garçons, mon cri-cri d'amour. Comment ça va?
5: Ça va très bien, très très bien. Non, vraiment en pleine forme et tout, très content.
3: Bah moi aussi, il y a une nouvelle chanson, elle s'appelle Système.

0: voilà, il y en a qui n'ont pas besoin de logiciel pour chanter juste. C'est le cas de mon invité de ce soir. Non mais quelle voix, Christophe Willem.
1: Merci.
0: Système. On va en parler tout à l'heure de cette nouvelle chanson. J'ai essayé de gratter des infos sur le nouvel album.
1: Ah ouais, je sais que je te connais. Hein.
0: Voilà. Même si ton attaché de presse en coulisses, juste avant que l'émission commence, a dit « Sois sage et ne raconte pas tout ».
1: Non.
0: Donc voilà, débrouille-toi avec
1: baïonnée.
0: Ça. Mais je voudrais quand même... Ouais. C'est un peu sexy, ça.
1: Oui, un petit peu, je trouve.
0: Ouh là là, il fait chaud. Il n'est que 20h03. Christophe, avant, il faut qu'on parle de la dernière fois qu'on s'est vu, c'est-à-dire Corsou, Mezzou Mezzou.
1: Ah ouais.
0: Stade Vélodrome, tu chantes. Il y a une quarantaine d'artistes qui sont là, il y a 3000 choristes, enfin c'est complètement fou. Stade Vélodrome à Marseille et Patrick Fiori, donc qui fait chanter tout le monde en Corse. Cette chanson Lettera d'Argentina, là t'es en duo avec Alizé sur l'album Corsou Mezzou Mezzou, mais ce soir-là t'étais pas avec Alizé.
1: Oui, sa venue s'appelait Delia.
0: Ouais, c'est ça.
1: Et avec qui j'avais déjà chanté d'ailleurs, il y avait une autre opportunité comme ça une fois en Corse. Ouais. Et du coup Alizé pouvait pas être avec nous ce jour-là et c'est Delia qui l'a remplacée. Oula, et très très bien remplacée, donc j'étais heureux de la retrouver. Et
0: bah,
1: puis,
0: oui.
1: Je pense que pour elle, ça lui a dit quand même une petite dose de stress supplémentaire. C'est coucou, on va chanter. C'est pas on va chanter au Troquet du Coin, c'est on va chanter au Vélodrome.
0: Au Vélodrome,
1: ouais, non, c'était fou.
0: Autre moment de live que tu as vécu avant de faire ton retour avec System, c'est ton invitation au concert de Théodora.
1: Ah ouais.
0: Théodora qui a 20 ans et des poussières, qui a raflé 4 victoires de la musique cette année sur 5 nominations. C'est vraiment la chanteuse dont tout le monde parle. Elle faisait son premier Zénith de Paris et elle t'a invité, ça a donné ça.

0: gamins qui ont l'âge de la chanson.
1: Incroyable.
0: Et qui la chantaient. Et c'était un moment fou. Est-ce que tu peux me raconter comment tu t'es retrouvée au Zénith de Théodora?
1: Mais écoute, l'histoire, elle est vraiment, vraiment folle. Théodora et son équipe, les deux, en fait, m'ont contacté via Instagram.
0: D'accord.
1: À peu près 3 semaines avant et m'a expliqué un peu le concept. Il dit voilà, en fait, je serais hyper contente si tu me dis oui. On voudrait que tu viennes chanter Double Jeu sur scène. Alors moi je dis ben d'accord, ben c'est génial. Enfin,
0: t'étais familier flatté avec son travail à elle.
1: Ah, bien sûr. Ouais, voilà. Enfin, moi j'ai toujours dit, tu vois, aussi bien du son que le travail d'image. Il y a un énorme travail d'image avec Théodora que je trouve fascinant. Enfin pour moi ça me rappelle vraiment les grandes heures de Grace Jones, Jean-Paul Good. Tu vois les clips hyper travaillés. Donc elle fait beaucoup de bien, je trouve, à la musique française vraiment. Et donc très très très flatté et en même temps hyper flippé. C'est-à-dire que t'arrives sur une scène du Zénith de Paris. Donc déjà, bon, c'est quand même assez flippant, le Zénith, on dirait pas, mais quand même.
0: Si, quoi, il y a des milliers de personnes.
1: Oui, puis là, t'es quand même dans une salle chauffée à bloc, parce que c'était la première de Théodora au Zénith. Donc si tu veux, tu te dis, mais comment ça va se passer?
0: Oui, et comment je vais m'intégrer dans le show?
1: Mais complètement.
0: Oui.
1: Et en fait, Théodora, avec donc pas mal de guests, ce qu'elle a fait dans pas mal de shows, de concerts qu'elle a fait, et elle me dit, voilà, j'ai une personne avant toi, il y a Gims qui vient après, il y a Rema. Non, mais j'y attends, mais qu'est-ce que je viens foutre au milieu?
0: T'étais comment dans les coulisses?
1: Non, mais je t'explique même pas. Une boule au ventre, j'ai perdu 47 kilos en allant sur scène. Non, mais vraiment, et tout, mais le pire, c'est que même mon équipe était là. J'étais là, non, mais je vous en supplie, vous vous rendez pas compte, le trac que j'ai, c'est quand même hyper flippant. Et plutôt que de me dire, mais non, ça valait. Non, franchement, c'est vrai que c'est chaud. Non, mais vraiment, ils me disaient ça.
0: Ils sont terribles.
1: Mes amis et tout avant. Ah ouais. Parce que, évidemment, quand elle m'a proposé, je dis, mais moi, je dis oui. Tout de suite. Puis après, tu dis. Alors après, tu réfléchis, en fait.
0: Et tes proches, ils commencent à te dire, t'es vraiment courageux, hein, d'y aller.
1: Ah non, mais je te jure. Après, par contre, c'est là que je me suis dit, mais c'est dingue. Tu vois, ma nièce, qui a 20 ans, justement, hyper fan de Théodora, comment te dire que je suis son tonton préféré? C'est-à-dire que d'un seul coup, non, mais t'as chanté avec Théodora, quoi. Ouais. Mais tu la connais bien, t'es pote avec. Bah, on va pas non plus se faire une bouffe tous les 4 jours. Mais, y a une rencontre artistique qui s'est passée, qui a été vraiment géniale. Parce que vraiment, je tiens à le dire, mais vraiment, elle a été, mais d'une générosité, elle, toute son équipe, vraiment. Dès que je suis arrivé, on répète l'après-midi, le dimanche après-midi, tout le monde hyper cool. Mais que ce soit, je te dis, du manager, du technicien, des danseurs qui étaient sur scène, en disant oh, mais quand on a vu que t'étais là aujourd'hui, on a halluciné. Elle nous avait dit, elle m'avait parlé de l'idée, mais on savait pas si t'allais venir ou pas. Enfin, vraiment, c'était hyper bon enfant, super ambiance. Vraiment, à l'image de ce qui s'est passé après sur scène avec le public, qui était carrément improbable. C'est-à-dire que tout le monde connaissait la chanson, mais par cœur.
0: Est-ce que tu en doutais de la qualité intemporelle et du tube qui dure de Double Jeu? Est-ce que là, tu te l'es pris un peu en pleine poire?
1: Bah là, franchement, ouais. C'est-à-dire que le côté intergénérationnel comme ça, j'avais pas idée que c'était à ce point. Et après, si tu veux, on a vachement parlé, ils m'ont dit, mais non, mais tu te rends pas compte. En plus, il y a une trend sur TikTok qui existe depuis pas mal de temps. Et donc, c'est vrai qu'il y a tout un tas de jeunes qui se sont emparés de ce titre. Et je pense qu'aussi, Théodora, c'est ça qui la faisait marrer. C'était de se dire, bah attends, on va lui demander de venir, vu que tout le monde est un peu en train de reprendre le titre, ça serait génial qu'il accepte. Et bon, bah du coup, je l'ai fait. Mais c'était fou, tu vois, vraiment. C'était comme dans mes concerts, c'est-à-dire que vraiment, tu vois, je lâchais le micro, tout le monde connaissait les paroles, enfin, j'ai trouvé ça ouf, et c'était tellement, tellement bienveillant. Il y avait beaucoup de bienveillance dans cette salle, et tu vois, avec tout le bordel qu'on vit en ce moment, ça fait vraiment du bien. Tu dis vraiment, la musique a ce pouvoir, je pense qu'aucune autre chose ne peut avoir de fédérer à ce point-là, et j'ai trouvé ça fou.
0: On va se plonger maintenant dans une nouvelle chanson qui s'appelle

0: extrait de ton 7e album.
1: Ouais. C'est vrai que c'est le 7e album, c'est vrai que ça passe très très vite.
0: Ouais. Et 20 ans de carrière, c'est très mignon d'ailleurs, parce que avant de lancer System, la nouvelle chanson, et donc finalement de mettre en place tout ce 7e album et d'annoncer ton retour, t'as fait un petit récap des 20 dernières années.
1: Bah carrément.
0: Et que évidemment que la première fois de ta vie que t'étais en studio pour enregistrer ton premier album, si on t'avait dit on se retrouve pour le 7e avec 20 ans de carrière,
1: j'aurais dit mais c'est une blague, je pense que ouais. Pas du tout. Non mais c'est ça qui est fou en fait avec ce métier, c'est que t'es tellement dans une dynamique, tu rencontres tellement de gens et que la musique, on en parlait tout à l'heure, mais la musique ça sert à fédérer. Ouais. Et en fait, toutes ces rencontres, ça te nourrit énormément aussi. Là, sur ce nouvel album, justement, bah, comme System par exemple, j'ai bossé avec une nouvelle équipe aussi. Donc c'est Noé Tristram et Marceau. C'était la toute première fois que je bossais avec eux.
0: Okay.
1: Donc je me suis amusé. Il y a aussi des équipes plus anciennes. Donc on a mélangé tout ça. Et c'est toujours enrichissant parce que c'est vrai que nous, on voit pas le temps passer. Réellement, c'est-à-dire que quand on me dit 20 ans, tu vois, quand vraiment j'ai réalisé que ça faisait 20 ans, en fait, moi, j'ai l'impression que c'était hier, en même temps que c'était une autre vie. Enfin, oui. Tu vois, il y a un truc un peu bizarre, comme quand tu vis un truc qui chamboule littéralement ta vie, en fait, parce que réellement, la nouvelle star a complètement chamboulé ma vie.
0: Et c'était il y a 20 piges.
1: C'était à 20 ans, ouais, exactement. Ouais.
0: C'est fou. Et alors, ce qui me fait plaisir, c'est que tu dis que tu t'es amusé pour préparer ce nouvel album, parce que si on rembobine un peu, avant Covid, il y a ton album Rio en 2017. Ouais. L'après Rio, c'est pas passé très bien.
1: Pas ouf, non, voilà. Carrément.
0: T'as pas kiffé le disque, alors que je trouve sous-côté, parce que moi je le trouve vraiment cool, mais en tout cas, il a pas marché autant qu'il aurait dû. Donc, tu perds un peu confiance,
1: ouais.
0: Tu perds un peu envie.
1: Exactement.
0: Bim, 2020, le Covid.
1: Ouais, par-dessus, histoire d'en mettre une petite couchette.
0: Ouais. Tu vois. Et finalement, quand même, tu reviens avec Panorama en 2022, qui cartonne, qui fait une très belle tournée et tout. Et donc, mais oui, moi, je me suis dit, bon...
1: Dans quel état d'esprit j'étais ?
0: Dans quel état tu aimes de retourner à ta table de travail, finalement ? Est-ce que, voilà, on est plutôt confiant ? Est-ce que tu as gardé cette confiance et cette joie de Panorama ?
1: Alors, en vrai, je ne suis pas dans un truc de confiance. Si tu veux, je suis plutôt dans un truc, mais je pense que c'est... justement, tu parlais de l'échec de l'album Rio, entre autres.
0: Oui, enfin, relatif, hein, parce qu'il a quand même existé, ce disque.
1: Oui, il a existé, mais c'est vrai que ça n'a pas été accueilli comme j'aurais aimé. Et si tu veux, à chaque fois, les gens se disent « Ouais, c'est un truc d'ego quand les artistes sont des échecs. » C'est pas là que ça se situe, en fait. C'est surtout que nous, en fait, quand on défend un projet, on est la face visible de tout un tas de gens avec qui on travaille, que ce soit des auteurs, des compositeurs, la maison de disques, ton équipe, en fait, si tu veux. Et d'un seul coup, tu te dis « Merde, j'ai failli, quoi. » Donc c'est cette sensation, si tu veux, de pas avoir été à la hauteur aussi de tous ces gens qui te font confiance.
0: Et leur travail et leurs efforts.
1: C'est ça qui te met un coup, en fait. Mais
0: t'as mis du temps. Entre Rio et Panorama,
1: Ouais, c'était assez long entre les deux. Bah, alors après, tu l'as dit aussi, après il y a eu le Covid, qui a quand même mis tout à l'arrêt. Et en même temps, si tu veux, toutes ces expériences-là, tu vois, je pense que quand tu es au début d'une carrière, tu crains absolument le moment de l'échec, parce que tu sais que ça va arriver. C'est-à-dire que moi, si tu veux, le truc était écrit, quand tu gagnes une émission et que tu vends énormément de disques d'un coup avec un tube comme Double Jeu, à un moment, tu sais que tu vas avoir un petit mur sur ton chemin.
0: Ah, donc t'attendais le retour de bâton.
1: Mode, tu sais, comme j'attends le bus, je vais attendre le mur. Mais je me disais, ça va quand même arriver. Ouais. Tu vois, tu le sais, en fait, parce que mathématiquement, de toute façon, dans la carrière d'un artiste, t'as des hauts, t'as des bas. Et en fait, tu vois, ce que je dis souvent, là, quand je croise des artistes aujourd'hui, en développement, il y a plein de nouveaux talents que je trouve assez hallucinants. Je leur dis, arrêtez d'anticiper ou de craindre ça. Je pense qu'il faut vraiment accueillir littéralement le truc, parce que moi, réellement, tu parlais de Rio, mais l'échec de cet album-là, en fait, moi, c'est vraiment ce qui m'a vraiment construit. C'est-à-dire que quand à un moment, tu as la sensation que t'es plus vraiment en pilote automatique et que tu dois réellement retrouver la raison première pour laquelle tu fais les choses, ben, tu vas vraiment puiser en toi et du coup, ça te donne une force très différente. Donc moi, vraiment, tu vois, l'étape Rio, qui m'a permis d'aboutir après avec Panorama, et là, ce nouvel album, j'arrive pas en me disant, c'est super, Panorama a bien fonctionné, donc celui-là, c'est pareil, ça va y aller.
0: Ouais.
1: Non, là, j'y vais avec quelque chose. Je me suis beaucoup amusé. C'était très, très, très libérateur, cet album, vraiment. Parce que déjà, j'ai recomposé, j'ai réécrit sur Panorama, je voulais pas, parce que j'étais sur le trauma de l'album Rio, donc je ne voulais pas du tout. Tu vois, j'étais vraiment dans ce truc-là.
0: Ouais, donc t'as réglé des trucs.
1: Ouais.
0: Ça, c'est bien.
1: En tout cas, vraiment, il y a eu beaucoup, beaucoup de bienveillance. Tu vois, toutes ces équipes avec qui j'ai bossé sur le nouvel album, eux, si tu veux, ils sont cette image-là. Ben, on parlait d'ailleurs du public Théodora, mais j'ai bossé avec des équipes plus jeunes. Eux, ils sont sur ce truc, mais tu te rends pas compte, en fait, de qui tu es et de ce que tu représentes pour une génération, en fait. Enfin, il y a certains qui m'ont dit, mais nous, en fait, limite, quand on t'a vu à l'Investor, on s'est dit, nous aussi, on peut faire un truc, parce que d'un seul coup, tu sortais complètement des sentiers battus. Donc, si tu veux, on se rend jamais compte de l'image qu'on envoie aux gens. Alors évidemment, tu as des haters, des gens qui t'aiment pas. Bon, ça, à la rigueur, ça existe toujours. Mais c'est bien aussi d'accepter les compliments et les choses qui te poussent, en fait. Tu vois, plutôt que t'es toujours là à t'excuser d'être là, bah merci, c'est gentil. Non, il faut les accueillir.
2: Il
1: faut les accueillir parce que c'est aussi ce qui te permet de grandir et d'évoluer, en fait. Donc cet album, le nouvel album, j'ai vraiment travaillé avec ce côté totalement libérateur de, il y a absolument aucun tiroir, aucune case. On s'amuse. On fait un album qui, moi, me fait du bien, qui nous fait du bien à tous, hein. Toutes les équipes avec qui je bosse sont vraiment à fond dessus. Et on se dit, bah voilà, évidemment, on espère que le public le recevra avec autant de plaisir que nous, on a eu à le faire. Mais en tout cas, si tu veux, c'est très, très, très libérateur. Et c'est d'ailleurs ce qui a amené le mec qui fait les questions-réponses, carrément.
2: J'adore. Vas-y.
1: C'est ce qui a amené vraiment le thème de l'album. Le thème de l'album, c'est vraiment la liberté, mais avec un grand L, tu vois. On parle vraiment de liberté, de tout ce qui bloque notre liberté. C'est pour ça que Système...
2: Oui, alors Système, dans
1: tout ça. On trouvait ça cool que ce soit le premier single, parce qu'on se disait, voilà, c'est intéressant de se dire, puisqu'on va parler de liberté après, bah, un des trucs qui bloque beaucoup notre liberté aujourd'hui, ou qui nous enferme un peu, c'est tous ces différents systèmes dans lesquels on est tous, volontairement ou pas, un peu enfermé, que ce soit les réseaux sociaux, que ce soit le système politique, le système amoureux,
2: le patriarcat.
1: Non mais le patriarcat.
2: Non mais ça va mieux.
1: Non mais
2: je vois un mot toutes les 5 minutes, mais quand ça sort, elle est contente.
1: Non mais tu vois ce que
2: oui,
1: je veux dire ou
2: oui,
1: pas
2: oui. On est dans des carcans.
1: Ouais, on est dans des carcans. Et si tu veux, Système, c'est pas du tout un titre qui dénonce genre le point levé. Non, c'est pas ça. C'est juste une question de dire, ok, on est tous là-dedans d'une manière ou d'une autre. Faut juste en avoir un peu conscience, ça permet de faire un petit pas en arrière et voilà, de le tenir à distance et pas être les deux pieds dedans. Et pour moi, ça, c'est une des étapes qui permet de retrouver un peu notre liberté. Et notre liberté, pour moi, bah, c'est d'être un peu plus connecté avec soi-même, hein, plutôt que d'être connecté avec tout ce qui est autour de nous en permanence. Ouais. Et donc, c'est ça un peu le point de démarrage de l'album.
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0: Système, c'est Christophe Willem qui est de retour. Le carcan dans lequel on est, donc constat joyeux et sautillant, mais constat quand même. Du coup, c'est la chanson qui va ouvrir l'album. Ça va raconter une histoire un peu dans l'ordre.
1: Il y en a une autre avant qui ouvre l'album, qui est La Route, qui parle d'une route où ça parle vraiment. C'est pas le titre. De toute façon, je ne te donnerai pas le titre
0: de l'album. Ah, ouais, c'est
1: même
0: ça.
1: Même pas le titre des autres chansons. Non, petite, peut-être, je t'en lâcherai un ou deux. Ouais. Mais non, la première chanson, là, telle que c'est en train de se profiler, parce que tous les titres sont faits. Là, on est en train de peaufiner la production, en vrai.
0: Ah, mais c'est un bon moment, ça.
1: Ah ouais, non, mais c'est le meilleur. Parce que c'est là que tu dis, alors, jusqu'à où on va aller, tu vois. Donc ça, c'est assez kiffant. Pour le coup, c'est vraiment le moment que j'adore. Et il y a un titre qui parle d'une route. Voilà, cette route vers le bonheur, ce qu'on
0: cherche.
1: Sur
0: la route de Memphis ?
1: Ça pourrait, mais non, ça n'est pas celle-là. Donc c'est plutôt ce titre-là qui parle de ce chemin qui ouvre. Je pense que c'est celui-là qui ouvrira l'album. Et puis après ça évolue.
0: Ok. Et après,
1: mais on va donc dans le début,
0: vers la liberté.
1: Exactement. Et on va aussi bien dans la liberté, la libération au niveau des textes qu'au niveau du son. Toute l'équipe qui est autour, eux sont dans ce truc justement. Ils sont très contents de l'album et ils sont aussi dans ce truc de dire mais là on a l'impression qu'on retrouve un peu ta folie, en fait, ce côté un peu justement hors cadre où on n'arrive pas à te mettre dans une case. Et c'est ça aussi qui m'a vachement stimulée sur cet album, c'est quand je posais la question à toutes ces équipes que je connaissais pas forcément, qui me connaissaient que à travers ma musique, et tous me disaient bah nous en fait le truc qui nous excite c'est qu'en fait on n'arrive pas trop à te mettre dans une case. Tu peux faire un truc très variété française, tu peux faire un truc un peu plus soul, tu peux faire un truc un peu électro. Et donc, du coup, on a ce truc où on n'arrive pas vraiment à te cerner totalement. Et en fait, si tu veux, c'est ça aussi qui a vachement marqué la dynamique de l'album, c'est de se dire, mais si en fait, mon style musical, c'est justement d'écouter moi ce qui me parle. Ouais,
0: et de pas choisir forcément.
1: Et j'appelle. De garder tout cet éclectisme-là, en fait. Et si tu vois tous les albums que j'ai pu faire depuis le début, c'est vrai que chacun est un peu dans un registre différent, parce que c'est ça qui m'amuse. Il faut qu'on s'amuse quand on fait ce métier.
0: Assemblons les pièces du puzzle, mes petits Hercule Poirot. Nous avons une chanson, Système, qui sera sans doute en deuxième dans l'album, rapport à la première chanson, une reprise de Sur la route de Memphis ou Sur la route toute la sainte journée de Palmas. On n'est pas encore bien sûr, mais ça sera la première. Et donc tout ça à l'automne 2026.
1: Exactement, automne. D'accord. Et alors la vérité,
0: non mais ce que oui, je te supplie, dis-moi quelque
1: mais,
0: chose.
1: Mais je ne te dis que la vérité. C'est pourquoi il y a pas, je te donne pas de titre. Je n'ai pas encore de titre.
0: Ah mais ça c'est déjà une information, le fait là, que le titre soit pas là.
1: Mais pourquoi? Alors pourquoi? Ouais, tu vois, tu vas me demander pourquoi.
0: Pourquoi Christophe?
1: Alors pourquoi? Parce que tout simplement, cet album parle de liberté. Mais je vais pas appeler l'album Liberté. Enfin, c'est pas possible. Quoi,
0: freedom.
1: Tu vois. Non mais oui, mais tu vois, en anglais ça passe, mais en français non.
0: Non,
1: tu
0: c'est
1: vois.
0: Pas ouf.
1: Donc non. Donc j'ai plein d'idées et à chaque fois que j'ai une idée que je trouve intéressante et tout, je trouve que c'est trop réducteur et donc ça ne n'évoque pas suffisamment ce que je dis dans l'album. Tu vois, non, mais réellement.
0: Attends, on a Internet. Je vais chercher.
1: Mais évidemment que je dois essayer.
0: Chant lexical de la liberté. Est-ce que tu as tapé dans Google « chant lexical de la liberté » ?
1: Alors vas-y.
0: Eh ben voilà, parce que moi je fais des études littéraires. Pendant que toi, là, tu faisais la nouvelle star.
1: Vas-y, mais ça se trouve, tu viens de trouver un titre.
0: Chant lexical de la liberté, c'est parti. Émancipation.
1: Je l'ai évoqué un moment.
0: Pas mal.
1: Si.
0: Démocratie, bah, en 2027, c'est emmerdant.
1: C'est dur.
0: Choix, ça fait un peu... Non, ça va pas.
1: Et en plus, alors important.
0: Libération.
1: Alors, tu sais pourquoi ça va pas?
0: Pourquoi?
1: Là, je te donne une autre info.
0: Parce qu'il y a une chanson,
1: pour le coup, qui s'appelle La Liberté. Il y en a une.
0: Ah, oui.
1: Qui s'appelle La Liberté. Et je démarre justement cette chanson en disant, être libre, c'est pas choisir, mais c'est décider. Qui n'est pas la même chose. Est-ce que tu as déjà vu ça avec ta psy?
0: J'aime beaucoup ça. J'ai pas de psy.
1: Ah bah, écoute. Je vais te noyer les coordonnées de la mienne. Oui, non. Alors, la grosse différence.
0: On fera un tarif famille.
1: Oh, bah, un tarif de groupe.
0: Ensemble.
1: Non, mais on y va, on fait carrément un truc collectif. Non, mais tu sais pourquoi c'est important?
0: Dis-moi pourquoi.
1: Parce que quand tu choisis quelque chose, tu prends pas vraiment de risque. Quand tu choisis, c'est par exemple, bah, tiens, je vais manger, je sais pas, moi, je mange un steak frites ou une salade César. Voilà, tu choisis.
0: Tu choisis entre les deux.
1: Quand tu décides, il y a une part d'inconnu dedans. Par exemple, tu vas dire, bah, non. Je ne vais pas manger ça. Je ne sais pas ce que je vais bouffer, mais ce ne sera pas ça. Tu ne décides pas entre deux choses identifiées.
0: Elle est au régime, ta psy ?
1: Non. Non, mais je te jure, c'est très important.
0: D'accord.
1: La différence entre choisir et décider, elle est importante. Et quand tu décides d'un truc, par exemple, tu décides de prendre ce boulot, ou tu décides de vendre ton appart, C'est toi, c'est ce moment où tu décides de quelque chose et tu sens d'un coup que tu prends une décision qui t'appartient et que tu as cette part d'inconnu. Mais tu vois ou pas? Là, je te jure, je suis très sérieux.
0: Non, mais je t'écoute.
1: Et donc, la liberté, c'est d'arriver à décider.
0: J'ai un mot qui est pas mal, là, qui est sorti dans Google.
1: Ah bon?
0: Dans le champ lexical de la liberté, je trouve c'est cool. Et je sais pas, ça te va bien, je trouve. Et en plus, il y a un jeu de mots à l'intérieur. Donc, toi, t'aimes bien les jeux de mots?
1: Ah bah.
0: T'es prêt?
1: Ah bah. Vas-y,
0: peut-être
1: vas-y.
0: On va trouver le nom de ton album en direct.
1: C'est ça,
0: à la
1: évidemment,
0: radio.
1: En remerciement dans l'album, je le dis.
0: Ah, moi, je mets ma photo.
1: Ah bon?
0: Tu mets ma photo.
1: Sur la cover.
0: Non, bah, pas tout. Non, mais à l'intérieur. T'imagines? L'album de Christophe Willem, il y a ma tête.
1: Mais pourquoi pas? On est libre.
0: Ma tête avec une petite barbe. Attends, déjà, faut que tu valides le nom.
1: Vas-y.
0: J'adore. Franchement, ça tirait trop
1: ah
0: bien.
1: Ah bon?
0: Inaliénable.
1: Ah mais c'est pas mal.
0: Inaliénable. Dedans, il y a alien et tout. Inaliénable.
1: C'est pas mal.
0: La liberté, les droits inaliénables. Inaliénable.
1: C'est pas mal.
0: Je te laisse là-dessus.
1: Bah écoute, inaliénable.
0: C'est l'heure.
1: Non mais inaliénable, c'est pas mal.
0: Oui, c'est pas mal,
1: mais émancipation,
0: sûr.
1: C'est bien aussi.
0: Ouais.
1: Mais émancipé.
0: Mais émancipation, ça fait...
1: Il y a une connotation que j'aime
0: ouais,
1: pas.
0: Ouais, je sais pas. Ça fait Madonna, je sais pas pourquoi.
1: Bon, emancipation.
0: Emancipation.
1: Tu vois, non.
0: Inaliénable.
1: Inaliénable, c'est pas mal.
0: Franchement.
1: C'est pas mal. Non, non, non, je le note.
0: Ouais. Bon, moi, je t'embrasse.
1: Ah bon?
0: Bah oui, bisous. Ah. C'est l'heure, on a débordé.
1: Ah bon?
0: Mais je vois pas le temps passer avec toi.
1: Mais c'est fini, là?
0: Oui.
1: Bravo.
0: Bisous.
1: Bisous. C'était trop court, moi, franchement, faut que je revienne.
0: Reviens bientôt. Avant 2027.
1: Ah bah, ça, évidemment.
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2: Une de mes artistes préférées au monde, des victoires de la musique en France, aux Grammy Awards aux États-Unis, m'ont invité à la classe internationale. Autrice, compositrice, interprète, guitariste, Fatoumata Diawara est l'invitée de Décibel et elle vous a même déjà emmenée au bal.

0: La voix féminine incontournable de l'Amo Mali depuis la création de ce beau projet autour de Mathieu Chedid. Fatoumata Diawara vient de sortir son nouvel album. Elle va tout vous raconter ce soir dans Décibel. Fatoumata est dans le studio. Bonjour.
1: Bonjour.
0: Qu'est-ce que je suis contente qu'on se retrouve, ma chère Fatoumata. Comment ça va?
1: Ça va bien, merci toi. Ouais,
0: ça va très bien aussi. Fatoumata Diawara qui fait une pause là de quelques heures à la maison de la radio pour répondre à des interviews, qui vient de sortir, je le disais, un nouvel album. Mais en réalité, tu es au cœur déjà d'une tournée énorme depuis le mois de mars. Tu es déjà passé par l'Afrique du Sud, pas mal par la France aussi, et puis la Norvège, et puis la Suède, et puis après ça continue, l'Espagne, le Danemark, la Belgique, la Pologne, la Suisse, l'Angleterre, la Hollande. C'est dingue quand même ce rythme. T'es chez toi parfois ?
1: Moi je suis chez moi, sur scène oui. Ah. Je me sens comme à la maison. C'est incroyable, c'est l'endroit où je me sens le plus vraiment comme chez moi. Oui. Je sais pas si c'est bien ou pas, ou ça va changer plus tard, mais pour l'instant... Ça me manque la scène.
0: Il faut dire que tu fais partie de ces artistes qui ont rêvé très fort d'être sur scène et qui ont dû travailler dur pour arriver sur scène. Donc peut-être c'est normal de savourer aujourd'hui.
1: Non, aussi parce que je suis passée aussi par tellement d'expériences et qui a envie de aussi se libérer. J'ai envie de continuer à me guérir, en fait.
0: C'est ça.
1: Parce que les thérapies, quand tu commences à aller voir un psy, tu t'arrêtes pas, en général. C'est une maladie.
0: Ça peut durer.
1: Ouais. Donc, en gros, la scène, c'est mon psy, quoi. Je vais voir un psy et dès que le moral est bas, la scène m'aide à remonter tout ça.
0: Alors Fatoumata, en parlant de voyage, la dernière fois qu'on s'est vu, c'était pour ton troisième album, London Co, donc qui nous emmenait quelque part entre Londres et Bamako. Et Bamako.

0: Et donc, très rapidement, te voilà.
1: Ça me manque déjà.
0: La Momalie, c'est vrai.
1: C'est magnifique, cette chanson incroyable, elle est belle. Il a fait un beau travail quand même à Mathieu. Cet album va rester dans l'histoire, ça va bien rester dans le temps.
0: Je pense qu'il va rester. Et puis, alors, ce qui est très drôle, parce que quand tu dis que Mathieu Chédid et cette aventure-là te manque, lui aussi, quand il a su que tu venais dans Décibel, il nous a envoyé un petit message pour toi et un petit message dans lequel, tendez l'oreille, il y a une information très intéressante sur le nouvel album de Fatoumata.
2: Ma Fatou, ma sœur, c'est une pensée de ton frère Mathieu pour te dire qu'on est toujours reliés, de près comme de loin, et que je suis très très fier d'avoir participé à cet album magnifique et tellement magique comme toi. Gros baiser.
0: Oh. Voilà. Mathieu Chédid, c'est une sublime rencontre, vous deux.
1: On s'adore.
0: Mais ouais.
1: On s'adore. Je l'aime tellement. C'est que parfois, quand tu laisses la place à la nature, elle te fait découvrir des belles choses. Il faut avoir confiance, en fait. Faut pas toujours penser aux choses négatives. Et avec Mathieu, on a cet instinct-là, cet instinct enfant. Il y a un enfant en nous. On a des petits garçons et des petites filles en nous qui parfois connectent et on est juste nous-mêmes. Quand on joue la musique, on est comme si on était dans un jardin d'enfants où on est en train de jouer ensemble. On s'éclate, on se regarde, on rigole. On ne sait pas pourquoi on rit. Mais il y a un sentiment de bien-être et de confort et de complicité, d'amitié lorsqu'on partage la musique. C'est vraiment quelque chose que tu ne peux pas définir. Je ne saurais même pas dire qu'est-ce que c'est exactement cette fusion et cet amour. Parce que c'est au-delà de l'amour que les gens connaissent. Parfois, on se limite trop de l'amour classique, se marier, sortir ensemble. Mais l'amour est vaste. C'est au-delà de tout ça. Le monde est l'amour. La vie, c'est l'amour. Donc, si on se dit, on limite tout aux relations amoureuses, on perd tellement la dimension de cette divinité, cette sensation qui est l'infini.
0: C'est ça, une force infinie.
1: La force infinie, exactement. La divinité.
0: Dans le message, Mathieu Chédid se réjouissait d'avoir participé au nouvel album. Il s'appelle Massa.

0: Il y a une chanson donc sur l'album qui s'appelle Massa. Cette chanson, elle donne son titre au disque. Massa, c'est Dieu, c'est l'éternel. C'est immense comme thème. Tu parlais d'amour avec un grand A, D avec un D majuscule aussi. C'est immense. Et ça donne bien le ton de ton disque. Hein. T'as décidé.
1: Exactement, c'était le sentiment de bien-être lorsque nous étions sur la création de cet album. Je sentais tellement cette harmonie et cette sensation de bienveillance, d'être bien entourée. Pour une fois, moi qui ai galéré en tant que femme, chanteuse, comédienne et musicienne, et me retrouver en face d'un homme qui me respecte, comme Mathieu, mais avec lui, il me rassure en fait. Et cette assurance, tu l'as pas avec beaucoup de personnes. Dans chaque chose, il faut des deux énergies. Moi, je crois à la dualité. L'homme, la femme, l'eau, le feu, jour, la nuit. Et j'ai fait ma partie eau, qui est l'esprit féminine, et j'avais besoin de feu, ou je suis le feu, j'ai besoin d'eau, parce que...
2: Ouais.
1: Il faut quelqu'un pour calmer l'autre. Voilà. Si peut-être je suis trop dans l'extrême dans le texte ou trop dans le rythme, qu'il y ait quelqu'un qui dose tout cela. Sur ça, j'accepte totalement de me faire accompagner.
0: Fatoumata fait une tournée mondiale parce que l'album sort partout dans le monde. Parce que, voilà, t'es une artiste internationale. Je le disais tout à l'heure, la classe internationale. Est-ce que ça simplifie les choses pour toi en te disant finalement, de toute façon, je peux bien choisir une langue. Je joue en Suède, je chante pas en suédois. Tu vois, est-ce que ça simplifie les choses ou est-ce que c'est compliqué et t'as envie quand même de pouvoir avoir la compréhension de tous les publics que tu vas aller rencontrer? Je parle des paroles.
1: Les paroles, après, je traduis certains thèmes qui me tiennent à cœur, dont l'albinisme, la mutilation génitale, le mariage forcé, tous ces thèmes qui sont assez sensibles. Mais il est important pour moi de chanter en bambara parce que ma vérité,

0: fait les choses. L'ange de la musique t'aide, quoi. Ouais. C'est tout se met, tout est aligné, tout se. Ça, en fait, la connexion est plus évidente que si tu devais faire beaucoup d'efforts et se mentir à soi-même.
1: Et puis l'authenticité aussi de cette langue qui te permet d'aborder dans ce nouvel album des thèmes extrêmement intimes. Je pense notamment au décès de ton papa avec cette chanson Tati Bakary où tu parles oui de ton papa qui est parti mais il y a pas que lui, il y a aussi Amadou Bagayoko, Toumani Diabaté.
0: J'en cite pas mal.
1: T'en cites quelques-uns. C'est beau comme tout.

0: thème qui est évidemment immense, plus grand que nous, et en même temps c'est le thème qu'on a toutes et tous en commun avec l'amour. Tous dans la vie à un moment on aime, tous dans la vie à un moment on a quelqu'un qu'on aime qui meurt. C'était difficile d'écrire cette chanson pour ton père?
1: Beaucoup. Jusqu'à présent, même quand je chante sur scène, je suis assez émue parce que l'amour que t'as pas pu exprimer de son vivant et que quand il part, soudain tu le libères.
0: Ouais.
1: Tout cet amour-là, c'est fort. Si tu te dis, en fait, je savais dire je t'aime, mais pourquoi je le sais que maintenant, seulement maintenant, que je peux dire que je t'aime. Et je lui demande sa permission de lui chanter mon blues.
0: Fatoumata, sur l'album, en chanson presque miroir de celle qu'on vient d'entendre sur la mort de ton père, Tati Bakary, il y a Fala, une chanson où tu t'adresses à un orphelin.
1: Un orphelin.

0: Lorsque les méchants s'en prennent à toi, te maltraitent à cause de ta condition, ne leur dis rien, orphelin. Cela ne vaut pas la peine de leur répliquer. Eux seuls savent pourquoi ils agissent de la sorte. Ça, c'est du réconfort, Fatoumata. C'est de la sagesse aussi.
1: Mais imaginez cette voix... Genre, on est tous genre au-dessus d'une planète. Vous voyez la planète entière, un micro, la voix d'une femme qui parle à tous ses enfants qui vivent dans des pays des guerres. Rien que ces trois phrases. Vous voyez l'impact ?
0: Eh bien, une immense consolation.
1: Parce qu'il y en a tellement des orphelins aujourd'hui. On en crée chaque jour. Et ils ont besoin de la voix féminine, ils ont besoin d'être confortés. Donc quand j'ai dit « Don't cry », je m'adresse au cœur de nombreux cœurs, beaucoup d'enfants et même des adultes. Des orphelins, il y en a pas mal. Hein. Et on a besoin de... Ils ont besoin de réconfort, ils ont besoin d'aide, ils ont besoin de nous entendre, savoir qu'on sait, on le sait.
0: Ouais. Et on les voit.
1: On les voit, ils on existent. Est là, quoi.
0: Ouais.

0: Les enfants, tu t'adresses aussi à eux dans la chanson Denko.
1: Denko, justement, qui veut dire la cause des enfants. Et justement, c'est dans cette chanson-là que je parle, je m'adresse aux enfants albinos et aux enfants, tous les enfants atteints de
0: handicap, physique.
1: Et de physique ou mentaux, tout ça. Et je voulais juste leur faire un clin d'œil aussi dans cet album. Et assez souvent, je chante pour les enfants, mais pas. On oublie ces enfants-là.
0: Ouais. Dans certains pays,

0: d'Afrique, on dit qu'ils sont qui portent malheur. Ouais, c'est ça.
1: Et
0: ils peuvent être très maltraités.
1: Très, très maltraités. Et les mamans surtout. Là, je rends hommage à leur mère, à leurs parents. Et aussi, je dénonce l'histoire de l'albinisme où on tue les enfants. Et en l'occurrence, il s'agit d'un jeune albinos que j'adopte, qui s'appelle Daouda. Son père l'a rejeté et qui veut plus de lui. Et je raconte son histoire. J'ai dit, pourquoi tu le veux pas? Pourquoi tu... C'est Dieu qui te l'a donné. Et ouais. Tout simplement parce que tu penses qu'il est sale. Et peut-être de l'extérieur il est sale, mais à l'intérieur son cœur vaut de l'or. Donc en fait j'essaie de magnifier ce que les gens voient, trouver la poésie dans ce que les gens trouvent négatif. Et ces choses-là, il faut juste qu'on embellisse, qu'on donne une autre forme. Au lieu de voir ces personnes comme, au lieu de les rejeter, peut-être si on essaie de les rapprocher, on va être surpris nous-mêmes. Parce que le problème c'est pas eux, c'est nous le problème. Il faut qu'on reconnaisse que c'est nous qui avons des problèmes et que pour se guérir, il faut faire un effort d'aller vers ces enfants-là. Parce que eux, ils nous en veulent pas. Ils sont en paix avec nous. Mais c'est nous qui avons des problèmes avec eux. Et il faut que ça soit dénoncé. Il faut que les sociétés changent. On peut pas s'asseoir comme ça et c'est des thèmes à aborder. Même mon prochain album, je ferai ouvrirai une autre porte pour aborder encore à ce thème-là. Jusqu'à ce que les gens comprennent que c'est nous qui avons des problèmes.
0: Fatoumata Diawara, tellement, j'ai l'impression, en paix en ce moment, oui, avec cet album qui est sorti. C'est comme s'il y avait des thèmes, des trucs que tu avais envie d'aborder depuis longtemps, et ça y est, ils sont
1: exactement,
0: là sur un disque pour
1: exactement.
0: Toujours.
1: Et puis, j'ai la chance que ce soit en plus mon quatrième album, parce que c'est symbolique quand même, le chiffre 4. Au Mali, le symbole de la femme, c'est le numéro de la femme, c'est 4. Ah. Et l'homme, 3, les deux ensemble, ça fait 7. Voilà, ça fait... tout est 4 jours, je suis une femme. C'est ton numéro, quoi.
0: D'accord, donc quatrième album,
1: c'est symbolique.
0: Ouais.
1: Et je le dédie au divin. Et effectivement, pour... quand je vois par où je suis passée, d'où je viens, mon histoire, je me dis j'ai de la chance quand même, même si j'ai quand même traversé des moments pas totalement agréables. Ça faisait partie de l'histoire. Et je pense que ça devait être comme ça. Ouais. Pour mieux grandir et grandir plus vite, il fallait ces expériences-là.
0: C'est un euphémisme hein, quand tu dis que tu as passé des moments pas terribles ou pas très faciles, parce que tu as quand même dû t'enfuir à un moment, loin des gens que tu aimais.
1: Et je viens de loin.
0: Voilà. Parce que pour échapper à un mariage forcé, où Fatoumata s'est dit « mais non, je ne peux pas être forcée, donc non. Je m'en vais
1: ».
0: Et c'était prendre un gros risque, évidemment.
1: Un très gros risque.
0: Quand tu t'es lancée dans la musique aussi, parce qu'on n'en a pas parlé, mais je pense que si vous avez vu Fatoumata Diawara au cinéma, vous savez que c'est aussi une grande actrice. Voilà, bah oui, non, mais c'est vrai quand même.
1: J'ai commencé par le cinéma, voilà,
0: oui, c'est ça.
1: Le théâtre...
0: C'est d'abord le cinéma, et alors notamment dans le film Timbuktu d'Abderrahmane Sissako, qui a été multi-récompensé au César. Donc voilà, il y a eu la danse, il y a eu le théâtre, il y a eu le cinéma. Et finalement, quand tu commences la musique, tu repars encore de zéro. Donc c'est sûr qu'il y a eu plein de moments difficiles dans cette carrière. Et alors, quand tu repenses à quand tu jouais dans les bars à Paris,
1: c'est ça,
0: tes premières chansons
1: jusqu'à 2h, 3h du matin.
0: Et maintenant, tu as une tournée internationale entre l'Afrique du Sud, le Danemark, l'Italie, la Suède, la Pologne, l'Autriche, l'Espagne, tu te réjouis de ce chemin
1: parcouru?
0: C'est comme
1: un accomplissement. Voilà, cet album est justement la sagesse. C'est vraiment se dire, ok, certes, je ne veux pas que ça s'arrête là, mais je peux dire que j'ai écrit un bout de mon histoire quand même. J'ai quelque chose à raconter. Je peux dire qu'il y a... Il y a des sujets, voilà. Si jamais j'ai écrit un livre, cet album pouvait être... un point où je peux dire, ok, ça c'est le premier chapitre ou deuxième, je sais pas, mais c'est important ce moment.
0: Il est important.
1: Dans ma vie, ouais.
0: Et alors vous pouvez le partager.
1: T'as des enfants qui grandissent bien. Et enfin, dans le milieu, tu sens pas le. Je sens pas ce combat-là en tant que femme. Certes, il y en a, mais moins qu'à tes débuts. Comme si je venais de traverser le pont, en fait.
0: Ouais, t'as passé un cap.
1: Oui, passé un cap.
0: Ouais.
1: Il y a plus ce souci de définir ton style. Parce qu'au départ, quand tu commences, on va te comparer à beaucoup de personnes. Il y en a qui disaient, ouais, Tracy Chapman, d'autres, n'importe où. On m'a donné tellement de noms à mes débuts, j'étais là. Si, mais donnez-moi le temps, quoi. J'arrive. Ouais. Je finis tout ça, là. Pour savoir qui je suis, donnez-moi la guitare. Dans 5 ans, vous saurez qui je suis. Et cette patience, il faut l'avoir. Malgré qu'il y a la vague et que toi, tu restes aligné et amener ton public jusqu'au bout, pendant qu'ils ne te croient pas jusqu'à ce qu'ils voient, ah, finalement, je pense qu'avec cet album, les gens vont comprendre que le monde, mon genre musical, parce que c'est quand même assez atypique ce que je fais. Ça ressemble à la musique de personne. Au Mali, en tout cas, il n'y a pas de chanteuse.
0: Voilà. C'est toi.
1: C'est ouais. Qu'on ne peut pas me comparer à quelqu'un. Mais pour cela, il fallait être sûr de ce que tu veux et d'amener les gens à te suivre et de les amener jusqu'ici. Et ça, c'est pas évident pour tout le monde, surtout les femmes. Ouais. Parce qu'on a besoin de nous voir autrement. On a besoin de nous voir nus, on a besoin de nous voir de plus en plus sexy pour exister, comme si on doit crier pour dire « mais je suis une femme ». Mais non, on ne doit pas se débattre tout le temps. Ce n'est pas normal. La femme ne doit pas être tout le temps en train de se protéger, de se réaffirmer, de vouloir toujours convaincre les gens ce qu'elle veut faire. Il faut que ce soit plus facile que ça. Ça doit être plus évident de nous laisser le temps de nous exprimer. Voilà. Avec la dignité et avec le respect qu'on mérite.
0: Merci beaucoup. Fatoumata Diawara, invitée de Décibel. On se dit au revoir, à très bientôt, en écoutant une chanson qui s'appelle Nden, qui est un des grands moments de cet album, Massa, qui est disponible partout depuis vendredi. Nden, c'est mon enfant.
1: Justement, c'est celui, ça parle de mes enfants, quand je les quitte le matin et que je vais travailler, et que je passe toute la journée à penser à eux, je ne sais pas s'ils vont bien ou pas. Ouais. Mais en même temps, en tant que femme, pour acquérir ta liberté, il faut faire des sacrifices. Et ce n'est pas évident. C'est des choix à faire, pas mal de choix et beaucoup de sacrifices. Donc cette chanson est dédiée à mes enfants. Je les aime tellement.
0: Merci
1: même
0: beaucoup.
1: Si parfois ils se doutent, mais moi je sais que je les aime. À ma manière, à la Fatoumata Diawara. Vous voyez ce que je vais dire? L'Amazon moderne.
0: Nous on adore cette façon-là d'aimer Fatoumata.

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2: Oh, depuis le temps maintenant, les amis, on se connaît. Vous savez que Décibel, c'est tous les soirs sur votre radio ici. L'actualité musicale du lundi au vendredi. Les chansons préférées des auditeurs le dimanche. Et le samedi, eh bien, c'est la chanson préférée d'un ou une invitée. Ça peut être un artiste ou pas. Et ce soir, c'est une femme qui fait bouger les lignes, la société, depuis plus de 10 ans maintenant, avec la Fondation des Femmes. Vous le savez, j'en parle régulièrement. C'est un combat de tous les jours. Un combat aussi avec de grands moments comme la Nuit des Relais ou encore le concert Nos Voix pour Toutes. Parce que oui, la musique et la lutte pour les droits des femmes, en fait, elles se tiennent la main depuis le début. Alors Anne-Cécile Maillefert, soyez la bienvenue dans Décibel. Madame la Présidente, comment ça va?
3: Ça va bien, merci beaucoup pour l'invitation.
2: Avec joie. Alors déjà parce que moi, franchement, si je m'écoutais, je vous inviterais toutes les semaines, tellement j'adore vous entendre parler justement des droits des femmes et de tout ce qu'on peut faire chacun et chacune pour les faire avancer, mais aussi parce que vous avez des idées géniales avec la Fondation des Femmes. L'idée étant, comme toute fondation, hein, de récolter de l'argent pour ensuite financer des projets d'associations de terrain. Et ben parfois, pour récolter de l'argent, c'est sympa d'organiser un grand concert ou des choses comme ça. Donc la musique, en fait, elle fait vraiment partie de votre boulot.
3: Oui, aujourd'hui, oui, c'est vrai, depuis qu'on organise ce concert Nos Voix pour Toutes, qui nous permet de sensibiliser et aussi de récolter des fonds, eh ben oui, on devient voilà, organisatrice de spectacles. C'est vrai que je ne m'y attendais pas en étant féministe, mais en même temps, il y a un peu, il y a quelque chose qui fait sens, parce que on parle souvent, vous avez entendu ce mot culture du viol, mais moi je pense qu'il y a aussi une culture féministe dans notre répertoire, qu'il soit national ou international, et en vrai, depuis très longtemps, quand on remonte, on a toutes, en fait, au cours de notre vie, eu des chansons comme ça, qui nous ont donné envie de, qui ont fait un écho en fait avec ce qu'on vivait en tant que femme, qui nous ont donné envie soit de pleurer, soit au contraire de se mobiliser. Dans toutes les manifs, il y a toujours les manifestations, il y a toujours des chansons.
2: Ah oui,
3: ça
2: chante fort, les manifestantes.
3: Ça super fort. Et ça nous aide en fait énormément à nous rassembler, à nous donner de l'énergie et dans notre quotidien individuellement et aussi collectivement pour faire avancer nos droits.
2: Et alors, à titre personnel, Anne-Cécile Maillefert, la musique, elle a quelle place dans votre vie? Vous vous levez avec, vous chantez sous la douche, on est comment avec la musique? Dans la voiture, peut-être?
3: Oui, on est pas mal avec la musique, j'avoue, surtout qu'avec mon compagnon, il écoute aussi énormément de musique, et mes enfants, ils s'y sont mis. Mon fils, il joue du violon, là, en ce moment.
2: Oh, waouh, il a quel âge?
3: Ils adorent chanter, il a 8 ans.
2: Oh.
3: Et les deux adorent, les enfants, ils adorent chanter, et alors, c'est à mourir de rire, quoi.
2: Ouais.
3: et c'est vraiment quelque chose qui est très compatible. Partage beaucoup, même dans les réunions de famille, par exemple, on finit toujours, tous ensemble, par mettre de la musique et chanter et danser. C'est comme ça que ça se passe, les repas de famille chez nous.
2: Et c'est comme ça que ça va se passer pendant une heure sur votre radio ici. Décibel a la joie d'accueillir Anne-Cécile Maillefert. Une playlist, oui, très féminine, mais pas que. Très féministe, évidemment. Et qui commence avec un incontournable, c'est Résiste de France Gall.
3: Ouais.
2: Celle-là, elle est, oui, de toutes les manifs.
3: Elle est de toutes les manifs, je pense. Et moi, ce que j'adore, c'est « Résiste, prouve que tu existes ». Parce qu'en fait, pour moi, c'est essentiel quand on est une femme. En fait, si on ne résiste pas un minimum, on est tellement objectivé toute la journée. On nous refuse tellement un peu d'être considérées comme des humaines d'égale dignité que pour exister en tant que femme, qu'on soit féministe ou pas, qu'on l'assume ou pas, en fait, en vrai, on doit toujours un peu résister parce que sinon, on est écrabouillé. Et donc, il y a ce vraiment « Résiste, prouve que tu existes ». C'est que, voilà, c'est vraiment pour moi, quand on est une femme, on n'a pas tellement le choix que de résister. Et puis aussi parce que moi, résister, ça donne beaucoup de joie dans ma vie. J'ai de la chance, en fait, d'avoir réalisé qu'en fait, la cause des femmes était à défendre parce que je sais pourquoi je me lève le matin et ça me permet d'exister.
2: Résiste, prouve que tu existes. C'est ce que chantait France Gall en 1900.

0: Paroles et musique de Michel Berger. Résiste, c'était France Gall. On commence donc sur les chapeaux de roue cette soirée avec Anne-Cécile Malfer, la présidente de la Fondation des Femmes. C'est pas anodin de dire que paroles et musique sont signées d'un homme, en l'occurrence un grand homme, un artiste qu'on adorait, Michel Berger, parce que on va mettre tout le monde à l'aise ce soir. Oui, bien sûr que forcément cette émission prendra une tournure féministe et militante, mais les gars sont invités en fait, Anne-Cécile, hein, dans votre combat.
1: Absolument.
0: Dans le combat,
1: oui,
0: de la Fondation.
1: De toute façon, les violences faites aux femmes ne sont pas qu'un problème de femmes. C'est pas que l'affaire des femmes. Les violences faites aux femmes sont quand même commises dans l'immense majorité par des hommes. Et donc, il y a aussi des messages à envoyer aux hommes. Il faut qu'ils nous rejoignent dans ce combat. Et quand ils s'adressent, il faut aussi qu'ils puissent s'adresser aux autres hommes. C'est vraiment quelque chose qu'on les incite à faire. C'est-à-dire en disant, voilà, vous êtes sensible à cette cause, super. Maintenant, allez parler à vos amis, parlez à vos fils, parlez, voilà, expliquez en fait qu'on peut être un homme différemment.
0: Et il y en a un qui a bien compris ça, c'est Eddie de Préto. Eddie de Préto, il est venu, je me souviens, chanter au gala de la Fondation des Femmes, parce que ça fait partie des événements.
2: Des manières de lever les fonds, très clairement.
0: De lever les fonds. Alors, un gala, comme vous pouvez l'imaginer, c'est comme le gala pour la Fondation Alzheimer, etc. Donc, c'est des tables, un dîner très chic, etc. Et des entreprises, en fait, qui achètent des tables et tout. Donc, c'est chouette aussi, cette variété d'événements. Il y a à la fois des concerts où on paye sa place 25 ou 30 euros, et après des trucs très chics, etc. En fait, il faut s'adapter, au public.
1: Oui, ça fait partie des collectes. On fait aussi des collectes dans la rue. On vous propose de faire des dons réguliers. On fait aussi. On a vraiment toute la panoplie en fait des outils, comme le fait toutes les grandes causes, que ce soit sur le CIDACTION, le Téléthon. Ouais. Nous aussi on fait ce genre de choses pour les droits des femmes et contre les violences. Donc tout l'argent est redistribué aux associations qui tous les jours accompagnent, héberge, conseille les femmes victimes de violences. Et Eddie de Préto, effectivement, était venu chanter. Et c'est vrai que c'est important. Le message qu'il délivre dans cette chanson, Kid, c'est vraiment un message qui est essentiel, parce qu'en fait, il nous fait comprendre que finalement, le problème, c'est pas les hommes génétiquement, c'est la virilité. Ouais. C'est-à-dire, c'est la manière dont on a éduqué les hommes depuis petits, et ça fait des siècles et des siècles que ça dure. Et en fait, il invite à sortir de ça. Il explique en fait, lui, on l'a un peu intimidé. Son père, en l'occurrence, lui disait qu'il fallait qu'il soit viril. Ouais. Et du coup, viril, ça veut dire qu'il ait un gros sexe, qu'il soit fort, qu'il soit puissant, qu'il pleure pas.
0: Qu'il soit violent,
1: exactement. Mais il y a ça, dans la virilité. Il y a vraiment quelque chose qui est, pour prouver que tu es viril, il faut aussi que tu prouves que tu as réussi un peu à écrabouiller les femmes et les hommes aussi plus faibles que toi. Et donc il invite à sortir de ça grâce à cette chanson. Et ça, c'est vraiment, pour moi, c'est vraiment, s'il y a un truc que les hommes, quand ils veulent nous aider, s'il y a un truc qu'ils peuvent faire, c'est ça. C'est-à-dire que c'est inventer une autre masculinité, une autre virilité, et puis en parler autour d'eux et convaincre les autres hommes de les suivre.
0: Voilà, Kid, c'est une chanson, Anne-Cécile Maillefer, sachez-le, que vous avez en commun dans vos chansons préférées avec l'écrivain Éric Emmanuel Schmitt, qui était avec nous il y a quelques semaines et qui l'a choisi exactement pour les mêmes raisons. Eddie de Préto, parce qu'on ne l'écoutera jamais assez. La chanson s'appelle Kid, sur votre radio, ici.

0: La voix du père au début tellement angoissante et la voix du fils à la fin si libératrice. Eddie de Préto et Kid, très beau choix d'Anne-Cécile Maillefer, la présidente de la Fondation des Femmes, qui est notre invitée ce soir et qui partage avec nous ses chansons préférées qui sont toujours un peu voilà des chansons de lutte, des chansons qui donnent de l'élan et il en faut hein, pour mener votre combat, je le rappelle, pour les droits des femmes et contre les violences faites aux femmes et à leurs enfants. Alors, il y a un événement qui arrive bientôt, oui. Cécile, oui. Et on s'y retrouvera et vous y serez aussi, chers amis qui avaient la gentillesse de nous écouter dans Décibels. C'est le festival Sœurs Jumelles, ouais. Organisé par Julie Gaillet, actrice et productrice qui est très très souvent aux côtés de la Fondation des Femmes.
1: Et ambassadrice de la Fondation des Femmes, on a beaucoup beaucoup de chance de l'avoir avec nous.
0: Ah voilà, vraiment, elle porte haut et fort vos couleurs et vos paroles. Et donc, dans son festival Sœurs Jumelles, qui se tient à Rochefort tous les ans, le vendredi soir, le vendredi 26 juin, Décibels sera en direct du festival et c'est une soirée qui est dédiée à la Fondation des Femmes et à votre événement Nos Voix pour Toutes. C'était un concert parisien, mais il n'y a pas de raison que ça se passe qu'à Paris.
1: Exactement, en 2026, on a décidé de partir en tournée.
0: C'est super.
1: Après deux éditions parisiennes et une retransmission sur TMC, c'était vraiment un très très beau concert. C'est une salle énorme, l'Adidas Arena, où on a fait résonner des tas de chansons. Il y en avait plus d'une trentaine d'artistes qui défilaient sur scène pour chanter justement toutes ces chansons-là, à plusieurs ou en chœur. Et là, ça va être donc première étape de cette tournée. On va être au festival Sœurs Jumelles. Et effectivement, Julie Gaillet nous fait cet immense honneur et cet immense cadeau de pouvoir organiser non seulement la soirée, mais aussi toute la journée. Il y aura le vendredi 26 juin à Sœurs Jumelles des événements, des concerts, des conférences en lien avec le sujet aussi de la présence des femmes dans la musique, des conférences sur les femmes compositrices et des concerts aussi. Et puis, il y aura un moment un peu dédié, Nos Voix pour Toutes, où on va pouvoir aussi expliquer un petit peu le sujet des violences faites aux femmes quand même, prendre quelques minutes pour donner quelques pistes de comment réagir, par exemple, face à un harcèlement de rue. Puis après, on passera sur une soirée de musique magnifique avec, entre autres, Charlotte Cardin. Et donc, voilà, c'est vraiment, nous, on adore faire ça, lier le combat à des événements joyeux, populaires, ouverts, partout en France, pour montrer que le féminisme, il est accessible et il est pour tout le monde.
0: Voilà, Rochefort au festival Sœurs Jumelles, dont ici est la Fière Radio partenaire. Décibels sera en direct, au pied de la grande scène. On pourra pas se rater, Anne-Cécile. Nous, on y sera dès le mercredi 24 juin, jeudi 25 et vendredi 26, donc avec évidemment un plateau qui sera consacré à Nos Voix pour Toutes. Vous y croiserez notamment la délicieuse Mentissa, il y aura aussi PR2B, Vanille, et donc oui, Charlotte Cardin, ça va être un très très grand moment. Alors, sur la route pour aller à Rochefort, ou dans le TGV d'ailleurs, je sais pas comment on fait, on va se mettre de la bonne musique, c'est le principe. Ma chère Anne-Cécile, voici une chanson de Amel Bent, qui s'appelle Ma philosophie, et il me semble vous avoir déjà entendu chanter cette chanson très fort et très faux. Est-ce que c'est possible?
1: C'est tout à fait possible. C'est tout à fait possible. J'avoue qu'il n'y a pas un karaoké où je ne la mets pas. C'est devenu la chanson préférée de ma fille, je pense aussi. Oh. Et donc c'est trop mignon. Un petit bout de 5 ans là qui nous dit Vigée la lune.
0: Voilà. Et son frère qui fait du violon et avec. Voilà, il faut monter une tournée, Anne-Cécile.
1: Je pense. On pourra peut-être récolter des fonds comme ça.
0: Amel Bent, Ma philosophie. Et évidemment, ce petit bout de phrase qui change tout. Toujours le point levé.
1: Toujours le point levé.
0: C'est ça. Mais vous ne levez pas le point, non. Prenez plutôt vos petits doigts pour aller taper fondationdesfemmes.org sur vos ordinateurs et autres tablettes et téléphones pendant qu'on écoute la chanson. N'hésitez pas, c'est toujours le bon moment pour faire un don.

0: Amel Bent, ma philosophie. Ouais, franchement, merci Anne-Cécile Maïssa. On avait besoin d'écouter cette chanson, mais oui, hyper important. Amel Bent qui a fait, vous avez sans doute vu passer quelques vidéos sur les réseaux sociaux, ou alors encore mieux, vous faites partie des vénards qui étiez dans la salle. Elle a fait son premier Bercy. C'était absolument magnifique. Les jeunes disent Accor Arena, mais c'est Bercy, hein, qu'on est tous d'accord là-dessus. Et donc, elle continue sa grande tournée Amel Bent. Vous pourrez la voir cet été sur les festivals, notamment aux Éclectiques, ça sera le 30 juillet, ou encore à la Tranche-sur-Mer le 6 août, et les Francophonides, qui ne sont pas les Francopholies, c'est pas très loin de Lyon, et ça sera le 12 septembre à Melbourne, qui ensuite, au mois de novembre, repartira sur les routes les 26, 27 et 28 novembre à Paris, à la salle Pleyel. À tout de suite, Décibel revient.
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1: Et quand l'invité, c'est Anne-Cécile Malfaire, la présidente de la Fondation des Femmes, on sait qu'on va chanter, qu'on va danser, mais qu'on va aussi parler de choses extrêmement importantes. La Fondation des Femmes, donc on explique en gros, une fondation, c'est une structure qui va récolter de l'argent pour ensuite le redistribuer. Oui. La Fondation des Femmes, donc depuis 10 ans maintenant, a récolté énormément d'argent, a pu aider énormément d'assos, malheureusement pas assez,
2: bien sûr, surtout si on compare à d'autres causes. Oui. Voilà, puisqu'on est les premières à le faire, donc c'est vrai que les gens nous connaissent pas encore tout à fait, mais en tout cas quand ils nous connaissent, ils nous font des dons et ça nous a permis de reverser 20 millions d'euros, ce qui a permis d'aider concrètement plus de 600 000 femmes victimes de violences depuis 10 ans. Donc c'est à la fois incroyablement bien et en même temps c'est vrai que ça fait quand même 600 000 femmes qui ont été victimes de violences et donc c'est vrai que ça fait réfléchir aussi, mais en tout cas moi c'est vrai que j'ai, grâce à la Fondation des Femmes, ça nous permet vraiment d'agir en fait et de transformer cette indignation qu'on peut avoir parfois, cette colère.
1: Oui, quand on voit les féminicides ou les choses comme ça,
2: on se dit mais en fait ça s'arrêtera jamais.
1: On peut faire des choses
2: et un truc tout simple, c'est faire un don. On prend sa carte bleue, on prend son ordinateur ou son téléphone et on peut faire un don et l'argent va directement aux associations qui sont par exemple des centres d'hébergement, des numéros d'écoute, des psys ou des avocats qui peuvent, des conseillers juridiques qui vont venir aider à accompagner les femmes victimes de violences. Et par ailleurs, évidemment, la Fondation des Femmes fait tout ce travail aussi de sensibilisation du plus grand nombre, parce qu'on ne peut pas juste réparer, il faut aussi prévenir et on permet aussi de travailler avec les pouvoirs publics pour essayer d'améliorer les lois. Donc on s'est beaucoup battu par exemple pour l'IVG dans la Constitution, entre autres choses.
1: Ou même des choses du quotidien, le fait qu'on dise le mot féminicide, il y a encore quelques années, ça n'existait pas.
2: Ça n'existait pas,
1: on n'en parlait pas, enfin c'était pas un crime particulier en fait de tuer sa femme ou son ex-femme.
2: Ou alors encore, c'était même pas un crime tout court, on disait voilà, c'est un crime passionnel. Le pauvre, il était trop amoureux quoi.
1: Voilà. Et c'est des lignes qu'il faut faire bouger. Et puis vous posez les bonnes questions aussi chaque année avec des campagnes qui sont très marquantes. Je me souviens par exemple d'une campagne de la Fondation des Femmes qui posait une question qui était dingue, qui disait mais partir, oui, mais pour aller où et comment on part. Et donc vous expliquez dans cette campagne que en fait une femme peut s'échapper avec ses enfants quand elle est dans le cadre de violence conjugale, mais qu'il faut bien avoir un endroit où s'échapper et comment on fait et à quelle heure, etc. Et ça c'est le genre de choses qu'on peut justement organiser avec des assos, et pour ça elles ont besoin d'argent parce qu'il faut aller dormir à l'hôtel ou dans un appart ou que ne sais-je, et c'est pour ça, c'est très, il faut très concrètement de l'argent en fait pour la Fondation des Femmes. Donc voilà, fondationdesfemmes.org les amis, on compte évidemment sur vous, sur votre écoute et sur le fait que après avoir parlé de tous ces sujets difficiles, eh ben à la Fondation des Femmes, on met la musique très fort, on chante et on danse. Et les Spice Girls, alors que viennent-elles faire dans cette histoire?
2: Écoute, c'est carrément lié parce que pour moi, les Spice Girls, tu vois, c'est cette bande de femmes, c'est le tube de 1996.
1: Oui.
2: Moi, en 1996, j'ai 12 ans et en fait, tu vois, je suis toute jeune adolescente et je vois cette bande de jeunes femmes là qui débarquent avec cette énergie, des femmes.
1: Les looks.
2: Toutes différentes et en même temps toutes solidaires. Et je pense que le féminisme, c'est un peu ça. Il y a un côté aussi, tu prends ta place, tu viens, tu affirmes ton truc avec une chanson qui défonce tout, quoi. Et tout le monde danse dessus. Et franchement, tu le mets encore aujourd'hui, tout le monde chante à tue-tête, quoi. C'est vraiment un tube qui ne se démode pas, je pense. Et puis c'est surtout, ce tube, il est aussi sur l'amitié. C'est Friendship Never Ends. Donc il y a vraiment ce truc de se dire, en fait, il y a quelque chose de très important dans l'amitié entre femmes. Alors nous, on appelle ça aussi la sororité. Et moi, je pense que si on réussit à se rendre compte qu'on est toutes interdépendantes, les femmes, et que ce qui arrive à l'une d'entre nous arrive en réalité, doit toutes nous toucher, et qu'il faut qu'on se serre les coudes, et c'est comme ça qu'on arrivera à faire changer les choses et améliorer et faire en sorte que la vie de chaque femme compte, ce sera gagné. Donc la sororité, Friendship Never Ends. Oui, serrons-nous les coudes et en musique et en dansant, c'est encore mieux.
1: Et voici les Spice Girls. Yo!

0: Après ce test grandeur nature sur votre radio ici, je suis en mesure d'affirmer que oui, ce tube de 1996 déjà ne fait pas ses 30 ans. Et aussi, bien sûr qu'on le connaît encore par cœur.
1: Il a 30 ans, oh là là.
0: Oui, Dieu. Ça s'appelle un coup de pelle. Bienvenue Anne-Cécile Maillefer, la présidente de la Fondation des Femmes, qui vient gentiment partager avec vous sa playlist en ce samedi soir, des chansons qui donnent de l'élan, qui donnent le sourire et qui donnent de la force pour aller au combat. Alors il y a un combat qui est très important en ce moment pour la Fondation des Femmes. Et c'est un combat qui se joue au niveau de la loi. Est-ce qu'il faut changer la loi? Est-ce qu'il faut une nouvelle loi? Qu'est-ce qu'on veut exactement? Qu'est-ce que veut la Fondation des Femmes?
1: Alors nous, ce qu'on aimerait, c'est que 8 ans après MeToo, 9 ans, on puisse enfin avoir la justice. Parce que on nous a dit, après MeToo, toutes ces femmes qui disaient, voilà, moi j'ai été victime, etc., pour la première fois pour beaucoup d'entre elles, on leur a dit, arrêtez avec Twitter, arrêtez avec les réseaux sociaux, ce tribunal médiatique, portez plainte.
0: Laissez la justice faire son travail. Voilà, alors, c'était la grande phrase.
1: Et puis, laissez la justice faire son travail. Et du coup, elles ont été 3 fois plus nombreuses à porter plainte, ce qui est extraordinaire. C'est-à-dire qu'en 15 ans de féminisme, j'avais jamais réussi à faire en sorte que ça augmente vraiment beaucoup. Et là, tout d'un coup, les femmes, elles font « Ok, j'y vais, je porte plainte, je fais confiance, je fais comme on m'a dit, je vais porter plainte bien sagement », ce qu'elles ont fait. Et là, elles se sont pris le mur de la justice. Hein, 96% de ces plaintes ont été classées sans suite, parfois parce qu'il n'y avait même pas d'enquête. Et donc, en fait, on est face à une sorte d'immobilisme qui freine cet élan des femmes et qui ne répond pas à leur exigence, ce qui est tout à fait légitime, de justice et d'égalité. Et donc, face à ça, nous, on demande une loi intégrale contre les violences sexuelles, c'est-à-dire on demande enfin un texte, parce que depuis 8-9 ans, il ne s'est rien passé sur le sujet des violences sexuelles. Enfin un texte, mais qui soit global. C'est-à-dire que nous, on en a marre de la petite rustine, changer un mot dans le code pénal, faire un truc à droite, un truc à gauche. C'est pas comme ça qu'on change la société. La société, elle a énormément bougé grâce à MeToo. C'est plus la même chose, en fait. Hein. En 2026, c'est plus comme avant 2017.
0: On peut prendre l'exemple de Patrick Bruel. Avait eu déjà des témoignages en 2019, il ne s'était rien passé. Aujourd'hui, en 2026, il se passe des choses.
1: Voilà, il se passe enfin des choses. Donc, il faut aussi que la loi, que le système, que la France, en fait, change. Pas seulement du point de vue de la loi et du point de vue de ce qui se passe dans les tribunaux, donc il faut le faire, mais on dit loi intégrale parce que nous on veut aussi qu'il y ait des mesures pour prévenir les violences et aussi des mesures pour réparer les victimes. Et donc on veut une loi intégrale parce qu'on veut que ça comprenne tout ça et en plus on veut des sous pour être sûr que ce soit bien mis en place, que dans les commissariats ça se passe mieux, dans les tribunaux ça se passe mieux et à nouveau pour les victimes aussi se réparer, parce que ça on ne le dit pas assez, mais c'est possible d'aller bien, c'est possible d'aller mieux. Mais pour ça, il faut aussi des moyens pour l'accompagnement des femmes qui ont été victimes de ces violences, qui sont des flagrations dans la vie des femmes.
0: Il y a une pétition qui est en ligne et qui a déjà recueilli plus de 115 000 signatures cette loi intégrale qui est demandée par la Fondation des Femmes. Donc si vous voulez apporter votre soutien déjà en signant cette pétition et puis en parlant autour de vous aussi, ça c'est important. Suzanne, elle, a fait une chanson sur le sujet de la justice en France, justement quand il s'agit de violences sexuelles, de violences faites aux femmes, à leurs enfants. Ça s'appelle « Je t'accuse ». En fait, elle s'adresse à la justice.
1: Exactement.
0: C'est une chanson qui vous a vachement touchée.
1: C'est une chanson hyper forte. Alors pour la petite histoire, Suzanne, qu'on aimait déjà beaucoup à la base, nous contacte en 2025 et dit « Voilà, je vais sortir une chanson et j'aimerais que les droits vous soient entièrement reversés. » Donc que vous le sachiez, voilà, tous les droits de cette chanson qui est un carton, qui est un tube, vont nous être reversés. Et donc c'est déjà très très gentil de sa part. Et donc j'écoute la chanson et là j'ai les poils. Parce que je me dis, mais c'est fou comment elle arrive à dire exactement en chanson ce que nous, on n'arrête pas d'essayer de faire comprendre au pouvoir public. C'est oui, on a un problème avec la justice. Je t'accuse, la justice. En fait, la justice nous classe sans suite. La justice ne nous traite pas comme il faudrait. Et ce clip en plus qui est superbe, qu'elle a sorti par la suite, qui est fait par Andréa Bescon, qui est aussi une grande militante de la lutte contre les violences sexuelles. Et dans ce clip, on a Charlotte Arnoux, qui a été une victime aussi, Muriel Robin, Catherine Ringer. Donc c'est le travail de Suzanne, il est extraordinaire sur cette chanson. Elle aussi, d'ailleurs, elle explique qu'elle a été aussi victime de viol. Donc on sent qu'en fait, il y a aussi une énergie qui est hyper, hyper forte et quelque chose de très déterminé dans l'envie de changer le système. Et c'est vraiment ça aussi pour la raison pour laquelle on se bat à la Fondation des Femmes.
0: Alors écoutez bien les paroles et je pense qu'après vous signerez la pétition pour la loi intégrale contre les violences sexuelles. Suzanne, dans Décibel, je t'accuse.
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1: Elle s'appelle Suzanne, avec un seul N, et elle est en tournée. Allez l'applaudir, vous passerez un moment génial, c'est sûr. Anne-Cécile Maillefer, présidente de la Fondation des Femmes, qui écoute Stromae, Papa Outé. On s'ambiance là-dessus. Je suis sûre qu'il y aura un petit message encore dans le choix de cette chanson, Anne-Cécile. C'est quoi, c'est la place des pères qui est importante?
2: La place des pères, et puis aussi parler pour les femmes chefs de famille monoparentales.
1: Exact.
2: Puisqu'il en parle aussi dans cette chanson, et c'est vrai que ça concerne plus de 2 millions de foyers, et c'est des familles dans lesquelles c'est pas simple. On a sorti justement un rapport à la Fondation des Femmes sur les conditions de vie de ces familles qui, pour la plupart d'entre elles, sont presque à la limite, voire carrément dans la précarité, hein. Une femme chef de famille monoparentale sur 5 dort dans le salon. Ça, c'est des choses qu'il faut savoir. Et du coup, Papa Outé, et puis il parle aussi du coup de la pension alimentaire, de tout ça. Donc c'est une chanson qui parle de ces sujets et qui parle aussi du coup de ses mères et de la maternité. C'est un sujet qui me préoccupe beaucoup cette année. Il y a aussi cette exposition Bonne Mère à Marseille, au MUCEM, qui est vraiment une exposition magnifique.
1: Je l'ai découverte il y a quelques semaines, elle est incroyable. Ouais. C'est vraiment toutes les mères dans toute leur diversité, celles qui ne sont pas mères, celles qui voudraient bien l'être, celles qui n'ont pas du tout envie de l'être. Enfin, c'est une expo magnifique au MUCEM. Ouais.
2: C'est 250 œuvres d'art, et donc je suis co-commissaire de cette exposition.

0: Stromae et dans Décibel grâce à Anne-Cécile Maillefer, la présidente de la Fondation des Femmes, qui partage avec nous ses chansons préférées ou des chansons qui ont du sens. Voilà, avec votre combat, avec le combat de cette fondation. Je redonne le site, tiens, fondationdesfemmes.org, et même un petit don, et ben ça peut changer les choses pour une femme qui a besoin d'aide, que ce soit dans votre région ou un peu plus loin. Ou il y a, on l'a dit Anne-Cécile, des événements tout au long de l'année. Il y a la nuit des relais, notamment, ouais, de la Fondation
1: des
0: Femmes.
1: Ça, c'est des courses solidaires, donc on les fait à Paris, ça vient de passer. Et puis on l'a fait aussi à Bordeaux et à Toulouse. Et c'est des courses solidaires, on rassemble, là c'est pareil, c'est une ambiance un peu fofolle, hein,
0: ouais,
1: parce
0: j'avoue.
1: Que voilà, vous êtes venu
0: à la nuit des relais à Toulouse.
1: Ouais. Mais à nouveau, à chaque fois qu'on fait des choses, on les fait dans la joie, la Fondation des Femmes, parce qu'on se bat aussi pour ça, en fait. On se bat pour que les femmes réussissent et les moyens de sortir des violences, et pour qu'elles retrouvent justement la joie, l'énergie.
0: Et toutes les équipes étaient tellement fières. Il y a des hommes et des femmes qui courent ensemble. Il y a des jeunes, il y a des moins jeunes. Il y en a qui ne sont vraiment pas taillés pour courir, mais qui y vont quand même. On se déguise aussi beaucoup. Voilà, par équipe. À Toulouse, je me souviens, il y en avait qui étaient déguisés en statue grecque. C'était incroyable.
1: Ah non, mais il y avait un niveau de déguisement qui était dingue. Franchement, les Toulousains, bravo.
0: C'est
1: les
0: fou,
1: Toulousaines,
0: hein.
1: Franchement, vous assurez.
0: Donc voilà, surveillez la nuit des relais. Voilà. Si vous voyez que ça passe pas loin de chez vous, il faut monter une équipe avec des collègues ou des potes. Ensuite, vous tapez plein d'argent aux gens autour de vous pour qu'ils sponsorisent votre course. Mmh. Et voilà, on passe des soirées folles.
1: Et il y a de la musique
0: pour la bonne cause, d'ailleurs. Et il y a de la musique. Et il y a notamment cette chanson-là qui est obligatoire. C'est Girls de Beyoncé.
1: Around the World, Girls.
0: Ouais.
1: Exactement. Bah oui, non, ça c'est vraiment, c'est pareil, c'est un peu la base, hein, d'une playlist féministe.
0: Ouais.
1: Et c'est vrai que, voilà, qui dirige le monde, les femmes. Alors, évidemment, ça n'est pas le cas. Ça n'est malheureusement pas le cas.

0: mais en tout cas, il y a quand même quelque chose qui est très fort. Et puis surtout, c'est une femme noire en plus qui dit ça. Et donc, il y a quelque chose de très... voilà, une autorisation aussi à assumer sa puissance.
1: Oui, c'est de l'ordre de la fierté aussi.
0: De la fierté, ouais. Et c'est vrai qu'on se... On a besoin de dire que les femmes sont victimes de discrimination parce que c'est comme ça qu'on réussit à changer les choses. Mais il faut aussi rappeler qu'on est extrêmement forte et qu'on est extrêmement puissante en réalité chacune et qu'on est empêchée, mais qu'on n'est pas moins forte pour autant et qu'on n'est pas moins puissante pour autant. Donc voilà, who run the world, girls.

0: Comme le dit mon invitée Anne-Cécile Maillefer, ce ne sont pas les femmes qui sont fragiles.
1: Ce sont leurs droits.
0: Ce sont leurs droits. Anne-Cécile Maillefer, présidente de la Fondation des femmes, qui en plus de faire le bien et œuvrer pour les droits des femmes et contre les violences dont elles sont victimes, eh bien, ambiance votre soirée ce soir à la radio. Anne-Cécile, vous vous êtes levée pendant plusieurs saisons pour faire une chronique hebdomadaire dans la matinale de France Inter. C'était le réveil à quelle heure ?
1: Je sais plus, c'était 5h du matin, ça va.
0: Il y a pire, hein. Il y a des matinaliers qui ont le réveil qui sonne à 3h.
1: Mais en vrai, ce qui est pire, c'est d'avoir les enfants en bas âge.
0: Oui.
1: J'ai un petit réveil à 5h, ça va. Mais le problème, c'est qu'en même temps, j'avais des enfants en bas âge qui me réveillaient la nuit tous les autres jours de la semaine.
0: C'est ça.
1: Donc, ouais, non, ça, c'était un peu épuisant. Mais c'était bien, j'aimais bien.
0: C'était super. Et toutes les chroniques sont encore disponibles sur l'appli Radio France, sur le site de France Inter. N'hésitez pas, parce que c'était des textes qui, pour certains, m'ont beaucoup marqué. Donc, je pense qu'on peut les réécouter. Et on peut aussi écouter Anne Sylvestre. Alors, là, on parle de classique de chez classique, une chanson qui s'appelle « Non, tu n'as pas de nom ». Mmh. Anne Sylvestre qui, ici, en s'adressant à l'embryon qui est dans son ventre, explique qu'elle ne considère pas comme un bébé et donc envisage la possibilité d'avorter.
1: Ouais. Alors ça, c'est une des chansons peut-être les plus importantes du répertoire féministe français qui mérite justement d'être réécoutée et entendue surtout aujourd'hui. Alors ça a été écrit en 1973, c'est l'année où le droit, où l'avortement est dépénalisé en France. Ouais. Et alors, on a réussi à faire progresser encore un peu les choses puisqu'aujourd'hui c'est constitutionnalisé en France depuis 2024, mais on voit bien à quel point ces derniers temps, aux États-Unis, il y a ce recul incroyable, enfin complètement fou quoi, sur le droit à l'avortement aux États-Unis, avec du coup des chiffres de plus de 50% de femmes qui meurent en couche quand même aujourd'hui aux États-Unis à cause de ces lois qui sont horribles et liberticides. Et puis en France, on sent bien avec ces petits refrains là autour de la natalité, des natalités. J'ai écrit un livre là-dessus qui s'appelle La panique démographique, une réponse féministe aux éditions Les Petits Matins, que j'ai sorti il y a pas longtemps, et j'explique à quel point en fait faut faire attention à ce discours sur la natalité qui vise à dire comment on fait pour faire plus d'enfants aux femmes, parce que quand même il faut sauver la nation, il faut sauver les retraites, il faut sauver les droits. Et donc à nouveau on revient très très vite, c'est fou à quel point on revient vite dans cette idée qu'il faut faire des enfants aux femmes, alors que moi mon propos c'est de dire en fait il faut s'intéresser aux conditions dans lesquelles la vie peut être accueillie convenablement. Donc il faut déjà s'intéresser à savoir si toutes les familles ont de quoi manger, ont un toit sur la tête, s'il y a la paix, s'il y a la prospérité, si il y a un environnement, un air qui est respirable. Occupez-vous de tout ça, mesdames et messieurs les politiques. Oui. Et puis après, laissez-nous décider de ce qu'on fait de notre corps.
0: Mais on aura sans doute un peu plus envie d'en avoir, effectivement.
1: Et voilà.
0: Oui, oui.
1: Si on sait qu'il y a une santé publique, qu'il y a une éducation, etc., ça nous donnera beaucoup plus confiance dans l'avenir. Et donc, probablement, ça nous fera faire un petit peu plus d'enfants. Mais en tout cas, oui, cette chanson, c'est une belle chanson. Et à l'époque, elle est très forte, parce qu'on est quand même à un moment où, ça y est, ça commence à devenir légal. Et ça reste, c'est toujours un petit peu un tabou. Mais alors à l'époque, en 1973, ça va être encore plus.
0: Et puis, elle se cache pas. Enfin, je veux dire, il y a à peine un fond de musique, sa voix est très forte, on comprend chaque mot. Donc il faut vraiment qu'elle assume chaque mot qu'elle dit. Et elle le fait, Anne Sylvestre.
1: Elle le fait, elle l'assume. Et c'est vrai que c'est fou même aujourd'hui de se dire quand même que je me pose la question d'avorter, que ça a pu être et que ça reste aussi quelque chose d'aussi révolutionnaire en quelque sorte. Ça reste un tabou et ça vient aussi du fait que ça, auparavant, avant 1973, c'était quand même vraiment pénalisé. D'ailleurs, la Fondation des femmes a œuvré et il y a grâce à nous une loi qui a été votée il y a moins d'un an pour réhabiliter les femmes qui ont été condamnées pour avortement avant 1973 et dire à toutes ces femmes, mais peut-être que certaines nous écoutent, vous n'aviez rien fait de mal. Vous aviez le droit de choisir pour votre propre corps, même si la loi disait le contraire, vous n'avez rien fait de mal. Et donc, grâce à cette loi, elles sont officiellement réhabilitées.
0: Et vous, Anne-Cécile, merci de faire autant de bien avec la Fondation des femmes. Je vous remercie d'être venue. À très bientôt.
1: Merci.
0: Et on se retrouve au festival Sœurs Jumelles pour la journée Nos Voix pour Toutes avec l'équipe de la Fondation des femmes. Ça sera le vendredi 26 juin à Rochefort. Merci, Anne-Cécile.
1: Merci à toi. À bientôt. Non.

0: C'est certainement pas la chanson la plus joyeuse qu'on aura à écouter ce soir, mais qu'est-ce qu'elle est importante dans le répertoire en général et dans le répertoire féministe, évidemment, en particulier. Anne Sylvestre, et non, tu n'as pas de nom pour terminer ce décibel qui a donc été intégralement programmé par la présidente de la Fondation des Femmes, Anne-Cécile Maillefer. Merci à vous d'avoir écouté l'émission. Merci à Iris Guitoni, Fred Vigneault, Elodie Biancamaria, Sadika Raoult et Franck Moilier qui faisaient partie de l'équipe ce soir. Et restez dans le coin, la musique continue sur votre radio ici.
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3: Bonjour, merci d'avoir choisi votre radio ici. Si Willy vient déjeuner chez vous, numéro 1061.
4: Oh là là,
3: village, hein. Bonjour la tribu.
4: Bonjour.
3: Alors, qui est là aujourd'hui? Nicolas Malabeuf, notre enfant de la télé. Bonjour mon bon Nicolas.
5: Bonjour Willy, bonjour tout le monde.
3: Et Fabien Imo, notre geek. Bonjour mon Fabinu.
6: Bonjour Willy, bonjour à tous.
3: Et bienvenue à tous. J'espère que vous avez passé une bonne semaine.
4: Ah,
3: excellent. Excellent. On est samedi et le samedi, c'est les kikis de tous les kikis qui nous accompagnent pendant une heure dans un talk show unique et utile, le seul qui permet d'apprendre et de sourire de l'actu. Alors notez bien les dossiers du jour. D'abord, on va évidemment parler du mondial de foot. Il a démarré jeudi pour la première fois de son histoire dans trois pays: Mexique, Canada, États-Unis.
4: Ah oui.
3: Et on l'a souvent entendu, ça sera un mondial très politique. Alors ça veut dire quoi? La réponse dans une minute. Et à 12h30, la folie des vide-greniers. 30% des Français fréquentent plusieurs fois par an les quelques 50 000 vide-greniers qui ont lieu chaque année en France. Le plus grand étant, bien sûr, la braderie de Lille.
4: On y sera à la rentrée, le 5 et 6.
3: Voilà. Pourquoi aime-t-on ce type de brocante? Eh bien, on en parle dans 20 minutes. Et bien sûr, vous le savez, on aime vous entendre, on aime vous lire, on aime être avec vous. D'abord sur le groupe Facebook, mon Fabinou.
6: Vous nous retrouvez, vous tapez Youpi la vie avec Willy Rovelli, vous tombez sur nous. La question de ce samedi, nous allons parler des brocantes. Alors vous dites brocante, vide-grenier.
3: Oui, vide-grenier.
6: En Normandie, on dit foire à tout.
3: Foire à tout.
6: Quel est le pire objet que vous avez chiné ou vendu lors d'une brocante?
3: Ça nous intéresse.
6: Alors, on a déjà un message de Marie. Elle a acheté un jean avec deux couleurs de jambes différentes.
3: Ah, ça, c'est bon. Ça, c'est très bien.
6: Noir
3: bravo.
6: Et blanc.
3: Donc, bravo.
6: Voilà, comme Marie, voilà, vous pouvez témoigner. C'est complètement gratuit sur Facebook. Pour nous retrouver, vous tapez juste Youpi la vie avec Willy Rovelli. Vous tombez sur nous.
3: Voilà, puis appelez-nous, tiens, si vous voulez réagir sur le mondial, sur les brocantes ou nous faire un petit coucou, vous êtes les bienvenus. Hein. C'est la libre antenne du week-end. C'est que c'est la plus grande émission de radio du monde. Vous êtes tous des chroniqueurs.
6: On nous envie.
3: Ah oui, on nous envie. Vous faites tous partie de cette tribu. 0810 055 056. Appelez-nous, passez à tout instant et vous repartez avec quoi?
6: Et bien sûr, les brocantes, notre carte carburant ferait un malheur, mais elle est invendable. C'est invendable. Vous l'avez, vous la gardez.
3: Ah oui.
6: On vous offre 100 euros de carburant.
3: Ah là là, le tirage au sort, c'est quand?
6: Demain.
3: En fin d'émission. 0810 055 056. Appelez-nous. C'est l'émission, c'est la vraie celle-là, parce qu'il y a souvent des copies. Non, là c'est l'original, c'est la vraie. 0810 055 056. On a tout dit. Alors démarrons.
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3: Ouvrons notre premier dossier. Bonjour Kevin Vessière.
7: Bonjour, merci pour l'invitation.
3: Avec plaisir, mon cher Kevin. Attendez, vous ne savez pas les questions que je vais vous poser. Oui. Peut-être que vous allez le regretter dans une seconde. Vous êtes le fondateur de FC Géopolitique. C'est un média consacré aux enjeux géopolitiques du sport et auteur du livre Mondial 2026. Alors pourquoi, mon cher Kevin, on entend beaucoup que ce mondial va être un mondial politique? Ça veut dire quoi?
7: Eh ben, on va entendre beaucoup que ce mondial va être politique parce que les précédents mondiaux étaient déjà très politiques avec une Coupe du Monde en 2018 en Russie, organisée par Vladimir Poutine, une Coupe du Monde en 2022 Qatar. Organisée au Qatar, dans un pays qui avait peu de culture foot et avec des polémiques autour de l'organisation, des conditions d'organisation des stades. Et là, pour 2026, eh ben, c'est encore plus politique parce que vous avez tout le contexte américain, notamment autour de la police migratoire et des conditions d'entrée sur le territoire. Donc, ça pose question sur cette Coupe du Monde, est-ce qu'elle veut vraiment accueillir le monde? Et un Donald Trump qui, depuis un an, instrumentalise la compétition pour la faire à son image. Et avec, en fait, la FIFA, donc, qui est l'organisation du football mondial qui organise cette compétition, qui fait preuve de complaisance vis-à-vis de Donald Trump. Bon, elle n'a pas trop de moyens, en tout cas, de pouvoir contre-attaquer Donald Trump, qui le peut encore aujourd'hui.
3: Oui.
7: Mais surtout, elle fait preuve de complaisance. Alors, c'était illustré par la remise d'un prix de la paix à Donald Trump, il y a cela
3: il y a quelques mois. Instrumentaliser cette Coupe du Monde, ça veut dire quoi? Parce que Trump, il voudrait que ça lui apporte quoi, cette Coupe du Monde?
7: Bah, Trump, de toute façon, c'est un personnage assez insondable. Ouais. Trump, dès qu'il peut, en tout cas, prendre la lumière et s'accaparer quelque chose qui augmente son prestige personnel, enfin, d'abord le prestige des États-Unis, mais surtout son prestige personnel,
5: à lui.
7: Il le prend. Et ce qui est assez intéressant, c'est, il y a un an, vous aviez la Coupe du Monde des clubs, donc c'était la pétition générale de cette Coupe du Monde, mais version club. Mm-hmm. Et à l'issue, les joueurs de Chelsea ont remporté le trophée. Donald Trump s'est affiché avec les joueurs de Chelsea, en tout cas, sur le podium. Et à la fin, finalement, c'est lui qui a gardé le trophée original et les gens de Chelsea n'ont eu qu'une copie. Donc ça prouve en tout cas que Donald Trump, lui, vu que la Coupe du Monde c'est le plus grand événement télévisuel, puisque vous avez 5 milliards de téléspectateurs, s'il peut l'instrumentaliser montrer les États-Unis qu'il a fait à son image, il va pas s'en priver.
5: Et c'est quoi le lien alors entre géopolitique et sport? Parce qu'il n'y a que le foot qui permet ça, ou peut-être un peu les Jeux Olympiques? Non, même pas, il n'y a même pas.
7: En fait, Jeux Olympiques, si, vous avez aussi un côté géopolitique, mais le côté au niveau du football, c'est plus fort parce que c'est le sport le plus populaire. Ouais. Au niveau de la FIFA, vous avez 211 fédérations, donc on va dire pays membres, donc c'est plus de membres que l'ONU, donc en fait, toute la planète joue au foot. Et à travers le football, en fait, vous avez une sélection nationale, donc vous pouvez être aussi plus vous représenter. C'est dans le cadre d'une compétition. Les Jeux Olympiques, il y a quand même les drapeaux, les pays, mais c'est peut-être plus diffus. Alors que là, vous avez une compétition, des sélections nationales qui s'affrontent.
5: Ouais.
7: Parfois, on dit aussi que ça peut remplacer certains conflits, certains champs de bataille, puisqu'après, après le match, en tout cas, on se serre la main et on passe à autre chose parfois. Mais en tout cas, ça a un enjeu de notoriété pour les pays qui organisent et aussi de prestige pour les pays qui remportent la compétition. Même si un pays remporte une compétition, ça ne veut pas dire forcément que le pays va bien, mais la symbolique peut être forte du fait que le sport est un élément positif.
5: Alors, quand même, l'analyse que vous faites de ça dans votre livre, c'est que quand même, au bout d'un moment, le sport et le foot reprend le dessus quand même. Parce que y avait des polémiques, par exemple, vous parliez des polémiques au Qatar. Bon, une fois que ça a démarré, on a oublié tout ça, non ?
6: Comme les Jeux de Paris.
5: Comme les Jeux de Paris.
7: Oui, c'est ça, c'est ce que je dis dans mon livre, c'est qu'en fait la Coupe du Monde ou les Jeux Olympiques, c'est des événements qui ont été créés à la base avec déjà un but politique, parce que le but c'était de remplacer, de faire un événement de paix entre les nations. Donc dès qu'on parle de paix, c'est finalement quelque chose de politique. Surtout, oui, effectivement, cette édition 2022 au Qatar, c'était beaucoup de polémiques en amont, et une fois que la compétition a commencé et s'est déroulée, on a retenu finalement que les matchs, et puis après surtout le vainqueur, malheureusement pour nous, l'Argentine. Là, pour 2026, on se pose plus de questions parce que il y a possiblement la police migratoire présente aux abords des stades.
5: Ouais.
7: Toujours des conditions particulières autour des visas. Et surtout, Donald Trump, vu que c'est quelqu'un d'imprévisible, on ne sait pas ce qu'il va faire durant la compétition.
5: S'il peut interdire à des joueurs, c'est ça, ou des choses comme ça, des joueurs iraniens ou sénégalais.
7: Il peut interdire à des joueurs, il peut être présent au niveau des badges. Les joueurs iraniens, ils sont présents, là, au Mexique, parce qu'ils n'ont pas le droit de séjour au sol américain seulement pour les matchs.
5: C'est ça.
7: Donc, on peut se dire qu'un jour avant qu'il vienne sur le match, il peut très bien prendre comme décision qu'il ne passe pas à la frontière, ou alors il pourrait prendre des décisions autour de cette police migratoire, qu'il soit présent aux abords des stades et qu'il fasse des rabias pour certaines diasporas qui sont présentes. C'est des scènes qu'on ne voudrait pas voir, et on voudrait retenir un peu le sportif, mais avec un personnage comme Donald Trump, tout est possible.
5: Tout est possible. Bon, et le fan de foot que vous êtes, alors, un petit pronostic.
6: Est-ce qu'on a nos chances?
5: La France a-t-elle ses chances?
7: Moi j'ai commencé des pronostics avec mon petit prono et je suis très mauvais, donc je sais pas si ça va m'aider, mais pour la France fait partie des favoris avec l'Espagne, donc on espère la France est première de son groupe, elle affronte l'Espagne en demi-finale, donc pour moi la France et l'Espagne sont favoris, mais après une Coupe du Monde parfois ça se joue sur un match, derrière vous avez quand même l'Angleterre, le Portugal, le Brésil, l'Argentine,
5: tout le monde
6: est favori.
7: Quand on est favori, après il faut confirmer. On verra ça sur le terrain.
5: Et on croise les doigts en tout cas pour la France. Merci infiniment. On voulait avoir aussi ce petit côté, parce que comme on entendait beaucoup des mondiaux politiques, c'était intéressant d'avoir votre avis, Kevin Vestiaire, votre livre Mondial 2026 aux éditions Max Milo. Merci beaucoup. Passez un bon week-end, mon cher Kevin. On parle de quoi dans un instant avec toi, mon cher?
6: Eh bien, on va rester dans le foot. Actu Web spécial Coupe du Monde. Le ballon de la compétition a une particularité.
5: Il est connecté.
6: Je vous dis tout dans un instant.
5: Eh bien, on en parle juste après le balai. Ah oui, parce qu'il faut nettoyer un petit peu ça.

0: C'est Céline Dion avec le ballet.
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0: Enfin, hop, arrive Fabien Emo, alors, mon Fabinou.
3: Il est l'heure de la mise à jour.
0: Oui.
3: Toute l'actu web concernant, tiens, la Coupe du Monde. Vous avez reconnu Shakira avec l'hymne officiel de cette Coupe du Monde. Le clip a été vu quand même plus de 137 millions de fois sur YouTube. J'ai une info concernant maintenant le ballon. Car comme en 2022, le ballon de cette Coupe du Monde est connecté, développé par la marque Adidas, ce ballon intègre un capteur miniature capable d'enregistrer et de transmettre jusqu'à 500 données par seconde. Chaque passe, frappe, déviation ou contrôle est analysé en temps réel. L'objectif est simple, fournir aux arbitres et au système vidéo des informations extrêmement précises sur les interactions entre le ballon et les joueurs. Cette technologie embarquée carrément dans le ballon promet, selon ses concepteurs, de détecter plus rapidement certaines situations litigieuses, comme les hors jeu, les mains ou encore certains contacts et déviations difficiles à percevoir à l'œil nu. Voilà, avec ce ballon connecté, les joueurs ne pourront plus contester ni tricher, enfin, normalement.
4: Ah, encore Shakira.
5: Elle est partout.
3: Et hymne de la Coupe du Monde 2010. Oui. Hein. Shakira, c'est un petit peu comme Mariah Carey. On la ressort, à Noël et Shakira à chaque Coupe du Monde. Bon, on ne peut pas parler football sans parler des supporters. Et j'ai une passion pour ceux qui abusent un peu trop de l'apéro lors de la troisième mi-temps. Comme ce monsieur originaire du Nord que j'ai retrouvé sur Internet, qui a paumé sa femme après la victoire de son équipe préférée. En revanche, il n'a pas perdu le chemin du bistrot.
6: Vous avez l'air fatigué un peu, hein?
7: Je ne vais pas encore rentrer. J'étais travaillé ce matin, mon patron m'a dit « Retourne chez toi, t'as congé. »
6: Oula.
7: Une nuit d'enfer. Et puis j'ai perdu ma femme.
3: Il a perdu
7: ça. On l'a perdu. Je ne sais pas, corps à lance, je ne sais plus c'est collé.
3: On espère qu'il l'a retrouvé.
7: Il
3: a bien abusé après le match. Mais il y a pire que lui. En 2024, pendant l'Euro, un supporter anglais s'est réveillé dans un stade vide après un match. Il avait trop bu en fait. Il s'est endormi pendant le match. Les stadiers ne l'ont même pas retrouvé. Mais il y a encore plus fort que ça. Il y a encore plus fort. En Norvège, un YouTuber a inventé il y a quelques années le drunk football. Alors ça, les règles sont très simples. Les joueurs doivent s'échauffer dans les vestiaires en buvant de l'alcool cul sec dans l'optique de fouler la pelouse avec 1 gramme dans le sang minimum. Il faut que le taux d'alcoolémie soit d'1 gramme tout le match. Par exemple, si un joueur marque un but à 0,9, eh bien le but est refusé.
0: Ça, t'aimes bien, toi, ça. Hein, je sens que tu vas te mettre au foot, toi.
3: Sport à pratiquer avec modération, bien évidemment.
0: On espère
3: ramener encore une fois la coupe à la maison. Pour finir, selon une étude, les supporters français font partie des plus bruyants du monde. Ils passent environ un tiers d'un match à chanter dans les tribunes et le reste du temps à contester les décisions de l'arbitre.
0: Voilà. La France. Merci, moi, pronostic.
3: Pronostic. Ah, bah, c'est la France en finale.
5: En finale, mais défaite en finale.
3: Oh non. Et lui, il va nous porter la poisse comme d'habitude.
0: Comme d'habitude. Merci beaucoup, les garçons.
5: Et vous,
0: ici, chaque week-end.
5: Il est nul.
2: Oui, vous n'êtes pas fou chez vous.
5: Il est rien.
0: Moi, je n'ai rien à faire. Mais je sais que, attendez, il y a des milliards de personnes sur Terre qui aiment le foot, donc il n'y a pas de souci. Laetitia, ça va, Maléti?
8: Oui, coucou, Willy.
0: Coucou, Maléti. Tu nous appelles d'où, Maléti?
8: Oui.
0: Tu nous appelles d'où?
8: Je vais passer à toi, Willy, parce que du coup, donc, j'ai dit, je vais discuter un peu à Willy, parce qu'à midi, j'ai préparé des arancini.
0: Ah, arancini. Tu peux expliquer ce que c'est, les arancini?
8: Les arancini, c'est une spécialité sicilienne à base de riz et de sauce.
0: Tu mets quoi dedans?
8: Bolognaise à l'intérieur.
0: Voilà, après on garnit un peu de ce qu'on veut, mais c'est vrai que la recette traditionnelle,
8: voilà,
0: c'est ça. Donc c'est des petites boules.
8: L'Italie, c'est pas la Coupe du Monde, voilà, mais des ballons, parce que c'est en forme de ballon, donc on a la cuisine.
0: Exactement, bravo. Mais parce que tu es italienne, Laetitia? Non, tu l'as fait
8: par... Oui, je suis sicilienne, oui.
0: Ah, que bella. Ou de quel côté en Sicile?
8: Agrigento.
0: Oh là là, qu'est-ce que c'est beau là-bas, Agrigento. C'est dans le sud.
8: J'aime bien, j'étais avec ma maman là. Donc,
0: ah là là là là. Eh bien, écoute, bravo. Donc aujourd'hui, atelier arancini. Très très bien. Ton mari aussi, il est italien ou il n'y a que toi?
8: Non, mon mari, donc il est français, mais du coup, je lui ai fait découvrir les spécialités
3: italiennes.
0: Bon, à part l'arancini, il y a quoi que tu aimes bien faire par exemple?
8: Soirée piscine, moi, après-midi piscine, comme cet après-midi, parce que du coup, il fait très chaud. Et du coup, donc cet après-midi, on va, après avoir digéré les arancini, on va se mettre au bord de la piscine.
0: Ah là là, parce qu'on a donc des auditeurs qui ont une piscine. Mais je vous ai dit, je vous l'ai dit 50 fois, on est l'émission, on n'a que des auditeurs, mais qui ont du pouvoir d'achat. C'est comme ça, hein. Ah bah, c'est très bien, Maléticia.
8: Et la prochaine émission, vous êtes bienvenue au bord de la piscine, si
0: avec
8: vous voulez.
0: Beaucoup de plaisir.
3: Pour l'année prochaine.
0: C'est ce qu'on va faire. Ah bah, on va faire ça. D'ailleurs, vous savez que l'année prochaine, on retourne vous voir chez vous. nous, hein, parce que cette année on n'a pas pu le faire, mais l'année prochaine on revient refaire l'émission chez vous. Bah, peut-être qu'on passera chez Laetitia. On t'embrasse fort, Maléti. Tu repars avec quoi?
5: Tu es en lice pour les 100 euros de carburant. Elle était bien au-dessus.
0: Elle en a pas besoin. Elle en a pas besoin. Elle en a pas besoin. Merci beaucoup. On t'embrasse fort. Allez, dans un instant, on vous présente un invité pas banal, parce qu'on aime vous présenter des invités pas banaux. Mais d'abord, on va écouter M Pokora avec Quand même. Ah oui, quand même. Écoutez, M Pokora, bah quand même. Je savais pas quoi dire. Donc voilà, je dis.

0: s'aime, tout le monde s'aime. Bah quand même, oui, c'était M. Pokora. Au revoir, merci.
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0: Allez, comme promis, place à la personne pas banale du samedi. Bonjour Victor.
3: Bonjour.
0: Bienvenue ici, mon cher Victor. Alors, depuis quelques mois déjà, vous faites un Tour de France original, pas banal lui aussi. Vous faites le Tour de France de quoi, mon cher Victor ?
3: Tout à fait. Je me suis lancé il y a exactement un an dans le Tour de France du sandwich.
0: Voilà.
3: Un Tour de France gastronomique, mais un peu particulier.
0: Ah, mais je l'adore. Donc, le Tour de France du sandwich. C'est-à-dire que vous allez quoi ? Alors, vous allez dans toutes les villes de France manger des sandwichs, c'est ça ? Comment ça se passe ?
3: Tout à fait, les villes, les villages, je parcours les régions pour découvrir la gastronomie française.
0: J'adore.
3: Sous toutes ses formes, mais il y a toujours à la fin un sandwich.
0: Voilà, et vous les mangez où ces sandwichs ? C'est des boulangeries, comment vous les trouvez où, comment ça se passe ?
3: Alors là, total. Donc en fait, je vais autant aller chez des boulangeries que dans des sandwicheries qui font des sandwichs, mais je vais aussi aller chez des chefs, chez des artisans, chez des producteurs, chez des chefs étoilés, absolument tout le monde, même chez des abonnés qui vont me faire un sandwich.
0: Ah bah voilà. Et donc, alors, ça a commencé. Alors, vous êtes parti d'où ? Vous comptez arriver jusqu'où ? Et là, vous êtes où ? Expliquez-nous un petit peu.
3: Alors, mon tour n'a absolument aucun sens.
0: Donc, ouais, très bien.
3: Un petit peu en fonction de mes envies, des saisons et des choses qu'on me propose.
0: Ouais.
3: Donc, j'ai commencé en Gironde, puis je suis allé dans le Nord, j'ai été à Nice, à Lyon, à Marseille.
0: Ah oui, c'est n'importe quoi, là, effectivement.
3: Ça n'a aucun sens. J'ai été en Alsace, Bretagne. Et donc, voilà, je continue un petit peu partout. Et là, la prochaine région, ça va être les Pays Basques.
0: Pays Basques. Alors, pourquoi le sandwich, mon cher Victor ? Pourquoi cette passion pour le sandwich ?
3: Mais déjà, qui n'aime pas les sandwichs ? Enfin, moi, j'adore ça. J'espère que moi aussi.
0: Ah ouais, j'adore ça. Moi, je suis fan de pain, de toute façon, et un sandwich est fabuleux.
3: Eh ben exactement, ça commence par un bon pain, mais justement pourquoi le sandwich ? Déjà parce que j'adore ça, mais ensuite parce que le sandwich c'est avant tout des bons produits.
0: Ouais.
3: Et donc il y a un côté assez simple, c'est que d'un côté je peux aller montrer parce que d'autres peuvent facilement montrer sur les réseaux, des sandwichs tout faits, des chefs, etc. Mais le sandwich me permet de mettre en avant les personnes qui travaillent des produits, donc les agriculteurs, les producteurs, les pêcheurs, les artisans, et de créer une vidéo ludique à partir de personnes qu'on voit un peu moins sur les réseaux. Parce que le sandwich va permettre de simplifier un petit peu la compréhension de ce qu'ils font et donc de mettre en lumière d'autres personnes, tout simplement.
0: Et donc là, alors, de ce que vous en avez vu, de ce que vous avez goûté, la France, on est bon en sandwich alors ?
3: On est pas mal du tout,
0: on est pas mal du tout.
3: Mais ce qui est assez marrant, c'est que finalement, la France n'est pas tant un pays de sandwich que ça. Il n'y a pas tellement de sandwichs tout faits qu'on connaît. Il y a le jambon beurre, il y a le champagne, etc.
0: Beurre, voilà.
3: Mais l'avantage de la France, c'est qu'en fait, on a du très bon pain et d'excellents produits. Et donc, on peut inventer
0: on peut des millions
3: de sandwichs. Exactement.
0: Voilà,
3: donc, c'est pas prêt de s'arrêter.
0: Voilà. Et là, c'est que vous en avez un bon, là, le meilleur. Vous avez
4: la recette un peu originale que vous avez goûté.
3: Alors, il y en a vraiment beaucoup. Je vous invite à regarder mon compte. Mais une recette assez marrante, par exemple, c'est que j'aime bien aussi transformer des plat traditionnel en sandwich.
0: Ah oui.
3: Et donc il y a quelques mois, j'étais à la fête du cassoulet avec le champion du monde du cassoulet et je lui ai demandé de me faire un sandwich au cassoulet.
4: Oh là là.
3: Et franchement, c'est super bon.
0: C'est léger.
3: C'est léger, bien sûr. En plus, il faisait 30 degrés.
0: Ah, très bien.
3: Parfait. Mais le plus marrant dans cette histoire, c'est qu'en fait, au-delà du fait que c'était très bon, c'est que lui en fait, en faisait déjà et il appelle ça le sandoulet. Donc il avait toute une recette préparée de sandwich au cassoulet.
0: Ah ben vous aviez les garçons, vous aviez mangé un sandwich raclette. Le sandwich raclette, les deux là, de toute façon ils bouffent tout le temps.
3: C'est bon, c'est un classique.
0: Voilà. Vous en avez mangé combien là de sandwich jusqu'à présent alors ? Vous savez à peu près ?
3: Alors il faut savoir que j'en mange encore pour le plaisir hors vidéo, donc je dirais que sur l'année qui vient de passer, j'ai dû en manger facilement 200. Ouais.
0: Voilà. Ah, 200. Et au niveau du poids, ça va ou pas ?
4: 200 kilos.
3: Figurez-vous que j'ai perdu du poids. Je sais pas comment c'est possible.
0: Eh ben voilà. Ah non, mais j'adore les sandwichs. Comment on peut vous suivre ? Comment s'appellent vos réseaux sociaux alors pour vous suivre, mon cher Victor ?
3: Alors c'est très simple, ça s'appelle Tour de France du sandwich.
0: Voilà, donc, tout simplement.
3: Sur Instagram et sur TikTok.
4: Et ça cartonne en 170 000 abonnés.
0: Ça cartonne. Le Tour de France du sandwich, donc par Victor. Merci infiniment. Voilà, donc il fait donc le Tour de France des sandwichs, une très belle idée. Alors vous repassez à Paris bientôt là, comme ça on pourra se faire une dégustation ensemble.
3: Goûter le cassoulet. Quelques-uns de mes sandwichs préférés de Paris.
0: Si vous voulez tomber malade, vous pouvez faire le sandwich de la cantine. Vous allez voir, c'est
4: Radio France.
0: Tu mets tout dedans.
3: Il est pas encore prévu.
0: Partir avec une mononucléose juste après.
4: Non.
0: C'est le sandwich mononucléose. Merci Victor, merci beaucoup.
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2: Allez, partons gaiement vers la deuxième demi-heure de votre grand talk show du samedi. Alors ici, c'est comme le talk show de la salle Mekelpok,
3: mais en pas pareil.
2: Sinon, c'est la même chose. Dans un instant, on va parler de la folie des vide-greniers avec votre tribu, notre enfant de la télé, Nicolas Malabeuf, qui arbore aujourd'hui un t-shirt.
4: Alors, c'est un maillot.
2: Un maillot. France,
4: enfin. Alors, le problème, c'est que je l'ai acheté il y a 8 ans, j'avais plus d'US, mais j'ai grossi en 8 ans.
2: Franchement, boudiner.
4: Un petit peu boudiner. J'ai fait du poids.
2: Mon bébé.
4: En 8 ans.
2: Alors, c'est un maillot d'équipe de France.
4: Évidemment, Mbappé.
2: Alors, c'est pas un vrai.
4: C'est une copie.
2: Parce que le coq, on dirait un mammouth, un cheval, non, je sais pas.
4: Bon, je l'ai acheté au Sénégal.
2: Voilà. Mais ça n'empêche pas.
5: Il aurait pu mettre un coq.
2: Oui, non, mais même au Sénégal, on sait ce que c'est un coq. Pas non plus. Arrête de prendre les gens pour des cons. Hein. Et notre spécialiste web, Fabien Emo, mon Fabinou. Alors, ça va, mon Fabien? Fatigué, toi, non?
5: Ah non.
2: Qu'est-ce que t'as fait, toi, cette nuit? Il est bizarre.
5: Et
2: t'as fait quoi, toi?
5: Par contre, j'ai honte, je vous ai menti cette semaine.
4: Qu'est-ce que vous avez fait?
2: Il ment. Qu'est-ce que t'as fait?
5: Parce qu'il m'a appelé, Willy m'a appelé cette semaine. Et je fais allô. Et il me fait, oh, ça résonne, tu serais pas aux toilettes? Je fais, non.
2: T'étais au Wawa.
5: J'étais aux toilettes.
4: Oh.
5: Je suis désolé. Non, mais ça me. Quelle horreur. Ça me pesait sur le cœur.
2: J'étais sûr que t'étais au Wawa.
5: Et en plus, il en finissait pas. Non, mais
2: j'ai parlé 20 minutes, moi.
5: Ah, non, mais
2: tu sais, moi, chaque fois, j'en ai pour une minute, j'en ai pour 25 minutes. J'étais sûr que t'étais au Wawa.
5: Mais non, mais ça résonnait. J'étais en train de travailler pour ma chronique de ce week-end.
2: Il était soit dans une couscoussière, soit dans un Wawa. J'étais sûr.
5: Bon, bref. Il y a le groupe Facebook.
2: Youpi
5: la vie avec Willy Revelli, parce que nous allons parler des brocantes là dans un instant. Donc alors, quel est le pire objet que vous avez chez nous, que vous avez vendu dans une brocante? Alors là, il y a Sarah qui vient de nous laisser un message à l'instant, elle a posté l'objet le plus farfelu que j'ai vendu, la jambe de bois de mon arrière-grand-père.
4: Oh non.
5: Retrouvée dans une cage, je vous jure que c'est vrai.
2: Oh putain. Il y avait son grand-père avec ou sans?
5: Non. Elle a retrouvé la jambe de bois dans la cave.
2: Et elle l'a vendue.
5: Continuez à réagir, vous
2: très bien.
5: Groupe Facebook pour nous retrouver, vous tapez juste Youpi la vie avec Willy Revelli.
2: Voilà, appelez-nous aussi 0810 055 056. Tiens, si vous êtes fan de vide-grenier, de brocante, tout ça, appelez-nous. On va en parler dans un instant. 0810 055 056. Voilà. Et vous repartez avec quoi, mon Nico?
4: Une carte carburant qui n'est pas en bois, elle vaut 100 euros.
2: Voilà, on a tout dit.
4: On a tout dit.
2: Parce que là, si vous n'avez pas suivi l'actu, pas de panique. L'actu vous suit. Il est temps pour moi de mettre les points sur les i. Voilà.
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2: Et on commence bien sûr avec un point Patrick Bruel. Alors, regarde ma bite. Lundi, Patrick Bruel était en garde à vue. Son sgeg, lui, toujours au garde à vous. Voilà, il a été mis en garde à vue à 8h du matin. Sa demi-baguette devait à peine sortir du four. Les avocats de Patrick Bruel ont dit qu'il se défendrait jusqu'au bout. Ça demande bien de quel bout il parle. Le chanteur Franck Michael est mort. Le plus étonnant en apprenant sa mort, c'est de découvrir qu'il était encore vivant. Franck Michael est mort de chagrin après le décès de sa plus jeune grande fan, Bernadette Chirac. Franck Michael, lui, s'il abusait de ses fans, elle s'en souvenait plus après. Du coup, on attend le biopic, hein. Michael 2. Lynn Renault a assisté vendredi aux obsèques de Bernadette Chirac. Et oui, elle partait en repérage. Une fausse Shakira aurait remplacé la star durant la cérémonie d'ouverture du Mondial 2026. En revanche, c'était bien la vraie Ophélie Meunier qui présentait la soirée foot sur M6. Et ça s'est vu. C'est donc officiel, le pape Léon XIV sera en France du 25 au 28 septembre prochain. Dans un documentaire sur sa vie, le pape apparaît portant une paire de baskets Nike. Et oui, le fameux Nike ton père. Il met des Nike parce que c'est comme les prêtres avec les enfants, on est bien dedans. La députée écolo Sandrine Rousseau annonce qu'elle organisera cet été un barbecue vegan géant dans le Finistère. Moi, je trouve que Sandrine Rousseau, derrière ses lunettes, elle a un regard de braise. Sandrine Rousseau, qui côté cuisson, est plus woke que barbecue.
5: Oui.
2: L'enseigne Jiffy crée la polémique en proposant des tétines en forme de sexe.
5: Oh.
2: Jiffy des idées de Zizi. Enfin, la question du jour à propos de Sandrine Rousseau. Est-ce que le compositeur classique préféré des véganes, c'est Jean-Sébastien Bach à légumes? Vous avez 2 heures. Allez, heureusement, dans 201 jours, c'est fini 2026.
5: Bravo.
2: Moi, j'irai au barbecue de Sandrine Rousseau.
5: Manger des courges, être grillé, des aubergines.
2: Pourquoi
5: ça,
2: pas
5: c'est,
2: c'est bon,
5: je
2: les satifis grillés. Bon, mes amis, si on n'avait pas le moral.
4: Non,
2: on n'a pas le moral.
5: Maintenant, quand je suis barbecue.
2: Pas de pépé. Patrick. On a la solution pour vous, c'est vous avez un petit coup de mou.
1: Oh oui, non.
2: Quand je vous dirai à vous, quoi que vous fassiez, vous arrêtez tout et vous me faites un à vous. Et vous verrez, ça ira beaucoup mieux. Vous me ferez un pas là-bas, papa. Oui, voilà, oui. Vous me faites un pas là-bas, papa. Oui. Bah, dès que je vous dis à vous, tiens, regarde, là ça va pas bien.
1: Barbecue,
2: là ça va pas bien.
1: Oh non.
2: Ça va pas bien.
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2: À vous pa-la-ba-pa-pa-la. Et là ça va beaucoup.
4: La viande, là ça va mieux.
2: Là,
1: pensez à une côte de
2: pa-la-ba-pa-pa-la à la viande. Voici Super Trempe, à tout de suite, mes amis.

0: remarqué, Fabien, tu es très dans le pantalon blanc en ce moment. Hein,
1: oui.
0: T'as fait une razzia sur le pantalon blanc.
1: Non, bah,
2: c'est la clé en ce moment là.
0: Oui, très.
1: Ah non, mais bon, on se voit que deux fois par semaine.
0: Ah, c'est pour ça.
1: Donc bah là, je l'ai mis deux fois de suite.
0: Oui, c'est ça.
1: Qu'est-ce que
0: tu l'as là, il est propre toujours.
1: Oui, bah il est blanc. Oui. Il est pas bête.
2: Il devient noir là.
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0: Non, mais c'est bien. Si, j'aime beaucoup. Ouvrons notre nouveau dossier. Bonjour Thomas Godel.
5: Bonjour Willy.
0: Bienvenue.
5: Bonjour
0: ici.
5: À toute l'équipe.
0: Bonjour. Non, les autres, c'est pas important. Thomas, c'est que moi. Je l'ai dit déjà. Voilà, on recommence. Bonjour Thomas Godel.
5: Bonjour Willy Rovelli.
0: Voilà, c'est très bien. Vous êtes le dirigeant, alors ça j'adore, le dirigeant de dimanchematin.net. Dimanche-matin.net. C'est quoi Dimanche Matin?
5: Alors Dimanche Matin, c'est une plateforme qui est dédiée aux associations et aux collectivités qui souhaitent organiser des vide-greniers.
0: Voilà,
5: parce que on est parti du constat que l'organisation d'un vide-grenier, c'était parfois compliqué sur le plan déjà légal, puisqu'il y a un certain nombre de
0: règles, exactement.
5: Et puis, le processus d'inscription lui-même pour les exposants est compliqué. C'est souvent des bulletins d'inscription à remplir à la main, à joindre avec un chèque, une photocopie de la pièce d'identité, d'attestation sur l'honneur.
0: Ouais.
5: Et du coup, avec Dimanche Matin, on a voulu simplifier la vie des associations qui organisaient des vide-greniers en proposant une inscription en ligne. Voilà.
0: 30% des Français font des vide-greniers. Il y en a 50 000 chaque année en France. Déjà, mon cher Thomas, un vide-grenier, c'est quoi alors déjà, pour qu'on comprenne bien?
5: Alors, vide-grenier, c'est ce qu'on appelle le niveau légal de la vente au déballage.
0: Ouais.
5: C'est-à-dire que ce sont des particuliers qui vendent des objets usagés, généralement sur la voie publique. Après, on a des organisateurs qui peuvent proposer ça dans des salles polyvalentes, par exemple. Mais généralement, c'est sur la voie publique.
0: Voilà, ce sont des objets personnels, on est d'accord. Hein,
5: c'est ça.
0: Voilà. Ouais. Donc pas d'objets neufs et donc des objets perso. Qui les organise généralement ces vide-greniers? Parce qu'on débarque pas comme ça, je suppose.
2: Non, c'est encadré.
6: C'est les communes, non?
5: Alors, c'est encadré, effectivement. Généralement, ce sont des associations qui organisent ça. Donc, c'est là où c'est intéressant, le vide-grenier. Et c'est ce qui fait, je pense, le succès des vide-greniers aujourd'hui. C'est qu'en fait, tout le monde y trouve son compte. C'est-à-dire que les associations vont pouvoir encaisser les droits de place et organiser après, financer des projets pour faire vivre le village.
0: Ouais.
5: Les exposants, eux, font un petit peu de sous en vendant des objets dont ils n'ont plus besoin. Et puis, les visiteurs font des bonnes affaires, tout simplement.
0: Tout simplement. Et donc, on a commencé un petit peu à en parler. Voilà, il y a donc des règles. On ne s'installe pas comme ça, on est bien d'accord.
5: Oui,
0: qui peut s'installer? Comment on peut s'installer?
5: Alors, déjà, il y a ce qu'on appelle le droit de place. Donc, c'est l'association, elle, qui, en accord avec la mairie, peut attribuer des droits de place. Donc déjà, un exposant, il est obligé de s'inscrire pour venir participer à un vide-grenier.
0: Très bien.
5: Voilà, il doit avoir l'accord de l'organisateur. Ensuite, il doit respecter un certain nombre de règles, c'est-à-dire qu'il ne doit pas avoir fait plus de deux événements similaires au cours de la même année civile. Voilà, il y a une limite qui est imposée par l'État.
0: C'est une déclaration
5: de
0: sur l'honneur, c'est ça? Parce que c'est vérifié,
5: c'est
0: ça? C'est pas vérifié,
5: alors,
0: ça si.
5: C'est surtout pour l'organisateur, parce que lui, il doit remettre en fait ses attestations sur l'honneur ainsi qu'un registre des exposants à la préfecture dans les 7 jours qui suivent l'événement. Et du coup, ça c'est un peu des démarches qui sont parfois compliquées pour une simple association. Et c'est là aussi où notre plateforme elle vient faciliter les choses.
0: Donc normalement pas deux de plus par an. Et si je gagne de l'argent, tiens, si j'ai bien vendu. Est-ce que je dois le déclarer aux impôts ou est-ce que je dis rien? Thomas, je dis rien aux impôts.
5: Non.
0: Parce que moi, je fraude tout le temps, quoi qu'il arrive, je ne paye jamais mes impôts. Tout est dans des îles vierges. Mais sinon, est-ce que ça, je dois le déclarer?
5: Non, vous n'avez pas besoin de le déclarer. C'est deux événements similaires et c'est la seule limite qui est imposée. Voilà.
0: Ah, d'accord, très bien. Donc, je ne déclare pas si j'ai gagné un petit peu. Et alors, à votre

0: suis après, ben voilà, ça fait une sortie aussi en famille, ça fait vivre le village. Hein, c'est des événements qu'on va trouver dans beaucoup de petits villages.
1: Et c'est convivial, voilà, donc, en plus.
0: C'est hyper convivial. Ça, vraiment, tout le monde y trouve son compte, voilà. Les associations, voilà, tout le monde.
2: Tiens Thomas, je vous présente Claudine qui est avec nous. Ça va ma Claudine? Oui, coucou. Tu nous appelles d'où Claudine?
3: Coucou. Ah, je suis contente de vous entendre, adore.
2: Ah bah nous aussi, on nous adore. On s'adore.
3: Je vous connais depuis Fort Boyard.
2: Oh là là,
3: vous me faisiez trop rire,
2: Très bien ma Claudine, et toi, tu nous appelles d'où, tu nous as pas dit?
3: De Saint-Jean-de-Luz.
2: De Saint-Jean-de-Luz, c'est beau là-bas. Et Claudine, toi tu es fan de vide-grenier, c'est ça?
3: Ah, moi j'adore chiner.
2: Ah, tu chines.
3: Que des trucs anciens.
2: Ah, les trucs anciens et rigolos, alors tu peux peut-être m'acheter, parce que je commence à être ancien et rigolo.
3: Willy, je vais vous dire ce que j'ai vendu, vous allez rigoler.
2: Vas-y.
3: J'ai vendu le dentier de ma grand-mère.
2: Bravo, alors ça j'adore. Et ça a été acheté, tu l'as vendu combien le dentier de ta grand-mère?
3: Oh, je l'ai vendu 2 euros.
2: Même.
4: Mais ça peut servir.
2: On achète vraiment tout. Mais ta grand-mère n'était pas comprise dans le prix, on est d'accord. Hein. C'était hors grand-mère, on est bien d'accord.
3: La pauvre, c'est en vidant sa maison que je l'ai trouvée par hasard. Oh, j'ai dit, tiens, ça, je vais prendre.
2: Oh mais j'adore. Et Claudine, bravo. Donc alors là, le dentier de la grand-mère.
4: Moi, mon grand-père, il avait acheté une paire de lunettes.
2: Paire de lunettes, pourquoi pas. Et donc Claudine, toi tu vas vendre et t'achètes aussi, hein, c'est ça, tu fais les deux. Hein.
3: Ah oui, moi j'achète des trucs anciens, des vieux bijoux, des vieux trucs pour rappeler ma jeunesse, des vieux moulins à café moulinés, qui n'existent plus,
2: trop bien.
3: Mais qui fonctionnent encore,
2: c'est pas des trucs qui sont
4: faits. C'est du trafic de dentier, on a bien compris.
2: Bon bah Claudine, bravo, merci pour les dents de ta grand-mère. C'était les fameux dents de la grand-mère, le film évidemment. Et donc tu repars évidemment avec...
1: Dentier.
2: Voilà. Thomas, vos dents, ça va mon cher Thomas? Au niveau dentition,
0: oui,
2: Thomas Godel.
0: Bon,
4: sinon, va faire des affaires avec Claudine.
2: Sinon, Claudine, elle fait du trafic de dents, si ça vous intéresse. Thomas Godel, donc dirigeant de dimanche-matin.net, donc pour la folie des vides-greniers. Merci d'être passé nous voir, mon cher Thomas. Merci infiniment. On parle de quoi avec toi dans un instant, mon bon Nicolas?
1: Eh bien, je m'impatientais sur le banc de touche. Oui. Je vais rentrer sur le terrain. On va parler mondial de foot.
2: Très bien. Juste après, Marine. Elle est là, Marine. Ça se vend les CD de Marino?
1: Ah, ça cartonne.
5: La chanteuse. J'ai grillé.

0: Ah ouais, comme
1: ça. Il y a eu le foot qui est moulant. C'est désagréable. Heureusement que vous n'avez pas l'image.
0: Ouais, Dieu merci pour. C'est un spectacle assez bizarre. Ouais. On va pas se mentir.
1: C'est son seul avec vous. Merci du soutien.
0: Oh mon bébé, Nicolas Malabin, quand il y en a mal, il y a Malabin.
2: Eh bien, Nicolas, c'est ouvert, la 23e Coupe du Monde de football depuis les Amériques. Mardi soir, la France jouera son premier match face au Sénégal. Allez les Bleus.
0: Ah, c'est Dalida, ça, non?
1: Ah oui. C'est pas Shakira.
2: Non, ah oui.
1: Mais c'est un autre style.
2: Vous le savez, je suis toujours à l'ancienne. Je passe les hymnes d'antan. Lors du Mondial 82, c'est Dalida qui chantait l'hymne des Bleus, la chanson du Mondial. Et alors, cette année-là, il y avait une guéguerre entre Dalida et Denis Fabre, qui avait aussi fait son hymne.
0: Ah, ça, c'est Denis Fabre.
1: Elle arrive.
3: Oui, c'est ça. Sinon, elle a mué.
2: Voilà. Et oui, ça s'appelait Olé la France. Il y avait guéguerre entre Dalida et Denis Fabre. Allez, alors replongeons aux prémices de la Coupe du Monde. La toute première date de 1930, c'était en Uruguay. Seuls 4 pays européens avaient participé. Et alors, c'était une autre époque, pas de jet privé. Les joueurs européens étaient venus en traversant l'Atlantique en bateau. Puis c'est en 1954 que la première Coupe du Monde est retransmise à la télé. Le premier match opposait la France à la Yougoslavie. Ça n'avait pas porté chance. Les Bleus avaient perdu 1-0. Mais c'est surtout lors du Mondial 58 en Suède que ça va exploser. La France va jusqu'en demi-finale et l'ORTF retransmet en direct le match, sauf que la télé n'est pas encore à son firmament. Il y avait seulement 1 million de télévisions, mais les Français vont se ruer devant les magasins équipés de téléviseurs. Oui, et donc 8 millions de Français avaient regardé le match. Et alors l'un de ceux qui a commenté le plus de Coupe du Monde, c'est Michel Drucker qui avait aussi cette casquette. Il a commenté quand même 5 mondiaux de foot et le 10 juin 78, il commente le match France-Hongrie qui ne passe pas comme prévu. Il est 14h30, les joueurs ne sont toujours pas sur le terrain et Drucker s'inquiète.
4: Voilà les images du stade de Mar del Plata et dans un instant l'arrivée des deux équipes. Le match est prévu, le coup d'envoi est prévu dans 3 minutes et je crois que c'est la première fois depuis le début du tournoi que les organisateurs ont un petit peu de retard.
2: Mais oui, Drucker avait dû meubler longtemps, il y a eu un problème de maillot, impossible de jouer le match. Les joueurs français et hongrois sortent des vestiaires avec tous des maillots blancs. Drucker trouve l'explication.
4: Il y a des problèmes de maillot, on discute depuis maintenant près d'un quart d'heure dans les vestiaires, on sait de la couleur des maillots. L'équipe française avait compris sur une première note, cette notice, qu'elle devait jouer en maillot blanc. Donc les Français sont venus avec des maillots blancs. En réalité, la note avait été mal interprétée car annulée par une seconde note et les Français doivent jouer en rouge. Or, les Français ne sont pas venus avec des maillots rouges.
2: Les Hongrois avaient même proposé aux Français de prêter leur maillot rouge, sauf que le gardien a déjà le maillot rouge, il ne voulait pas changer. Et donc des motards sont partis puis revenus avec des maillots d'une équipe locale de pêcheurs. Voilà pourquoi les Bleus ont joué ce jour-là avec un maillot vert et blanc, c'était la première fois. Et le petit potin, eh bien, si les Bleus vont en finale et qu'il y a tir au but, M6 vend le spot pub de 20 secondes à 500 000 euros. C'est un record. Vous pouvez vous l'acheter.
0: Mais bien sûr, mais 500 000 euros, les
2: 20 secondes
0: de pub, c'est incroyable. Ouais.

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1: Allez, de retour ici, c'est Willy vient déjeuner chez vous. On passe à table tous ensemble le samedi et le dimanche entre midi et 13h. Alors vite, ce sont les 5 dernières minutes. Alors il faut qu'on fasse vite. Alors évidemment, ici on vous dit tout, comme nous sommes en direct, et c'est ça qui est vachement bien. C'est que nous sommes toujours en direct. Il peut tout se passer. Et là, on devait avoir notre invité au téléphone, et puis on galère un petit peu à la voir, c'est pas très grave. Qu'est-ce qu'on fait? Est-ce que nous passons un auditeur, une auditrice? Aidez-moi, en régie, allô Cognac Jet, est-ce que vous m'entendez? Qu'est-ce que nous faisons? Bon, très bien. Alors, tu sais ce qu'on va faire? On va passer. Tiens, vous l'avez, Félix Gray, sous la main?
2: Il est là, Félix.
1: Il est là, Félix Gray.
2: Il est toujours là.
1: Mettez Félix Gray avec la gitane. Et puis, en attendant. Et puis, peut-être qu'à tout moment, on va couper la gitane pour avoir notre invité. Hein, je vous le dis.
2: C'est direct.
1: Je vous le dis, moi. Hein, dans une seconde, là, si. Faut pas que Félix Gray m'emmerde.
2: Hein. Ah oui, non.
1: Là, on passe Félix Gray. Et puis si notre invité est là, et ben on coupera notre invité. Ah bah elle est là. Ah bah tant mieux. Et ben on coupe Félix Gray. Je crois que.
2: Alors il est content s'il nous écoute. S'il nous écoute, il est très content, Félix Gray.
1: Je crois que c'est le passage de disque le plus court au monde.
2: Vous n'avez pas touché de droit d'auteur.
1: Et c'est ça qui est très bien, mes amis. C'est qu'à un moment donné, on aime bien les chansons, mais pas trop. C'était Félix Gray avec la gitane et c'était suffisant. Est-ce que Naïma Baizizi est là?
3: Bonjour
1: Naïma, on est content de vous entendre. Bonjour. Naïma, merci infiniment d'être avec nous. Bienvenue ici.
3: Merci. Alors vous êtes à vous de m'avoir invité.
1: Avec beaucoup de plaisir, parce qu'en plus je voulais vraiment vraiment qu'on vous ait au téléphone. Donc vous êtes du côté de Pau, et comme là on parle beaucoup de football, et bien vous avez lancé un challenge qui réunit des mamans de tout horizon, de toute confession, de tout bord. Ce challenge s'appelle les MAMS, MAM'S. Donc de quoi s'agit-il exactement alors?
3: Bah alors, l'idée a émergé autour d'un tournoi de foot de nos enfants, parce que nous avons nos enfants qui jouent au foot, une tranche d'âge de 13 ans.
1: Ouais.
3: Et du coup, on s'est lancé un challenge avec quelques mamans en se disant, mais attendez, ça serait bien qu'on se lance aussi pour se mettre dans la place de nos enfants.
1: Voilà.
3: Savoir ce qu'ils ressentent sur le terrain, ce défi-là.
1: Ouais.
3: Et du coup, on en a parlé vaguement à notre président de club qui est les Bleuets de Pau.
1: Ouais.
3: Et il a trouvé vraiment l'idée ravissante.
1: Bah oui. Et donc, Naïma, pardon de vous couper, mais c'est juste pour qu'on comprenne bien, c'est donc une équipe de foot qui est composée uniquement de mamans, c'est ça, hein?
3: Uniquement de mamans.
1: Voilà. Uniquement et donc, ces mamans qui n'étaient pas forcément des sportives à la base, hein, ou des joueuses de
3: Absolument
1: foot.
3: Absolument pas.
1: Voilà.
3: Ah oui, on est pratiquement toutes amatrices. Hein.
1: Voilà.
3: Et pour la plupart, on n'a jamais fait de foot auparavant.
1: Voilà. Et donc, le but, ma chère Naïma, c'était donc évidemment de jouer, mais pas seulement.
3: Exactement.
1: C'est aussi quoi? Un lieu de rencontre, un moment entre vous, entre mamans?
3: Exactement. Un lieu de rencontre, une bouffée d'oxygène, un moment où on allie santé, plaisir et bien-être.
1: Voilà. Donc vous rencontrez, et puis donc l'idée, c'est quoi? C'est de lâcher prise et puis de penser un petit peu à vous, quoi.
3: Exactement, ce moment-là, c'est vraiment notre moment à nous, sans enfants, sans encombre du quotidien.
1: Voilà.
3: On se dit, on est des femmes avant tout, on est des jeunes aussi.
1: Ouais.
3: on se lâche sur le terrain, en oubliant tous les tracas du quotidien.
1: C'est trop bien.
2: On se défoule.
1: On se défoule. Et donc, c'est quoi alors? Vous réunissez tout quand, tous les combien? Comment ça se passe alors?
3: Alors, c'est une fois par semaine, donc c'est les dimanches, et on a choisi l'horaire de 17h, parce que il faut voir, au niveau de la logistique, ce créneau-là était disponible par rapport aux autres moments sportifs que le club donne. Donc, c'est tous les dimanches à 17h.
1: Voilà, tous les dimanches à 17h.
2: Et donc, s'il y a des mamans du côté de Pau qui sont intéressées pour vous rejoindre, c'est possible?
3: Ah oui, complètement.
1: Voilà.
3: Oui, c'est ouvert à tous. À toutes, j'ai dit à tous, mais c'est plutôt à toutes.
1: Voilà. Et donc,
3: il n'y a pas de critères particuliers.
1: Voilà, au contraire, c'est vraiment ouvert à toutes les mamans. Donc, je précise que c'est au sein du pôle palois football féminin. Et je crois qu'au début, vous n'étiez que 4, et puis très rapidement, vous étiez 12. Enfin, ça a vite pris, hein.
3: Oui, totalement. Ça a vite pris. Aujourd'hui, nous sommes une vingtaine.
1: Voilà. Ah, une vingtaine. Voilà, une vingtaine. Voilà.
3: Tout à fait. Donc, en l'espace de 8 mois.
1: Voilà. Donc, un petit moment pour vous, entre mamans, pour lâcher prise, pour discuter un petit peu, faire un petit peu de sport aussi.
4: Ça va donner peut-être des idées aussi à d'autres clubs.
1: Franchement, c'est une super idée, ma chère. Bravo. Voilà, ça, c'est le genre d'initiative qu'on aime. Comme c'est la période du mondial, on voulait aussi évoquer le foot un peu d'une autre manière. Naïma Baizizi, merci infiniment. Donc, vous occupez d'une équipe de foot santé uniquement composée de mamans, donc les MAMS. Du côté de Pau. Merci beaucoup, Naïma. Bravo. On vous embrasse.
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4: 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Voilà. Chez vous. C'est le petit dernier pour la route, c'est ma tournée.
1: C'est la tournée de Fabien. On va faire un petit coucou à Chantal. Ça va, ma Chantal?
6: Je pense que je me suis trompée. J'avais entendu qu'il fallait appeler quand on avait des objets insolites sur les brocantes.
1: Tu voulais vendre un truc?
4: Bah oui.
6: Non.
7: Pas à faire conclure.
6: Je voulais vous dire ce que j'avais trouvé.
1: Vas-y. Tu as trouvé quoi? Vas-y.
6: Alors, la personne qui m'a reçue ne sait pas à quoi ça sert.
1: Ah d'accord, et donc?
6: Alors, il faut lui expliquer.
1: Très vite.
6: J'ai trouvé un bidet.
1: Un bidet.
7: Ah oui.
1: Mais c'est génial, les bidets. Mais on sait qu'on n'en trouve plus, les bidets. Ouais, oui. C'est où on se nettoie la zizounette, entre autres.
7: Et les fesses.
6: Mais c'est pas le monsieur.
1: Ah bah si, c'est la zizounette et les fesses et les pieds.
7: Les pieds, moi je faisais.
6: Oui, voilà. Alors c'est pas un bidet actuel, c'est un vieux bidet.
1: Eh bah vive les bidets, voilà. comme le disait Lagaffe, il est beau le lavabo, il est le bidet.
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3: Bonjour et bienvenue dans votre magazine Ma France, par ici les économies. Vous connaissez notre objectif chaque semaine, vous redonner du pouvoir d'achat. Et aujourd'hui, on va s'intéresser au vélo. Vélo loisir, vélo quotidien, entretien, achat. On va tout vous dire avec notre invité. Bonjour Étienne Demure.
4: Bonjour.
3: Vous êtes coprésident de la FUB, c'est la Fédération Française des Usagers de la Bicyclette. Et je vous propose pour commencer de répondre à cette première question. Karine m'a écrit sur mon mail, par ici les économies, @radiofrance.com. Je la cite. Mon fils ne veut pas que je fasse mes petits déplacements au quotidien à vélo, car il trouve que c'est dangereux. Pourtant, dans ma ville, je vois de plus en plus de pistes cyclables. Alors, c'est vrai que c'est difficile de faire des généralités, mais est-ce que le vélo est un moyen de déplacement vraiment plus dangereux que la voiture?
4: Alors non, c'est plutôt tout le contraire. En fait, quand on regarde les statistiques, l'Observatoire de la sécurité routière vient de sortir et on a une augmentation de la mortalité, mais surtout sur les véhicules de tourisme et les piétons qui sont en augmentation. Et au niveau du vélo, on pense surtout à l'accident qui peut arriver. Mais on pense pas souvent aux effets bénéfiques pour la santé, qui vont être extraordinaires. Et quand on a une politique publique d'encouragement à la mobilité à vélo, on se rend compte que les bénéfices surclassent largement tout ce qui peut être accidentologie.
3: Alors bien sûr, on a parfois un sentiment d'insécurité, et ça c'est légitime selon où on habite. Je me souviens, j'étais dans un coin plutôt rural à un moment donné, des petites routes, les voitures qui se croisent, on n'a pas trop la place. Et puis quand on est dans une grande ville avec des pistes cyclables, c'est quand même autre chose.
4: Oui, c'est autre chose. On voit se développer de plus en plus de pistes cyclables. Oui. C'est vraiment la clé, c'est la sécurité. Aujourd'hui, la plupart des gens ont envie de se déplacer à vélo. Mais le premier problème qu'ils mettent en avant, c'est la sécurité. Et votre témoignage le dit bien. Je me sens pas en sécurité. Moi, je veux rentrer chez moi en bon état le soir. Et donc, je ne choisis pas le vélo.
3: Étienne Demure, dans cette émission, on va voir dans quelles conditions le vélo peut être une alternative à d'autres moyens de transport, comme la moto, la voiture, pour faire baisser le budget mobilité. On va aussi évoquer l'entretien, l'achat d'un vélo. Alors, pour commencer, le match, vélo-voiture, vélo-scooter ou moto, le vélo face au transport en commun, est-ce que le vélo gagne à chaque fois sur le plan de la dépense?
4: Alors sur le plan de la dépense, c'est assez imbattable. Le seul qui peut être comparable, c'est tout ce qui est transport en commun, où il y a des fois, c'est vraiment aidé, voire c'est gratuit dans certaines métropoles, donc forcément c'est difficile de faire mieux. Mais par rapport à la voiture, on est dans un facteur 50 par rapport à la dépense, donc c'est considérable. On parle beaucoup de l'électrique, mais l'électrique, on diminue par 2, par 3 ses dépenses, et encore, il y a très gros billet à l'achat pour acheter une voiture électrique. Pour le vélo, le billet d'entrée est très bas et l'entretien est très bas aussi. Donc vraiment, pour 100 €, on a déjà un vélo, et pour l'entretenir, c'est quelques dizaines d'euros par an.
3: Si je calcule bien, donc 50 fois moins cher que la voiture au quotidien et 20 fois quand on passe sur un véhicule électrique, quoi. En gros.
4: C'est l'ordre de grandeur qu'il faut avoir en tête, oui.
3: Ah ouais, donc c'est vraiment très important. Il y a aussi le sujet du temps de trajet. Alors bien sûr, la difficulté sur ce type de thème, c'est qu'il y a presque autant de solutions que de situations. Mais pour autant, notamment dans les villes plutôt congestionnées, est-ce que le vélo gagne sur le temps de trajet par rapport à la voiture?
4: Alors le vélo est absolument imbattable dans les métropoles ou dans les centres urbains. Pour plusieurs raisons. La première, c'est que par rapport à l'automobile, on se gare beaucoup plus près. On pense souvent au temps de trajet en automobile qui parfois est plus court, mais une fois qu'on est devant, il faut quand même se garer. Et donc, on a des métropoles où presque un tiers des automobiles juste tournent pour trouver une place de stationnement. C'est énorme. À vélo, c'est beaucoup plus simple. Et on commence à avoir des vrais réseaux express vélo. On appelle ça à la FUB. C'est des réseaux à haute qualité qui permettent d'aller très vite à vélo. En Ile-de-France, ici, il y en a beaucoup, mais dans pas mal de métropoles, ça se développe. Des pistes larges qui vont des trajets directs et qui permettent... Voilà, c'est imbattable le vélo dans les métropoles, dans les centres urbains. Hors agglomération, c'est plus compliqué. Il faut pas se mentir, à la campagne, souvent le trajet est beaucoup plus long parce que l'automobile va pouvoir rouler à 80 sur des routes départementales, chose que le vélo ne peut pas faire. Et donc on a des temps de trajet double ou triple selon où vous êtes.
3: Mais comment savoir si le vélo peut être une option viable pour se déplacer au quotidien, justement, là, pour celles et ceux qui nous écoutent? Parce qu'en fonction de là où on est, de la situation, est-ce que vous avez des conseils à donner pour dire, bah oui, là, tenter, ça peut valoir le coup?
4: Alors, moi, le premier conseil que j'ai à donner pour ceux qui se posent la question, est-ce que je peux aller travailler à vélo, est-ce que je peux aller à faire mes courses à vélo, c'est d'essayer. Se dire, voilà, le vélo, c'est un avantage incroyable, c'est que ça peut être un objet de loisir aussi. Et donc, moi, je vous dis, vous êtes le dimanche matin, tiens, je vais essayer de voir comment je peux aller au boulot à vélo. Donc, la première chose à faire, c'est évidemment de trouver un bon itinéraire. je vais farfouiller, je vais regarder les petits chemins. Avec l'objectif, c'est de prendre au maximum des routes que ne prennent pas les voitures. Vraiment, vous avez un croisement, vous avez une route à gauche, c'est celle que vous aurez pris en voiture, prenez la route à droite et vous essayez, c'est exactement ça, hein. On parle de sécurité, bah c'est d'éviter les voitures, évidemment. Et donc vous essayez comme ça, vous arpentez un peu les chemins, vous faites votre balade et vous trouvez pas, au pire vous avez passé un bon moment à faire une balade à vélo et au mieux vous avez trouvé et vous pouvez essayer une fois dans la semaine, une fois dans le mois, etc. Il n'y a pas de pression à se mettre pour se dire, tiens, il faut que je le fasse tous les jours, hein, c'est absolument pas le ça. Mais vous allez trouver du plaisir, vous allez trouver si c'est réalisable, combien de temps ça prend, vous rassurez aussi pour pouvoir le faire régulièrement.
3: Vous connaissez notre ambition, vous redonner du pouvoir d'achat. Aujourd'hui, on parle vélo, voir dans quelles conditions on peut l'ajouter dans la galaxie, hein, des moyens de transport au quotidien. Je suis avec Étienne Demure, qui est coprésident de la FUB, la Fédération Française des Usagers de la Bicyclette. Et Étienne, vous nous disiez tout à l'heure, il y a aussi des bénéfices santé à pédaler.
4: Oui, alors c'est incroyable. Quand on regarde vraiment les bénéfices sur la santé et sur la population générale, qu'on fait des statistiques, on se retrouve avec des chiffres assez incroyables. On parle de santé, souvent on se dit la santé physique, hein, on va se sentir en meilleure forme parce qu'on fait un peu d'activité physique. Il faut pas oublier, derrière il y a plusieurs facteurs. Il y a l'activité physique, effectivement, et nous ce qu'on trouve, on a un travail avec des médecins, des kinés, etc. Le fait de faire 100 minutes de vélo par semaine, qui est pas énorme, hein, quand on en fait un peu tous les jours, ça va très vite, ça diminue de 10% le risque de mortalité, toutes causes confondues. Donc on est vraiment sur cette ordre de grandeur-là. Si demain il y a un médicament qui fait ça, je pense qu'il faut, on l'achètera tous. Et ben ce médicament, c'est le vélo.
3: Un quart d'heure de vélo par jour, en fait, ça fait.
4: Voilà, oui, vous avez un trajet de 5 km tous les jours, vous les faites déjà largement à vélo.
3: Okay.
4: Et derrière, il y a aussi les aspects donc sur la santé mentale. On en parle assez peu, mais pourtant c'est une maladie de nos sociétés, le problème de santé mentale, notamment chez les jeunes, mais chez tout le monde. Et on a près de 70% des gens qui disent, quand je pratique du vélo, ma santé mentale va mieux. Et c'est pareil, si on avait un médicament qui fait ça, bah, je pense que tout le monde l'achèterait. Et pareil aussi sur le côté respiration. La qualité de l'air qu'on respire, ça paraît pas grand-chose, et on n'y pense pas souvent, mais l'air le plus pollué que vous trouverez sur la route, il est dans les automobiles, en fait. Et quand vous êtes à vélo, vous êtes amené à faire des trajets un petit peu plus. Vous sortez un peu plus seul, vous faites des trajets agréables, et vous évitez ces endroits de pollution. Et donc, pour votre santé, ça va être extraordinaire. Et le dernier point qu'on retrouve au niveau de la santé, c'est au niveau du bien-être, notamment de l'autonomie. On parle beaucoup d'autonomie des seniors. Et aujourd'hui, les seniors, en fait, ils en ont marre de se faire trimballer et de pas être autonomes dans les déplacements. Et le fait de se retrouver à vélo avec l'autonomie qui va bien, ils sont pas obligés d'aller vite, il y a des vélos adaptés maintenant. C'est extraordinaire pour eux. Et cette autonomie qu'ils ont fait un gain de qualité de vie qui est extraordinaire pour eux.
3: Bon, si on vous écoute, on entend pas mal quand même d'intérêt à repenser la place du vélo dans la galaxie des moyens de transport, des enjeux économiques, de pouvoir d'achat, des bénéfices aussi sur la santé. Donc partons du principe que on a décidé de se remettre en selle, on n'a pas forcément un vélo à la maison, on va donc devoir en acheter un, électrique ou pas, comment choisir la bonne option?
4: Alors ça va dépendre de votre trajet. De vos trajets, si vous avez plusieurs trajets, hein, souvent on pense au domicile-travail, mais ça peut être pour aller, je sais pas, faire du tennis, faire du football. S'il est court, s'il fait moins de 10 km, et que vous n'avez pas des pentes extraordinaires comme en montagne, le vélo musculaire, comme on dit maintenant, peut tout à fait être adapté. Ce qui ne veut pas dire qu'au début, ça peut être un peu difficile, parce que quand on n'a pas fait beaucoup d'activité physique depuis un moment, ben, il faut le temps de s'y remettre, mais rassurez-vous, en quelques semaines, vous retrouvez l'activité qui va bien. Sinon, vous pouvez aller sur des VE, souvent au-delà de 10 km pour un trajet. On dit, ben, essayez d'aller sur un VE, si vous avez les moyens, évidemment, de vous acheter un VE.
3: Alors, VAE, vélo à assistance électrique.
4: Exactement.
3: Il y a des aides toujours pour l'achat d'un vélo électrique ou musculaire, d'ailleurs?
4: Alors, ça a beaucoup diminué, hein, on va pas se mentir. Il fut un temps, il y avait des aides de l'État, il y en a plus. Par contre, il peut y avoir des aides de région, de collectivité. Moi, ce que je conseille à tout un chacun, c'est d'aller voir le site mesaidevélo.fr. Donc, c'est un site mesaidevélo tout attaché.
3: Ah, c'est bien.
4: Vous tapez votre code postal et il vous dit, vous avez droit à tant de la région, tant de votre département,
3: génial,
4: etc.
3: Mesaidevélo.fr.
4: Exactement, tout attaché. Souvent, et on va pas se mentir, c'est aussi sous condition de ressources, ce qui est plutôt bien. Voilà, si vous avez un revenu assez bas, vous pouvez avoir des aides. Et l'autre chose aussi auquel on pense pas souvent, je sais pas si vous vous souvenez du coup de pouce vélo des 50 euros qu'il y a eu pendant le Covid. Bon, le coup de pouce, c'est fini, évidemment. Mais vous connaissez certainement Ecologique, qui permet de réparer sa machine à laver, etc. Et bien, ça marche aussi pour le vélo. Donc, vous pouvez aussi aller voir sur les sites Ecologique pour voir les réparateurs qui sont référencés. Et vous pouvez avoir des aides jusqu'à 60 euros.
3: Une aide à la réparation.
4: Une aide à la réparation.
3: Bon, mes aides vélo, Ecologique. Là, il y a deux plans pour se faire aider et se remettre en selle, en tout cas.
4: Oui.
3: C'est parfait. Et est-ce qu'il faut assurer son vélo, d'ailleurs? Parce que, alors, ça, on nous le propose tout le temps.
4: Eh oui, alors, ça, c'est une question. C'est bizarre parce que pour la voiture, personne ne se pose la question. On sait qu'il faut assurer son automobile. Pour le vélo, c'est pas si blanc ou noir. En fait, souvent l'assurance habitation suffit, mais des fois c'est pas le cas. Ce que je vous conseillerais, c'est d'appeler votre assureur sur laquelle vous avez votre assurance habitation et lui demander sur quoi vous êtes couvert, sur quoi vous n'êtes pas couvert, et voir s'il y a des compléments qui sont possibles ou s'il faut prendre une assurance à côté.
3: On peut partir aussi en vacances à vélo, bien sûr. Une fois sur place, ça peut être hyper intéressant. Et pourquoi pas faire toutes ces vacances à vélo? Bonjour Mila Colas.
5: Oui, bonjour, vous m'entendez?
3: Oui, bien sûr. Bienvenue sur votre radio locale ici. Vous êtes blogueuse, photographe, spécialiste des voyages à vélo. Vous animez le blog Un Monde à Vélo, qu'on retrouve sur unmondeavelo.com. Il y a des tirets entre chaque mot. Mila, on retrouve beaucoup d'infos pratiques sur votre blog si on projette de voyager à vélo, hein.
5: Oui, bien sûr. En fait, ça fait 9 ans que je voyage à vélo et que j'en ai fait mon mode de vie. Donc, j'ai parcouru près de 40 000 km ces dernières années, un petit peu partout en Europe. On n'a jamais réussi à quitter l'Europe parce que on a eu justement cette barrière du Covid qui nous a un petit peu bloqués. Mais au-delà de ça, voilà, c'est toute cette expérience que j'ai résumée un petit peu au fil des années sur mon blog. Et j'ai donné pas mal de conseils pour se lancer. Et puis j'ai récemment sorti un livre sur le voyage à vélo, qui s'appelle « Le voyage à vélo » d'ailleurs, avec En Voyage Édition, pour reprendre tous ces conseils que j'ai donné au fur et à mesure des années.
3: Donc Le Voyage à Vélo, ça c'est côté édition, côté livre. Sinon il y a votre blog, donc unmondeavelo.com, et je le disais avec un tiret entre chaque mot. Vous confirmez, Mila, partir en vacances à vélo, c'est un bon plan budget?
5: Alors, ça dépend comment, enfin, bien sûr, ça peut l'être, mais ça dépend évidemment de notre façon de voyager, parce que si on voyage tous les soirs avec une chambre dans un hôtel de luxe et puis des restaurants, etc., forcément, sur le budget, ça va peser. Mais en fait, le voyage à vélo a ce pouvoir qui nous confère une totale autonomie, c'est-à-dire qu'une fois qu'on a le vélo, on a le moyen de transport. Une fois qu'on l'équipe avec tout ce qu'il faut, c'est-à-dire le matériel pour camper, le matériel pour manger, etc., les popotes, eh bien, en fait, ça peut devenir un voyage très économique quand on part en totale autonomie. Alors, ça dépend évidemment où on va, parce qu'il y a des endroits, il y a des régions qui vont être moins faciles. Par exemple, sur tous les le littoral, etc., on va devoir on va aller plus facilement vers les campings, etc. Mais dans certaines zones un peu plus sauvages, on va pouvoir faire pratiquer le bivouac. Et donc, du coup, ça va permettre d'économiser pas mal au niveau du budget, puisque finalement, il n'y a quasiment aucun coût dans la journée en totale autonomie. Après, nous, on a voyagé plusieurs mois comme ça au long cours. En général, nos voyages, ils nous coûtaient sur 5 mois de voyage, 5000 euros, quoi. Donc, ça fait, sachant qu'on était à deux, ça fait un budget très faible en fin de compte, sachant qu'on dormait tous les 2-3 nuits en hôtel ou en auberge, etc.
3: Et si vous vous sentez là, si vous écoutez et que vous n'avez rien prévu pour les vacances d'été parce que c'était trop serré, c'est vrai que l'idée de partir à vélo, alors faut s'équiper un petit peu, mais justement il y a beaucoup d'infos sur votre blog, hein, unmondeavelo.com, hyper intéressant et sans doute bel été à vélo. Merci beaucoup Mila Colas.
5: De rien.
3: Je le rappelle, vous êtes blogueuse et photographe, donc spécialiste des voyages à vélo.
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3: En version magazine, le thème aujourd'hui, on vous dit tout sur le vélo, achat, entretien, sécurité. Je suis avec Étienne Demure, coprésident de la FUB, la Fédération Française des Usagers de la Bicyclette. Et Yanni Roy vient de nous rejoindre. Bonjour Yanni.
6: Bonjour Valère.
3: Vous êtes dirigeant de Cyclo.fr, président de Retrofit Vélo France. Alors avec Cyclo.fr, vous proposez de passer d'un vélo musculaire à un vélo électrique. Expliquez-nous comment ça marche et combien ça coûte.
6: Merci déjà de mettre en lumière le sujet de l'électrification du vélo. C'est une solution, je pense, qui mérite d'être mieux connue du grand public. Puisque déjà, c'est une solution, on va voir, qui est en moyenne 2 fois moins chère qu'un vélo électrique classique. Alors, comment ça marche? Simplement, on va installer un kit d'électrification sur un vélo existant. Il y a trois grandes familles selon l'emplacement du moteur. On va avoir d'abord les moteurs dits pédaliers, moteur central, où on va avoir le moteur au niveau des pédales qui va entraîner la chaîne, puis faire tourner la roue arrière. On va avoir le moteur roue arrière, lui, directement au niveau de la roue arrière, ou encore la dernière option, c'est de mettre un moteur sur la roue avant.
3: Okay.
6: Chaque système a ses avantages, ses inconvénients. Le bon choix, en fait, il va dépendre d'abord du budget et de la pratique que l'on veut avoir, que ce soit pour faire des petites distances en ville, se balader, faire des voyages à vélo, avoir des charges lourdes en vélo cargo, être plutôt sportif en VTT. Voilà, tout ça, c'est des pratiques qui vont finalement nous guider, nous amener vers une solution plutôt qu'une autre.
3: Donc pour bien comprendre, Yannick, vous installez le moteur sur le vélo, donc on l'a bien compris, au niveau du pédalier, roue arrière, roue avant, en fonction notamment de la pratique. Mais est-ce que tous les vélos sont éligibles?
6: Alors non, évidemment, tous les vélos sont pas éligibles. Et ce que j'allais dire juste avant votre lance, c'est finalement, d'abord, il faut aller voir, se rapprocher d'un professionnel. Alors, nous, effectivement, on est là pour assister sur le choix du kit. L'évaluation de la compatibilité du vélo, c'est vraiment le point de départ.
3: Okay.
6: On peut trouver donc des professionnels, des entreprises françaises comme Cyclo qui vendent en ligne et qui peuvent guider le client à distance, ou alors aller voir un atelier de réparation, un magasin de vélos en fait. Hein. Il y en a de plus en plus qui proposent ce service.
3: Okay.
6: On en a plus de 150 qui sont partenaires à travers la France et la Belgique. Globalement, pour répondre sur la compatibilité, on va avoir 90% des vélos qui sont compatibles en fait.
3: Bon, ça va.
6: Tous les vélos qui sont fabriqués après les années 2000, donc déjà depuis 20-25 ans, ils sont globalement compatibles. On va vérifier les points importants, hein, que le vélo soit bien entretenu, que les périphériques de sécurité soient en bon état, les freins, les pneus, ce qui nous rattache à la route, et évidemment que le cadre soit en bon état.
3: Bien sûr. Et au niveau du prix, alors une moyenne, vous disiez, c'est à peu près deux fois moins cher que d'acheter un vélo à assistance électrique.
6: Oui, c'est ça. Deux fois moins cher qu'un vélo à assistance électrique. Alors bon, bah, vous allez me dire, il y a tous les prix en vélo à assistance électrique. Et donc, c'est pour ça que je vais mettre quand même une petite asterisque sur cette mention. C'est à performance égale, à capacité de batterie égale, à puissance de moteur égale. On va être en moyenne deux fois moins cher. Ouais.
3: Ça veut dire quoi en point de départ si j'ai un vélo, allez, disons, moi, je vais l'utiliser pour faire une dizaine de kilomètres par jour. Je suis seul dessus, j'habite en ville et j'ai un vélo classique. Combien ça va me coûter?
6: Bah, vous, typiquement dans votre usage, je vous recommanderais plutôt de partir sur un petit moteur roue arrière, léger, avec une batterie légère.
3: Okay.
6: Au total, on va rajouter seulement 3 kilos sur votre vélo, d'accord, 2 kilos de roue, 1,5 kg de batterie, et ça vous coûtera 790 €.
3: Voilà, donc on transforme. Et ça, ça inclut la partie intervention, enfin mécanique, l'installation.
6: Soit, Valère, vous êtes à l'aise avec les plates, etc. Et donc, vous le faites vous-même.
3: Absolument
6: soit, vous
3: pas.
6: Allez voir un atelier partenaire. La bonne nouvelle, par exemple, pour ceux qui vont habiter, par exemple, l'Île-de-France, il y a d'autres territoires qui donnent des aides. Mais en Île-de-France, en l'occurrence, vous allez voir un de nos partenaires à Paris. Vous allez payer environ 150-200 € de pause en plus. Mais la région va subventionner 200 €, pardon, l'achat et la pause d'un kit d'électrification. Ça gomme, en fait, le coût de la pause.
3: Ok, c'est noté. En tout cas, Étienne Demure nous le rappelait à l'instant, à juste titre, mesaidesvelo.fr pour savoir justement les aides dans votre région. Merci beaucoup, Yannick Roua.
6: Avec plaisir, merci encore pour l'invitation.
3: Je le rappelle, vous êtes dirigeant de cyclo.fr, c'est avec un S et un Y, et président également de Retrofit Vélo France. Avant de nous quitter, vous allez vous prêter au jeu de notre quiz. Étienne Demure, vous êtes coprésident de la FUB, la Fédération Française des Usagers de la Bicyclette. Le vrai faux, pour finir avec les idées claires sur ce thème du vélo. Alors vrai ou faux, le casque est obligatoire pour tous les cyclistes, quel que soit leur âge?
4: Alors il est obligatoire si vous avez moins de 12 ans, sinon il n'est pas obligatoire, il peut être recommandé, mais pas obligatoire.
3: Moins de 12 ans.
4: Moins de 12 ans.
3: C'est noté. Un vélo électrique roule tout seul sans qu'on ait besoin de pédaler, vrai ou faux?
4: Si vous n'avez pas besoin de pédaler pour que ça avance tout seul, ça n'est pas un vélo.
3: Pourtant, on en voit certains passer sur les pistes cyclables.
4: Oui, mais il faut faire attention, ça n'est pas des vélos. Souvent, c'est des engins complètement illégaux.
3: Bon. Faire 5 km à vélo coûte généralement moins cher que faire 5 km en voiture, vrai ou faux?
4: C'est complètement vrai. C'est complètement vrai.
3: La batterie d'un vélo électrique doit toujours être complètement déchargée avant d'être rechargée.
4: C'est tout à fait faux. Vous pouvez le recharger votre batterie quand vous voulez. Maintenant, avec les batteries modernes, ça se fait sans problème.
3: Etienne, est-ce que c'est vrai que depuis quelques années, les vélos vendus neufs doivent être identifiés avec un numéro unique?
4: C'est tout à fait vrai. C'est aussi vrai pour les vélos de particuliers ou reconditionnés. Il y a un numéro unique. Vous pouvez avoir toutes les informations sur apic-asso.com.
3: C'est noté. Étienne Demure, est-ce qu'on peut transformer gratuitement un vélo non démonté dans tous les trains en France?
4: Alors non, c'est le bazar. Toutes les régions ne sont pas d'accord entre elles. Vous avez des conditions de tarif, des conditions d'accès qui sont différentes dans toutes les régions. Donc renseignez-vous et là, préparez-vous, ça va être compliqué.
3: Parmi les petits entretiens à faire pour tenir son vélo en bonne santé, si je puis dire, est-ce que c'est vrai qu'une chaîne régulièrement nettoyée, lubrifiée, peut prolonger réellement la durée de vie d'un vélo?
4: C'est tout à fait vrai, notamment si vous êtes urbain et vous avez beaucoup d'arrêts, redémarrages, de changements de vitesse. Lubrifiez et séchez votre chaîne derrière pour éviter de vous salir le pantalon.
3: Vrai ou faux, transformer un vélo classique en vélo électrique est interdit en France?
4: Alors non, comme l'intervenant disait tout à l'heure, je conseille de passer par un professionnel quand même pour faire ça et pas de bricoler n'importe quoi sur un vélo trouvé n'importe où.
3: Et puis vous le disiez, il existe des aides financières dans certaines collectivités pour l'achat, la réparation d'un vélo. On ne sait pas toujours, mais il y a un site internet.
4: Voilà, mesaidesvelo.fr, vous avez toutes les informations.
3: Voilà, c'est noté. Merci beaucoup en tout cas, Étienne Demure. Vous êtes coprésident de la FUB, la Fédération Française des Usagers de la Bicyclette. Ben, merci en tout cas pour
4: vos éclairages. C'est moi qui vous remercie.
3: Bon, j'espère que vous y voyez plus clair, vous qui nous avez écoutés sur votre radio locale ici. Alors vous le savez, pour écouter l'émission, mais aussi toutes les autres, on va sur ici.fr. La semaine prochaine, on va voir comment occuper les enfants pendant l'été sans trop dépenser. Vaste sujet, vos questions, vous les envoyez à parici-les-économies@radiofrance.com.

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1: Étendu sur le dos, le visage et le torse baignés de sueur, les yeux exorbités, le garçon dévisage l'inconnu penché sur lui. Sa barbe blanche broussailleuse déborde du masque qui lui cache en partie le visage. S'agit-il d'un monstre, sorti d'un conte de fantastique, d'un diable, ou du mauvais génie responsable des douleurs lancinantes qui lui broient le crâne depuis des mois? N'aie pas peur. « Je suis médecin », murmure le vieil homme à l'oreille du garçon. « Je vais te soigner. Bientôt, tu n'auras plus mal. »« Comment t'appelles-tu ? » Une infirmière traduit de l'anglais au bengali à voix douce. « Nayan. »« Très bien, Nayan. Je vais t'endormir. Quand tu te réveilleras, ta tête sera guérie. » Depuis qu'il a pris sa retraite, Timothy Nataf, neurochirurgien britannique, a choisi d'exercer bénévolement son art dans une organisation humanitaire. Après avoir effectué des missions en Amérique latine, il est aujourd'hui en Bangladesh, un pays déshérité où l'absence de structures chirurgicales modernes et la pénurie de personnel spécialisé transforment chaque intervention en un véritable tour de force. « Où est passé l'anesthésiste ?» demande Nataf aux infirmières qui l'assistent. Le médecin t'as pas de sa montre. 10 minutes? 1 heure? Dites-moi au moins s'il compte se manifester. Même réaction de gêne et d'impuissance de la part des jeunes femmes. D'accord, j'ai compris. Nataf perfore une veine, introduit un cathéter et mélange des produits anesthésiants dans une poche de perfusion. À la vue de ce qui l'entoure, une vague inquiétude lui serre le cœur. En guise de bloc opératoire, une chambre a été aménagée à la hâte dans une aile du dispensaire. Disposée de part et d'autre d'un lit de camp surélevé, 2 gros ventilateurs brassent l'air torride et au plafond, des ampoules électriques dénudées ont remplacé le ciel ithique. Après s'être assuré que Nayan était profondément endormi, Nataf s'empare du trépan électrique et le pose délicatement sur la zone du crâne qu'il s'apprête à traiter. « Préparez-moi le stylet plat. La fausse tente et la feuille de myrte, » demande le médecin aux infirmières. L'expression ahurie des jeunes femmes lui apprend aussitôt qu'elles n'ont jamais assisté à une trépanation et qu'elles ignorent les noms et l'usage des instruments. « Ça, c'est le stylet, » indique patiemment le chirurgien. « J'ai disposé à côté la fausse tente et la feuille de myrte. Vous me les donnerez dans cet ordre quand je vous les demanderai. » Quand l'intervention commence, une tension palpable s'est installée. « Nous arrivons maintenant à la phase la plus délicate de l'opération, » avertit Nataf. « Je vais scier le diploé, sans bien sûr enfoncer l'os sur la dure mère. Soyez très vigilante. » Et à cet instant, les gros ventilateurs s'éteignent dans un râle plaintif et la pièce se trouve brusquement plongée dans l'obscurité. « Panne d'électricité », constate une des femmes, la gorge serrée. « Le groupe électrogène va-t-il prendre le relais ?» demande Nataf. Silence. « Mais je vous ai posé une question, mesdemoiselles, » s'énerve le médecin. « C'est que, docteur, nous n'avons pas de groupe électrogène. En période de mousson, les pannes peuvent durer plusieurs jours. » Chuchote la moitié morée des 2 assistantes. Timothy Nataf réfléchit à toute vitesse. Il lui faut décider et agir au plus vite. L'intervention ne fait que commencer. La plaie est à vif, et dans cette chambre surchauffée et non stérile, son patient court un risque d'infection majeure. Mais comment poursuivre une trépanation sans éclairage et avec un trépan électrique devenu inutile? Courez au village, que l'un d'entre vous se rende à l'auberge où j'ai pris une chambre et qu'elle rapporte la perceuse sans fil qui se trouve dans ma valise. Pendant ce temps, l'autre se procurera 4 lampes à pétrole. Pratiquer une trépanation. À l'aide d'un outil acheté au rayon bricolage d'un magasin. Et de surcroît, à la lueur vacillante de lampes à pétrole, de mémoire de médecin, jamais ce défi n'avait encore été tenté. Un exploit incroyable, réalisé pourtant avec succès, ce 5 août 1984, par le docteur Nataf. Il n'en a tiré aucune vanité. Sa seule récompense a été le sourire éblouissant que Nayan lui a adressé lorsqu'il l'a croisé dans les rues du village quelques semaines plus tard, complètement rétabli. Et puis, à un confrère admiratif qui lui demandait comment il avait procédé, le chirurgien a répondu avec simplicité « Vous savez, des études paléontologiques ont prouvé qu'à l'aide de silex et de coquillages, nos grands aînés pratiquaient déjà des trépanations, il y a 20 000 ans. Moi, au moins, pour opérer, je disposais d'une perceuse sans fil et de lampes à pétrole. »

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1: Bienvenue, voici l'accent des autres, l'actualité de la semaine vue par les partenaires que sont RFI, la Radio-Télévision Suisse, Radio-Canada, la RTBF et ICI en France. Et d'abord, cette onde de choc à Montréal, 16 policiers visés par une enquête pour des gestes haineux et racistes, Nadi Moubarak.
2: Oui, certains agents auraient entre autres collectionné des bouts de tresse coupés sur la tête de personnes interpellées.
1: En Belgique, on retiendra cette semaine la fin d'un long et douloureux procès, celui de Paolo Falzone. Il a été reconnu coupable de 7 meurtres et 79 tentatives de meurtre. Au volant de sa voiture, il avait foncé dans une foule qui se préparait à fêter le carnaval, Jacques Remers.
3: Il est condamné à 27 ans de prison. Aucune circonstance atténuante n'a été retenue. Son passager écope lui d'une peine de 2 ans de prison avec sursis. Ce procès a duré 7 semaines pour des faits qui remontent au 20 mars 2022.
1: Et puis ce fait divers aussi au Cameroun, Nicolas Sûr, il suscite une intense émotion.
4: Un jeune homme accusé d'avoir volé des tôles a été brûlé vif dans un village proche de la ville de Tchang, dans la région de l'Ouest. Un autre a également été tué. Le chef du village, accusé d'avoir donné les ordres, a été arrêté.
1: C'était un obstacle majeur au renforcement du partenariat entre la Suisse et l'Union européenne. L'électorat a finalement rejeté le plafonnement de la population suisse à 10 millions d'habitants, Pierre Enchauffat.
5: Pour gagner cette votation, il a fallu une large alliance contre les souverainistes de l'UDC, le premier parti du pays. Une alliance fragile qui restera nécessaire pour approfondir nos liens avec Bruxelles.
1: Enfin, la canicule est bien présente sur l'Europe du Sud et de l'Ouest. Une nouvelle vague de chaleur s'installe alors que l'été débute à peine. De quoi attirer pas mal de monde dans les lieux de baignade. Et ce n'est pas forcément sans danger. Nous serons le long de la Marne, non loin de Paris, en fin d'émission. 16 agents de police de Montréal-Nord font donc l'objet d'une enquête pour des gestes discriminatoires et haineux. Et ces gestes, Nadi, auraient été commis envers des personnes de couleur lors d'interventions.
2: Oui, d'ailleurs, au moins 2 agents du service de police de la ville de Montréal, le SPVM, ont été suspendus et pourraient faire face à des accusations criminelles, et 14 autres ont été réaffectés à d'autres tâches. Selon nos informations, certains agents auraient entre autres collectionné des bouts de tresse de cheveux coupés sur la tête de personnes interpellées. Des citoyens auraient aussi été interpellés sur la seule base de leur origine ethnique. Ce sont d'autres policiers qui ont dénoncé ces agissements et une enquête a été ouverte aussitôt. Voici le chef du SPVM, Fadi Daguerre.
6: Cette enquête nous tient beaucoup à cœur et je veux vraiment m'assurer qu'elle puisse y aller jusqu'au bout et puis qu'on puisse voir les résultats. Les liens de confiance avec certaines parties de la population sont fragilisés, il faut qu'on travaille fort.
1: Le chef de la police de Montréal donc à l'instant. Alors Nadi, comment réagit la population de Montréal-Nord ?
2: Eh bien, elle réagit avec indignation et colère. Plusieurs centaines de personnes ont d'ailleurs manifesté cette semaine devant le poste de police de leur quartier.
7: C'était vraiment choquant de savoir que c'est quelque chose qui s'est passé dans l'arrondissement dans lequel je me retrouve, dans lequel j'ai grandi.
8: Je suis ici aussi pour prouver que le racisme systémique existe bel et bien.
9: C'est déjà un commencement parce que ça a été dénoncé, ça a été vu. Je pense qu'on s'en va vers une direction qu'on attendait depuis longtemps.
1: Voilà pour ces réactions d'habitants. On a dit la classe politique a aussi réagi.
2: Tout à fait. La mairesse de Montréal, tout comme des partis d'opposition à l'Assemblée nationale, réclame la tenue d'une enquête publique dans cette affaire, et ce, même si le gouvernement du Québec va nommer un observateur indépendant pour suivre les différentes étapes de l'enquête du SPVM. Cela dit, Québec n'écarte pas la tenue d'une enquête publique. Voici la première ministre, Christine Fréchette.
10: Je veux voir là, ce que révéleront les enquêtes qui sont en cours actuellement. Est-ce que ça va mettre tout en lumière? Est-ce qu'il faudra aller plus loin? On va voir où ça nous mène.
2: La première ministre du Québec,

0: Christine Fréchette.
1: Voilà donc pour cette affaire qui concerne la police de Montréal-Nord. En Belgique, cette fois, l'arrêt est tombé mercredi dans le procès de Paolo Falzone. Ce chauffard avait été reconnu coupable la semaine dernière de 7 meurtres et 79 tentatives de meurtre. Finalement, Jacques, il écope d'une peine de 27 années de prison.
2: Aucune circonstance atténuante n'a été retenue par le jury de la cour d'assises du Hainaut. Le conducteur de la voiture, dont la vitesse a été mesurée à 174 km par heure dans les rues de Strépy-Braknir, Paolo Falzone a été condamné à 27 ans de prison. Il a été reconnu coupable de 7 meurtres et de 79 tentatives de meurtre pour avoir heurté et renversé avec sa voiture un groupe folklorique qui se rassemblait à l'aube dans les rues de la ville. Après plusieurs semaines de procès, c'est le soulagement pour de nombreuses victimes et familles de victimes.
3: On aurait espéré le maximum, ça oui, mais 27 ans, c'est déjà une peine très haute, donc on est assez content de cette peine, ça oui.
4: Les auditions des membres de ma famille ont été très compliquées, notamment celle de mes parents. C'était une journée qui était vraiment très éprouvante. Voilà, donc c'est vrai que c'est quelque chose qui était compliqué à vivre et content que cette page puisse enfin se tourner.
5: Les 27 ans, je trouve que c'est une décision juste. Je pense que le jury et la cour ont très très bien travaillé. Les qualifications sont également très juste pour les 7 meurtres et les tentatives de meurtre. En comparaison, pour Antonino Falzone, évidemment, je trouve la décision assez choquante.
1: Voilà, on vient de l'entendre, il y avait une deuxième personne dans le box des accusés, le passager de la voiture, Antonino Falzone. Il n'a pas de lien de parenté avec le principal accusé. Et Jacques, lui, il n'ira pas en prison.
2: Non, car la cour d'assises l'a condamné à 2 ans de prison assorti d'un sursis de 3 ans. Il a été reconnu coupable de non-assistance à personne en danger. C'est donc la fin d'un long procès pour des faits qui remontent au mois de mars 2022, un procès qui a révélé la banalité des violences routières, celle de ceux qui filment le compteur de leur voiture lancé à toute allure. Car non, ce n'était pas un homicide involontaire. Et d'ailleurs, à dater du 1er septembre prochain, le conducteur qui provoque un accident mortel sur la route sera poursuivi pour homicide dans le cadre de la circulation, un homicide routier avec des peines plus lourdes pour les auteurs de ces infractions.
1: C'est une affaire qui a défrayé la chronique cette semaine au Cameroun. Un chef traditionnel est accusé d'avoir encouragé un meurtre barbare. La vidéo de ce meurtre a été diffusée sur les réseaux sociaux et ça a fait réagir plusieurs jours après les faits, Nicolas.
6: Oui, il y a plus d'une semaine, 2 jeunes gens du village de Baloum dans la région camerounaise de l'Ouest sont accusés d'avoir volé des tôles. Une foule en colère s'empare d'eux et les traîne de force dans la cour de la chefferie traditionnelle. Ils subissent des violences insoutenables et sont finalement tués. La mise à mort de l'un d'entre eux est filmée. Il a beau protester de son innocence, il est inséré dans des pneus usés qui sont enflammés et périt brûlé vif. Personne ne s'interpose et dans la vidéo qui est diffusée sur les réseaux sociaux, on entend même le chef de village lui demander de dire sa dernière prière.
1: Alors dans un premier temps, ce chef de village prend la fuite, mais il va finalement être arrêté.
6: Des sources proches de l'affaire rapportent qu'il s'est rendu de lui-même au procureur local. Il est désormais en garde à vue à Bafoussam avec 3 autres suspects. Il est accusé d'avoir été le donneur d'ordre de ces crimes. Les familles des victimes, elles, ont déposé plainte pour assassinat, torture ou encore non-assistance à personne en danger.
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1: Le peuple suisse n'a donc pas voulu limiter sa population à 10 millions d'habitants. 55% de l'électorat a rejeté l'initiative de la droite conservatrice. Le parti UDC voulait limiter l'immigration, un nom qui a soulagé à la fois à Berne et à Bruxelles, Pierron.
8: Dès le résultat connu dimanche, la présidente de la Commission européenne, Ursula von der Leyen, a échangé avec le président de la Confédération, Guy Parmelin. L'Allemande a souligné que le partenariat entre la Suisse et l'UE devait maintenant être modernisé et approfondi. Elle aurait pu dire « pouvait », car l'initiative de l'UDC menaçait très directement la libre circulation des personnes qui lient la Suisse à l'Union européenne. C'eût été un coup d'arrêt à nos relations. D'où le soulagement de la présidente de la fêtière économie suisse, Monica Rühl.
9: C'est un résultat qui est important pour nos relations avec l'Union européenne et qui est important pour nos entreprises qui ont besoin d'avoir accès à la main-d'œuvre qualifiée venant de l'Union européenne d'une manière peu compliquée à travers la libre circulation des personnes.
8: En clair, le nom du peuple et des cantons libère la voie pour la suite.
1: Oui, c'est donc une victoire d'étape, disons-le comme ça, pour le gouvernement suisse.
8: Exactement, Olivier, car les nouveaux accords négociés avec Bruxelles sont sur la table du Parlement, avec a priori une même alliance de la gauche et du centre droit contre les souverainistes de l'UDC. Président de l'Union syndicale suisse, le socialiste Pierre-Yves Maillard prévient toutefois, cette alliance de circonstances ne tiendra que si le Parlement n'affaiblit pas le compromis négocié par les partenaires sociaux.
0: Si les nouveaux accords bilatéraux ne sont pas accompagnés des 14 mesures que le Conseil fédéral a acceptées pour protéger les salaires, il est tout à fait possible qu'à la fin on doive dire non et donc se retrouver du côté de l'UDC dans cette affaire. On voit que des parlementaires, comme ça en quelques minutes, sont tentés de défaire ce paquet. Le processus parlementaire est encore long, il est au début, mais les premiers signes ne sont pas encourageants.
8: Un coup de pression logique avant les débats, cela dit, sans cette large alliance, approfondir les liens avec Bruxelles paraît illusoire.
1: On va se quitter cette semaine avec les fortes chaleurs qui touchent une bonne partie de l'Europe. Tout le monde fait ce qu'il peut pour se protéger, se rafraîchir. Alors la tentation est évidemment grande de se jeter à l'eau, y compris dans des zones parfois interdites. Il s'agit évidemment de rester prudent. L'an dernier, 169 personnes sont mortes noyées dans des lacs ou dans des rivières en France. Alors pour éviter les comportements à risque, une des solutions, c'est d'ouvrir des plans d'eau surveillés, comme dans la Marne au sud de Paris, où trois communes proposent dès ce week-end la baignade dans des bassins au fil de l'eau. Et cette année, Faustine Calmel, le dispositif ouvre plus tôt et les jeunes surtout sont ravis.
7: Sous un pont des bords de Marne, on croise Chloé, 14 ans, maillot rouge et cheveux noirs, détrempés.
10: On s'est baigné là où il y a l'échelle, là-bas. Moi, ça fait plusieurs temps que je me baigne ici, il ne m'est rien arrivé, ça va.
7: Pourtant, à quelques dizaines de mètres...
11: Là, vous avez l'ancien bassin qui a été restauré.
7: Olivier Capitagno est le président de l'intercommunalité Paris-Est-Marne-et-Bois qui gère cette installation à Maison Alfort.
11: On l'a vu depuis une dizaine d'années avec le réchauffement climatique. Les jeunes, les adolescents, ils retournent à l'eau spontanément. Ils se donnent même rendez-vous sur les réseaux sociaux et ils se baignent dans la Marne, sauf que ça peut être dangereux.
7: Et ce, dès la fin des cours, mi-juin pour certains. Alors cette année, il ouvre 10 jours plus tôt.
11: La décision, c'est simplement on essaye de voir en fonction de l'évolution climatique, d'une part, des usages, de ce qu'on a constaté l'an dernier sur la fréquentation, pour s'adapter au mieux.
7: Dans la commune voisine de Saint-Maur-des-Fossés, le maire aussi propose une baignade surveillée avec 2 semaines d'avance.
12: C'est un bassin flottant et c'est donc ici et uniquement ici que la baignade peut être autorisée.
7: Il y aura également des cours d'initiation à la nage en rivière, précise Pierre-Michel Delecroix, et de la répression.
12: Des jeunes qui se sont aventurés à sauter de pont ou à vouloir traverser la rivière dans des endroits qui ne sont pas sécurisés. On en a eu l'année dernière, mais on est très très vigilant. Et on a une police municipale qui a un bateau et qui non-stop circule pour prévenir et pour réprimander le cas échéant.
7: Pas de quoi pourtant convaincre Chloé, notre baigneuse, boudera les bassins et restera dans la rivière.
10: Pour sauter et tout, c'est mieux.
7: L'été dernier, 3 personnes, dont 2 mineurs, sont mortes noyées tout près dans la Marne.
1: Reportage de Faustine Calmel pour ici et pour refermer cet accent des autres. Merci pour votre fidélité et rendez-vous dans 8 jours avec les partenaires des médias francophones publics.

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0: considéré comme le plus rock de la discographie de Monsieur Séchon. Il s'appelle Marche à l'ombre, publié en 1980 avec notamment ce titre éponyme, Marche à l'ombre, que vous écoutiez bien sûr avec Renaud ce matin sur votre radio ici.
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0: Merci de nous confier votre début de week-end de show, évidemment, avec au petit soin pour vous votre équipe du samedi. Fabien à la rédaction en chef, Diana à la technique, au standard Marion pour vous accueillir et Valentine Letesse pour l'actualité de ce 20 juin 2026. Bonjour Valentine.
3: Bonjour François-Xavier, bonjour à tous.
0: Et nous prenons la température ce matin.
3: Elle est brûlante partout en France. Des vigilances rouges à la canicule sont déjà pressenties pour demain. On en parle dans les infos de 6h. Place ensuite au cadeau de cette météo, des cerises en abondance et bon marché.
0: On adore l'idée. Reportage dans un instant avec nos producteurs qui nous encouragent d'ailleurs à en manger.
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0: Samedi 20 juin, très beau réveil avec votre radio ici. 6h, bonjour. Les infos, Valentine à la une, une canicule similaire à un vieux cauchemar.
3: Août 2003 et ces deux semaines d'une chaleur suffocante, des urgences et des morgues débordées par l'arrivée des corps des Français les plus âgés. Juin 2026 a le même potentiel de risque sur la durée, précise Météo France, mais aussi par son intensité. Le déclenchement d'une vigilance rouge demain est donc déjà envisagé dans plusieurs départements. Guillaume Fariol, ça dépend bien sûr de plusieurs critères.
4: D'abord, les températures maximales et minimales, la durée de la canicule, l'humidité aussi, des seuils propres à chaque département. Ils sont fixés en fonction des canicules passées et du niveau d'acclimatation du territoire, c'est-à-dire s'il est plus ou moins habitué à connaître des épisodes de chaleur. Le nord, par exemple, passera plus facilement en rouge que les Pyrénées orientales. D'autres critères entrent en jeu, les passages aux urgences, les consultations chez SOS Médecins ces derniers jours, notamment la décision finale est prise en concertation entre Météo France, les autorités sanitaires et les préfectures. Un passage en vigilance rouge, c'est le signe d'une canicule extrême, explique Météo France, exceptionnelle par son intensité, par sa durée et par son impact sanitaire sur l'ensemble de la population. Les risques concernent aussi les personnes en bonne santé.
3: Et pour ne pas se laisser surprendre, des ministres, 14 sont convoqués ce matin à 11h par Sébastien Lecornu. Le chef du gouvernement passe en revue ses ministères et leurs mesures pour faire face. Les horaires des cours notamment sont déjà aménagés dans près de 800 écoles et collèges de France. 150 parmi ces établissements seront même complètement fermés lundi, journée annoncée comme la plus chaude avec celle de mardi. Les oraux du bac prévus sur ce début de semaine sont donc reportés dans 5 Académie, Bordeaux, Lyon, Montpellier, Poitiers et Nantes. On parle de 5000 élèves de terminale et de première concernés.
0: Et conséquence de cette chaleur, Valentine, des éclairs hier soir dans le ciel du Nord.
3: Le tonnerre a grondé dans 6 départements placés en vigilance orage pour risque d'orage violent. Pour cette soirée, ils ont fait plusieurs victimes. 2 hommes frappés par la foudre à l'intérieur d'un restaurant de Fampou près d'Arras et au moins 2 familles relogées en urgence après l'incendie de leur maison dans la métropole de Lille.
0: 6h03 sur votre radio ici, avec cette chaleur ce matin, des envies forcément de se rafraîchir.
3: Quitte à se faire peur, très peur, quand une petite fille de 9 ans est sortie de sa baignade cette semaine du lac d'Ozel, le pied en sang. Nous sommes tout près de Besançon, dans le Doubs, et si l'enfant va bien ce matin, elle a été recousue. Lucas Chelmignac, reste un mystère, l'identité de son agresseur sous l'eau.
5: Principal suspect dans cette affaire, un brochet. C'est rarissime.
6: Il y a plus de chances de gagner au loto que de se faire mordre par un poisson.
5: Maxence Couret est le responsable de la base nautique d'Ocel. Il était présent ce mercredi après-midi.
6: La petite, elle était sur une bouée. Et en fait, elle est descendue directement en fait, de sa bouée. Et je pense qu'elle a mis le pied là où il y avait la tête du poisson à ce moment-là. Et en fait, le poisson s'est juste défendu, s'est retourné et puis a croqué un bout de pied.
5: Un coup de malchance qui lui vaudra tout de même une quinzaine de points de suture.
6: On est quasiment à 80%. 100% sûr que c'est une morsure de brochet, parce que à part si effectivement il y a quelqu'un qui a introduit une espèce qui n'a rien à faire en France dans le lac, ce qui est possible mais infime, parce que ces espèces-là ne survivraient pas dans un écosystème comme ça.
5: Difficile de savoir ce que ce brochet faisait ici.
6: Peut-être avec la chaleur de l'étang, le poisson était en train de faire sa sieste, il somnolait un petit peu, il s'est pas rendu compte qu'il y avait forcément beaucoup de monde autour.
5: La base nautique d'Ocelles travaille en ce moment avec la Fédération de pêche du Doubs et des spécialistes des poissons pour avoir la certitude que ce brochet est bien le coupable.
3: Et la base nautique l'assure, c'est un fait isolé, il n'y a aucun danger à venir se baigner cette saison, comme ce petit fruit rouge charnu, véritable délice de l'été, la cerise. Et si la météo nous étouffe, Édouard Marguet, eh bien grâce à elle, la récolte s'annonce abondante.
7: Les producteurs de cerises s'attendent à récolter plus de 30 000 tonnes cette année. C'est un tiers de plus que d'habitude. Mathilde Chambe est arboricultrice à Besnay, près de Lyon.
8: C'est que les aléas climatiques ont été en notre faveur. Il y a souvent des années où il pleut sur une région, où il y a de la grêle. Cette année, il n'y a eu aucun phénomène, on va dire, négatif.
7: La cerise est le fruit qui a la saison la plus courte. 11 mois de travail pour quelques semaines de vente.
8: Les producteurs ramassent, elles partent le soir chez des grossistes et après, le lendemain, elles sont en magasin. Donc, on ne peut pas stocker la cerise, la pomme se stocke très bien, la cerise non. Quoi.
7: C'est ce qui explique en partie le prix souvent jugé élevé par les consommateurs, entre 5 et 8 euros le kilo en ce moment. Il y a aussi les nombreuses contraintes de production.
8: Cueillir à la main, les insectes ravageurs que nous, on n'a plus d'insecticides, donc il faut employer des moyens pour couvrir les vergers. Donc on a des coûts qui augmentent énormément, un travail qui se fait manuellement.
7: Contrairement à leurs collègues européens, les producteurs français n'ont en effet pas le droit d'utiliser l'acétamipride, ce puissant insecticide efficace contre la mouche Suzuki, qui peut faire des ravages dans les vergers de cerisiers.
3: On va la manger des cerises, c'est l'appel des 2000 producteurs français ce matin.
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3: Et la météo, François-Xavier, c'est donc cette vigilance orange pour risque de canicule étendue désormais à 60 départements.
0: Ah oui, un épisode de très forte chaleur qui devrait encore s'intensifier tout au long de ce week-end, d'un probable passage en vigilance rouge pour certaines zones. Demain dimanche, et un pic est vraisemblablement attendu également entre lundi et mardi avec des valeurs qui pourraient atteindre localement jusqu'à 42 degrés. Pour le moment, cette vigilance orange qui concerne en effet une bonne moitié du pays, vous l'avez dit Valentine, dû à cet air très chaud qui remonte du Maghreb et l'anticyclone qui bloque en fait les perturbations atlantiques. Résultat, un temps encore très sec et très ensoleillé. Quelques coups de tonnerre à prévoir de nouveau ce matin entre la Bourgogne et le Limousin et au fil des heures, des orages qui vont gronder sur le quart nord-est. Vos températures ce matin, 22 degrés attendus à La Rochelle, 24 à Biarritz, 25 pour Amiens, 28 à Montauban, 29 à Aix-en-Provence, 30 degrés du côté de Chalon-sur-Saône et de Bonifacio, il y en après-midi entre 27 pour le Pays Basque et 35 degrés. Ce sera le cas notamment à Limoges, Tours, Montélimar et Strasbourg. Vous retrouvez bien sûr l'ensemble de vos prévisions météo sur notre site ici.fr.
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0: Et toutes nos pensées qui sont bien sûr tournées vers notre Bonnie Tyler, et oui, la chanteuse de 74 ans qui, vous le savez, après avoir été plongée dans un coma artificiel début mai, va mieux. C'est la bonne nouvelle. Elle a d'ailleurs partagé hier vendredi un message rassurant sur son état de santé à travers un communiqué sur son site internet. Souhaitons donc un excellent rétablissement à cette immense artiste que voici pour le clin d'œil. It's a Heart Attack sur votre radio ici.

0: Bonnie Tyler pour débuter votre week-end avec It's Hurtech. Vous écoutez ici, très bon réveil avec nous.
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0: Mettons de côté la performance ce matin, ma chère Valentine, et si on courait tout simplement pour nous-mêmes et pour notre plaisir?
3: Voilà, courir pour soi tranquillement, oui. Ça permet de mieux alimenter nos muscles en oxygène. Pas besoin de finir sa course à genoux.
0: Non, vous avez raison, franchement, il n'y a pas besoin. Alors, top départ, mais en douceur, vous l'avez compris. Il est donné par notre coach sportif, Nordine Tab, 2 minutes pour être en forme. Ça se passe à 6h15. Et puis, c'est l'événement, bien sûr, ce soir sur France 2, la grande soirée de la fête de la musique 2026 en direct du théâtre Antique d'Orange dès 20h50. Sheila, Claudio Capéo, encore Taïk parmi les nombreux artistes à l'affiche, mais aussi Christophe Willem qui, tout comme ses petits camarades, a choisi de prendre un pseudonyme pour sa vie d'artiste. Pour quelle raison d'ailleurs? Eh bien, explication de la part de la tortue, comme on l'appelle bien sûr, au micro de Patrice Gascoin. C'est dans vos coulisses télé à 6h20. Et puis côté musique, retrouvons la touche disco du groupe Imagination ce matin. Imagination et Just an Illusion, c'est notamment ce qu'on vous partage juste avant les infos de 6h30. À ma montre, il est précisément 6h12 et tout de suite une actu de vos territoires. Elle nous est rapportée par nos camarades d'ici Mayenne et cette surprise, c'est le moins qu'on puisse dire, d'un couple de la Bazoge Montpinçon qui a fait la rencontre impromptue dans leur jardin d'un wallaby. Bien décidé visiblement, Valentine a leur rendu une petite visite impromptue.
3: C'est un nouveau voisin peut-être dans le quartier.
0: Oui, fraîchement arrivé visiblement. Alors la question étant, d'où vient ce fameux kangourou, kangourou coquinou, hein, comme on pourrait l'appeler. Il a quand même mis 5 heures, parce que du coup, je ne suis pas sûr que ce soit vraiment quelqu'un qui soit venu en voisin, Valentine. Il a mis 5 heures avant de se laisser capturer par les pompiers du coin. On n'est pas sûr qu'il ait vraiment l'intention de poser ses valises dans
3: le quartier.
0: Et
3: surtout, personne ne l'a réclamé depuis.
0: Aucun signalement, effectivement, pour l'instant. Et aucun signalement qui n'a pour l'instant permis de retrouver le propriétaire présumé de notre wallaby fougueux et fugueur, évidemment.
3: Voilà, bon, et bien, si personne ne se manifeste, l'animal, je vous le dis, sera confié au parc d'attractions Divertiparc situé près de Fougères, lequel on l'espère appréciera ses talents d'acrobate.
0: Bah ouais, on espère bien. En tout cas, si c'est le cas, moi je prends mes billets, mais alors à direct.
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0: Et de 5 dates ajoutées cette semaine à la grande tournée assurée par Christophe Maé à partir du 26 septembre. 67 dates au total à travers la France. Et ce jusqu'en mars 2027, l'occasion pour vous de chanter en live avec l'artiste près de chez vous, La Lune, que vous retrouvez sur votre radio ici. Tout d'abord en nouveauté, oui, à 6h14.

0: À l'écoute de votre radio ici en ce samedi, vous êtes déjà avec nous, ça nous fait très plaisir. Sachez-le, Christophe Maé, à l'instant, son dernier single, il s'appelle La Lune. Et il est 6h17, en pleine forme, dès le début de la journée, grâce à des gestes simples. C'est avec notre coach, Nordine Attab. Bonjour Nordine.
1: Bonjour.
0: Et si l'on arrêtait de voir la course comme une obligation de performance avec vous, ce matin, mon cher Nordine, on modifie en fait notre perception des choses.
1: Aujourd'hui, beaucoup de personnes pensent que courir doit forcément rimer avec performance. Effectuer un 10 km, un semi-marathon ou même un marathon. Mais préparer une course, battre un record, il n'y a pas que ça. Ben oui, on peut aussi courir simplement pour soi. On débute par un premier exercice durant lequel on va apprendre à courir lentement. J'insiste sur le « lentement ». Parce que pour durer, il faut avoir une base solide. Rien ne sert de partir trop vite. Par exemple, durant 5 minutes, amusez-vous à courir à votre rythme habituel. Ensuite, diminuez la vitesse afin de vous sentir vraiment confortable. L'idée est de ne jamais être essoufflé, quitte à vous sentir un petit peu au ralenti. Et grâce à cette vitesse, liée à ce qu'on appelle l'endurance fondamentale, vous allez construire votre base de course à pied, pour ensuite évoluer sur différentes vitesses plus importantes. Et grâce à ça, vous allez renforcer le cœur, le souffle et l'ensemble des muscles du corps. Et vous pouvez effectuer 5 minutes, voire plus.
0: Justement, Nordine, quand on débute, vous serez d'accord avec moi, on fait souvent l'erreur d'en faire trop et de partir trop vite.
1: Exactement. Beaucoup de personnes partent trop vite et se dégoûtent rapidement. On passe à un deuxième exercice lié à ce qu'on appelle le fractionné. On va alterner un mouvement de marche et de course pour pouvoir débuter la course à pied. On peut très bien par exemple commencer par 4 minutes de marche et ensuite effectuer 1 minute de course. L'objectif n'est de jamais souffrir, c'est d'habituer progressivement le corps à l'effort et notamment à courir. Allez, on marche 4 minutes et ensuite on effectue 1 minute de course. Et grâce à ça, vous allez renforcer le cœur, le souffle et aussi l'ensemble des muscles du corps. Et vous pouvez effectuer cette alternance durant 15 à 20 minutes. Pour terminer, gardez bien en tête que le plus important, ce n'est pas forcément la distance ou la vitesse. C'est de prendre assez de plaisir pour vous donner envie de recommencer. Bon, ben vous savez quoi ? C'est à vous de jouer.
0: Merci Nordine Attab. Nordine qui vous partage également sur notre site ici.fr d'autres idées pour courir sans faire le marathon, s'il vous plaît, mais histoire de rester en forme. Et puis plus globalement, vous avez rendez-vous sur l'appli Radio France pour profiter de tous nos podcasts forme et bien-être. 6h19 sur votre radio ici et un petit moment passé en compagnie de Daniel Balavoine. Tout de suite, le cri du cœur, vivre ou survivre.

0: Vivre ou survivre, inoubliable standard porté par Daniel Balavoine. Merci de nous avoir choisi. C'est votre radio ici.
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0: 6h22, retrouvons tout de suite celui qui est toujours à l'affût des dernières infos médias avant tout le monde, s'il vous plaît. Bonjour Patrice Gascoin.
2: Bonjour François-Xavier, bonjour à tous.
0: Patrice, vous nous donnez rendez-vous ce soir devant la fête de la musique sur France 2 et vous avez des choses à nous apprendre sur le nom des stars qui vont chanter ce soir.
2: Il fut une époque où, pour parler de la fête de la musique, je laissais Garou poser des questions à Laurie Tillman.
3: Dans la fête de la musique, il y a
4: musique, forcément.
3: Justement.
2: Alors ce soir sur France 2, pour une fête de la musique proposée en direct du mythique théâtre antique d'Orange, il reste la musique, mais maintenant il n'y a plus de Garou. Laurie Tillman a mérité ses galons d'animatrice solo de ce grand show devant plus de 7000 spectateurs. Dans cette immense scène à ciel ouvert, l'affiche des artistes qui vont se produire devant vous est alléchante. Cela va de la gagnante de la Star Academy, Marine, à notre représentante à l'Eurovision, Monroe, en passant par Magic System, Claudio Capeo, Faudel, Sheila, Taïk, Elodie Frégé, Christophe Willem. Mais figurez-vous qu'en regardant ce casting, j'ai remarqué que la plupart ne portent pas leur vrai nom. Ils ont adopté un pseudo d'artiste. Taïk, il s'appelle en vrai Julien Boidji. Claudio Capeo, son vrai nom, c'est Claudio Rucolo. Et on parle de Christophe Willem, dont le patronyme est en fait Christophe Durier. Et si on demandait au chanteur révélé en 2006 par l'émission de M6, à la recherche de la nouvelle star, et si on lui demandait comment était né ce nom de scène, Christophe Willem?
5: Alors Willem, parce que c'était un prénom que mes parents avaient voulu me donner. Donc je me suis dit, tiens, il y a quand même un lien, c'est un pseudo, mais ça reste un lien avec quelque chose. Que mon deuxième prénom, c'est Frédéric. Donc Christophe Frédéric, c'était quand même compliqué comme pseudo. Et puis, non, le jour où j'ai pris ce pseudo, c'est quand j'avais fait le film Live. J'avais fait un film live et j'étais à la fac à ce moment-là et je voulais pas du tout que ce soit connecté à moi ou quoi que ce soit. Et donc j'ai pris ce pseudo bien avant de faire La Nouvelle Star en fait. Et du coup, quand j'ai fait La Nouvelle Star, bah, ça a été la continuité. J'ai dit bon, bah, je vais garder le pseudo que j'ai pris, voilà.
2: Donc c'est un bon choix finalement.
5: Oui! Oui, c'est pas mal. Regardez, celui-là, il m'a porté bonheur quand même ce jour.
2: Et voilà, vous saurez ce soir, en regardant la fête de la musique, comment Christophe Durier est devenu Christophe Willem. Christophe Willem qui sera sur scène pas très loin de Annie Chancel. Tout le monde sait qui est Annie Chancel? Mais si, je suis sûr que vous la connaissez, voire même pour certains d'entre vous, vous avez déjà fredonné ses tubes. Donne-moi

0: L'école est finie, enfin pas tout à fait, hein, mais en tout cas les coulisses télé du jour sont finies. Rendez-vous ce soir sur France 2 devant la fête de la musique avec Laurie Tillman. Quant à nous, on se retrouve demain avec l'authentique Patrice Gascoigne, enfin moi quoi, via sans pseudo, mais avec quand même de nouvelles coulisses télé.
1: À demain, authentique Patrice, donc 6h20. Il est 6h25 sur votre radio ici, dans moins de 5 minutes. C'est le retour de l'info avec vous, Valentine Letès, l'actu française et internationale résumée en 90 secondes. Et puis à 6h32, dans l'info du jour, Valentine, nos animaux aussi suffoquent.
2: Brumisateurs et ventilos rentrent dans nos exploitations. Nous sommes dans le Finistère, dans un élevage de volailles ce matin.
1: Avant tout ça, retrouvons Imagination et Just an Illusion, mais aussi Catherine Viguier dans la foulée pour votre horoscope de ce samedi à 20 juin 2026. Yeah.

0: Si vous arrivez tout juste, bonjour et bienvenue à vous à 6h28 avec la musique d'Imagination, Just an Illusion. Bonjour également à vous Catherine Viguier.
1: Bonjour François-Xavier.
0: Avec vous l'horoscope de notre samedi 20 juin 2026. Catherine, s'il vous plaît, quelle couleur aujourd'hui pour nos 12 signes?
1: Oh, le week-end est plus calme et plaît aux signes de terre.
2: Bélier, si vous prenez le bon côté de la journée, vous réfléchissez, vous ralentissez.
3: Taureau, motivant ce samedi pour aimer ou être aimé, et sans doute les deux.
4: Gémeaux, faites preuve de patience, dans quelques jours vous passerez à l'action.
5: Cancer, ça se passe bien, même très bien, il est question de dépaysement.
6: Lion, voilà un week-end attractif, vous investissez pour le bien-être de vous et des autres.
7: Vierge, vous serez sollicité de toutes parts ou pour une tâche particulière et ce sera très agréable.
8: Balance, vous serez introverti, en recul, essayez de ne pas être trop mélancolique, trop nostalgique.
9: Scorpion, belle journée, studieuse, et ça vous plaît parce que vous avancez.
10: Sagittaire, ça n'ira peut-être pas assez vite pour vous et pourtant, vous y serez contraint de ralentir.
11: Capricorne, une personne pourrait vous demander conseil, les voyages sont aussi de circonstances.
12: Verseau, ce qu'il faut, c'est visualiser un avenir positif.
13: Vous êtes soumis à beaucoup de pensées un peu sombres.
14: Poisson, il y aura du monde avec vous ou ce sera un rendez-vous clé, noté sur votre agenda.
15: Et pour nous tous, aimer écrit en lettres majuscules.
0: Et pour un amour XXL. Merci Catherine Viguier, un horoscope qu'il est possible de consulter en intégralité bien sûr sur l'application Ici. On vous souhaite un excellent début de week-end avec nous. Vous écoutez Ici, il est 6h30. Toute l'actualité en France et dans le monde. Place aux 90 secondes. C'est avec vous, Valentine Letess.
16: Reporter les épreuves à l'oral du baccalauréat pour 5000 élèves en début de semaine prochaine. Annuler le marathon du vignoble en Alsace demain. La chaleur joue les troubles faites. Alors sommes-nous prêts à faire face? Cet épisode a le potentiel de la canicule de 2003 selon Météo France. Pour se préparer à toutes les éventualités, le chef du gouvernement réunit 14 de ses ministres ce matin 11h pour passer en revue les mesures pour chaque secteur de la société. Deux hommes frappés par la foudre à l'intérieur d'un restaurant. Au moins deux familles relogées en urgence après l'incendie de leur maison. Le bilan des orages d'hier soir dans le nord de la France. La vigilance orange pour ce risque est levée ce matin. À contre-courant, le maire de Nice assouplit les règles de location touristique, autrement dit les Airbnb. Éric Ciotti allonge la durée maximale de location pour une résidence principale. Les propriétaires niçois pourront donc louer leurs biens 120 jours par an contre 90 aujourd'hui. Plus de 30 000 tonnes de cerises à cueillir cet été, un tiers de plus par rapport à d'habitude. Les producteurs français vous encouragent donc à en manger. Les aléas climatiques ont favorisé la pousse du fruit, vendu entre 5 et 8 euros le kilo en ce moment. Une quatrième finale d'affilée en top 14 de rugby pour Toulouse. Large vainqueur sous les ordres de son capitaine Dupont du Racing 92. Le match s'est achevé hier soir sur le score de 71-17. La deuxième demi-finale du championnat de France oppose ce soir Montpellier au Stade français.
0: Et il est 6h32, l'info du jour Valentine, c'est la chaleur insupportable pour nous comme pour les animaux.
16: Des températures également dangereuses pour les organismes, exemple dans cet élevage de volailles du Finistère, Thomas Pinal-Rolly, où comme ailleurs en France demain, on risque de passer en vigilance rouge pour canicule.
17: La température risque de monter très fort dans les poulaillers de l'exploitation et Jean-Pierre Mazet le sait, dès qu'on dépasse les 30 degrés, il y a danger pour ces volailles.
18: Le poulet, c'est un animal qui ne transpire pas. Donc pour évacuer le trop de chaleur qu'il a, il augmente son rythme cardiaque et jusqu'au moment où le rythme cardiaque il s'arrête.
17: Il va donc mettre en route les brumisateurs dans tous ses hangars.
18: C'est ce qu'on peut apercevoir sur des terrasses, dans des restaurants ou autre chose dans le sud de la France. La goutte d'eau ou la gouttelette d'eau absorbe la chaleur et donc fait baisser la température.
17: Et pendant les jours les plus chauds, ce système sera lancé dès 10h le matin au lieu du début d'après-midi le reste de l'été. Jean-Pierre Mazet craint aussi les nuits trop chaudes alors qu'elles permettent normalement de rafraîchir les poulaillers.
18: C'est des moments qui sont stressants, tout à fait. C'est un des stress que peut connaître le monde de la volaille ou même d'autres productions. Hein. Dans d'autres productions, je pense qu'il y a des baisses de performance aussi du fait de ces vagues de chaleur-là.
17: Ouais. Il garde donc les yeux rivés sur les nombreux sites de météo en espérant que cette vague de chaleur dure le moins longtemps possible.
16: Pour l'instant, Météo France prévoit des températures largement supérieures à 30 degrés une grande partie de la semaine prochaine. Et l'épisode, selon l'organisme, a le potentiel caniculaire du mois d'août 2003, exceptionnel par sa durée, 2 semaines, son intensité et son extension géographique.
0: Merci beaucoup Valentine Letesse. Le retour de l'info est prévu à 7h, bien sûr, sur votre radio ici. Pour l'instant, il est 6h34 et nous reparlons justement un petit peu plus en détail de votre météo de ce samedi 20 juin 2026, marqué donc par cette vigilance orange pour canicule, désormais étendue à 60 départements et un épisode de très forte chaleur qui devrait encore, vous l'avez entendu, s'intensifier tout au long de ce week-end, un probable passage en vigilance rouge pour certaines zones demain dimanche et un pic attendu entre lundi et mardi avec des valeurs qui pourraient atteindre localement jusqu'à 42 degrés. Pour le moment, cette vigilance orange qui concerne une bonne moitié du pays en ce samedi, due à cet air très chaud qui remonte du Maghreb et à l'anticyclone également qui bloque les perturbations atlantiques. Résultat, un temps encore très sec et très ensoleillé. Quelques coups de tonnerre à prévoir de nouveau ce matin entre la Bourgogne et le Limousin et au fil des heures, des orages qui devraient gronder sur une grande partie du quart nord-est. Vos valeurs, c'est mieux comme ça. En matinée, 22 degrés à Nantes, 24 pour Hendaye, 25 à Tourcoing, 28 degrés pour Cahors, 29 à Nîmes, 30 degrés du côté de Dijon et de Propriano. Et en après-midi, entre 27 pour le Pays Basque et 35 degrés. Ce sera le cas notamment à Guéret, Orléans, Saint-Étienne et Épinal. Vous retrouvez l'ensemble de vos prévisions météo directement sur notre site, ici.fr.
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0: Si vous aimez les manèges à sensations, l'attraction musicale qui arrive sur votre radio ici ne risque pas de vous laisser de marbre. Étienne Dao, mon manège à moi, à 6h35.
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0: Très beau réveil avec la visite d'Étienne Dao sur votre radio. Ici, un petit tour sur mon manège à moi.
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0: Bien plus qu'une simple destination, son histoire, ses traditions, son patrimoine ou encore son art de vivre. Voilà ce que vous offre depuis 100 ans désormais, rendez-vous compte, les guides de voyage Michelin. Et à l'occasion de cet anniversaire absolument exceptionnel, votre radio ici vous offre votre guide qui à coup sûr va vous être très utile pour vos prochaines escapades cet été par exemple, n'est-ce pas Valentine?
3: Mais je suis très déçue, je croyais que vous étiez en train de dire qu'à l'occasion de cet anniversaire, vous m'emmeniez aux 3 étoiles Michelin.
0: Vous êtes impatiente. C'est fou hein, quand même.
3: Ben non, mais je croyais que j'avais un cadeau. Mais
0: ben oui, mais attendez, on peut être un peu discret à un moment donné, c'est possible ou pas?
3: D'accord, j'attends de voir.
0: Voilà, attendez, 0810 055 056. En tout cas, c'est simple comme un coup de fil pour votre guide de voyage Michelin avec Marion qui vous attend au standard et avec, s'il vous plaît, le message de votre composition, celui que vous passerez à l'antenne un peu avant 7h. Vous pouvez réclamer d'ailleurs comme Valentine, c'est possible. 0810 055 056.
3: N'hésitez
0: Bonne chance
3: pas.
0: À vous. Voilà, n'hésitez surtout pas, ça nous plaisir. Ça aussi, c'est juste avant vos infos de 7h, la musique de votre week-end, Freddie Mercury et Queen.
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0: Sinon, vous mangez des raviolis aussi ou pas? Ça peut se négocier. Non, pas là.
3: Que aux 3 étoiles.
0: Allez, très bien. I want to break free avec Queen à réécouter ce matin grâce à votre radio ici. Il est 7h20, les fédérations sportives surveillées de près. Et on en parle ce matin à Valentine Letès dans Vie numérique, vie privée.
3: C'est même cette année l'une des 3 grandes priorités de la CNIL, la Commission nationale de l'informatique et des libertés. Avec le succès des Jeux Olympiques de Paris, le nombre de licences sportives délivrées en 2024 a carrément battu un record en France.
0: D'accord.
3: 17 200 000 licences sur une seule année, c'est autant de données personnelles à traiter pour les fédérations, sans parler des conséquences de cet engouement, c'est le revers de la médaille. On l'a constaté impuissant l'année dernière, les fédérations sportives ont particulièrement été visées par les violations et les fuites de leurs données personnelles, la fédération de tir sportif notamment, et grâce aux données volées, des criminels ont cambriolé plusieurs de ses adhérents à Lyon, Limoges ou encore Nice à la recherche de leurs armes à feu. Le but c'est donc que ça n'arrive plus.
0: Concrètement, que va faire la CNIL, Valentine ?
3: Contrôler les fédérations sportives, vérifier comment elles stockent, combien de temps, comment elles protègent les données collectées sur leurs adhérents et surtout lesquelles, puisque les fédérations sportives récupèrent énormément de données et de différents types, certaines sur des enfants, d'autres dans le domaine de la santé, les certificats médicaux notamment, des garanties d'assurance aussi, et parfois ces données sensibles par définition sont conservées plus de 20 ans. Si le sportif concerné est licencié dans le même club de tennis par exemple pendant toutes ces années, et si leurs gardiens ont l'obligation d'appliquer des mesures de sécurité adéquates, mot de passe complexe, authentification multifacteur, journal de bord aussi, pour répertorier le traitement de chacune de ces données. Mais ce n'est pourtant pas toujours le cas, et la CNIL a l'intention d'y remédier.
0: Et pour retrouver le bilan record de la CNIL en 2025 en termes d'amendes et de plaintes, notamment, rendez-vous sur ici.fr, page vie numérique, vie privée, votre chronique qui sera de retour demain, dimanche, sur votre radio ici, à 6h38, soyez là s'il vous plaît.
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5: Vous écoutez ici à 6h43, faisons de la place à notre Stéphane Bern national pour le meilleur de ses voyages dans le temps. Et ce matin, voyageons grâce à vous, cher Stéphane, au temps des bonnes haleines moyenâgeuses.
6: Au 15e siècle, la Chine invente la brosse à dents et l'Europe les caries. Chacun son domaine. En matière d'hygiène bucco-dentaire, l'Occident a eu un petit train de retard, voire un gros TGV. Au 15e siècle, on se contente d'un cure-dent ou d'un linge humide pour se frotter les dents. Difficile de dire ce qui était le plus sale, le torchon ou les dents. Le duc et la duchesse d'Orléans, eux, utilisaient une sorte de fil dentaire du nom d'esguillette, un cordon de soie utilisé pour se nettoyer les dents. Mais c'est tout. Bref, à une époque où l'on se balade à cheval, les Européens ont souvent une haleine de poney. Alors qu'en Chine, au même moment, on manie déjà la brosse à dents. Elles sont fabriquées à partir d'un manche en bambou garni de poils de sanglier et permettent de se débarrasser des bactéries sans abîmer les gencives. Sauf qu'à l'époque, le Made in China restait en Chine. Pas d'import-export et encore moins de livraison en 24 heures.
7: Tiens, voilà le facteur.
6: Il a fallu attendre le 18e siècle pour que l'Europe se dote à son tour de cet instrument qui préserve haleine fraîche et dentition. On doit son invention, version européenne, à un Anglais dénommé William Addis. Mis en prison, la légende raconte que c'est en observant un gardien en train de passer le balai qu'il aurait eu l'idée de sa nouvelle invention, la brosse à dents. Il perfectionne l'instrument à sa sortie de prison et 240 ans plus tard, l'entreprise qu'il a fondée continue d'en vendre par millions en Grande-Bretagne.
8: Ça chasse les bactéries et mes gencives.
6: La prochaine fois que vos enfants ont la flemme de se brosser les dents, proposez-leur le torchon sale.
5: Ah bah oui, on s'en souviendra, comptez sur nous. Merci beaucoup Stéphane Bern, voyage dans le temps. Le best-of, c'est également demain, dimanche à 6h43. Et puis vos inédits de retour dès lundi sur votre radio ici. Juste avant vos infos de 8h. En ce qui nous concerne, Valentine, il est 7h moins le quart. Et c'est à la une de Femmes Actuelles cette semaine. Arrêtez de fumer, une épreuve plus difficile pour les femmes.
9: Oui, parce que la gente féminine est davantage vulnérable que les hommes face aux effets du tabac et surtout pour ne plus échouer dans nos tentatives de sevrage de la cigarette.
5: Des conseils partagés bien volontiers ce matin par la rédactrice en chef de Femmes Actuelles, Sabrina Nadjar, qui nous rejoint dans 3 minutes, le temps de laisser chanter Stilto pour Faut que tu m'aimes. C'est sur votre radio ici. Très beau week-end, 6h46.

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1: Merci de nous confier votre réveil du samedi. Votre radio ici est Stilto. À l'instant, faut que tu m'aimes, 6h49.
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1: Arrêter de fumer, une épreuve plus difficile pour les femmes, vraisemblablement. C'est en tout cas ce que nous explique ce dossier à la une de Femmes Actuelles cette semaine. Bonjour Sabrina Nadjar.
4: Bonjour François-Xavier.
1: Rédactrice en chef de Femmes Actuelles. Sabrina, les femmes seraient donc plus vulnérables aux effets du tabac, mais aussi, de ce que vous nous expliquez, en tout cas, elles échouent plus souvent dans leur tentative de sevrage au tabac, c'est exact?
4: Absolument, en fait, nous ne sommes vraiment pas tous égaux devant l'arrêt du tabac. Mmh. Et les femmes ont 5 à 30%. Écoutez-moi bien, moins de chances d'arriver à arrêter de fumer que les hommes.
1: Ah.
4: Et ces chiffres sont d'autant plus préoccupants qu'elles sont aussi plus vulnérables, c'est-à-dire qu'à tabagisme égal, les maladies liées au tabac sont plus fréquentes chez elles. Alors, on voit les cancers du poumon, la BPCO, qui est une espèce de bronchite chronique obstructive,
1: d'accord,
4: les maladies cardiovasculaires, etc. Donc, c'est vraiment, vraiment une problématique au niveau des femmes, d'autant plus qu'elles s'ouvrent davantage du syndrome de sevrage, c'est-à-dire que c'est encore plus difficile pour elles d'arrêter de fumer sans tout ce qui va avec comme désagrément.
1: Mmh. Les substituts nicotiniques, ils n'ont pas le même effet, me semble-t-il, non plus sur les femmes?
4: Oui, en fait, ils sont moins efficaces. En fait, pourquoi? Parce que les femmes métabolisent plus vite la nicotine, c'est-à-dire qu'elles la détruisent plus rapidement.
1: D'accord.
4: Et souvent, du coup, elles prennent des doses qui ne sont pas suffisantes, donc elles ressentent les effets du manque de manière beaucoup plus importante. Et elles hésitent à en prendre encore davantage. Et au fur et à mesure qu'elles prennent de la nicotine, l'organisme la métabolise encore plus vite. Mmh. Donc, c'est vraiment une problématique.
1: Est-ce qu'il y a malgré tout de bons conseils que vous pouvez nous partager ce matin pour celles qui souhaiteraient arrêter de fumer? Parce que malgré tout, évidemment, on rassure les femmes qui nous écoutent, c'est possible.
4: Ah, bien sûr. Alors d'abord, il faut choisir le bon moment. Il faut savoir que plus le taux des œstrogènes sont élevés, plus l'envie de fumer est forte. Donc, mieux vaut arrêter le tabac en début de cycle. Et puis ensuite, il faut autant que se peut se faire aider. Vous avez notamment des médicaments, par exemple la varenicline, qui
1: d'accord,
4: est plus connue sous le nom de Champix, qui a monté une grande efficacité chez les femmes, même s'il y a un peu d'effets secondaires, mais ça vaut le coup d'essayer. Vous avez aussi les thérapies cognitives comportementales qui marchent vraiment bien pour l'arrêt du tabac. Et puis, évidemment, prendre ces fameux substituts nicotiniques, hein, puisque c'est vraiment le manque de la nicotine qui est vraiment un problème. Et puis, alors, les tabacologues sont assez divisés sur le sujet. Cette fameuse vapoteuse, qu'est-ce qu'on en fait? Eh bien, la cigarette électronique, ça peut être intéressant au démarrage pour le geste. Simplement, le problème, c'est que souvent, ça devient une deuxième nature, c'est-à-dire que vous arrêtez effectivement la cigarette, mais vous continuez à vapoter, alors que la vapoteuse ne doit être qu'un outil
1: pour
4: le sevrage.
1: Et je ne vous propose pas, Sabrina, qu'on s'en grille une petite ce matin, si j'ai bien compris.
4: Pas du tout, exactement.
1: Voilà. Merci beaucoup. Coucou Sabrina Nadjar.
4: Merci à vous.
1: Rédactrice en chef de Femmes Actuelles, qui est à retrouver, bien entendu, votre magazine dès ce week-end chez votre marchand de journaux habituel. Il est 6h52, encore une chanson qui traverse les époques sans aucune difficulté sur votre radio ici. 1984, année musicalement marquée, rappelez-vous, par Queen, le puissant I Want to Break Free, tout de suite pour vous.

0: ici, vous avez bien raison, pour retrouver Queen en ce début de week-end. C'était I Want to Break Free. Et il y a 6h55, je vous propose que nous allions faire un petit tour en ce samedi matin. Du côté de la Creuse, nous sommes à Bonnat pour retrouver sur place Claudine. Bonjour Claudine.
1: Bonjour Claudine.
2: Bonjour à vous tous les deux. Bien, bonjour.
0: Très heureux de vous accueillir sur l'antenne, ma chère Claudine. Vous avez un message à nous faire passer avec Valentine. On vous écoute.
2: Alors, je voudrais souhaiter une bonne journée à tous les sapeurs-pompiers de la Creuse qui viennent en congrès à Bonnat, chez nous.
0: Ah, c'est un congrès qui s'organise tous les ans
2: voilà, c'est ça, ouais. C'est tous les ans. Là, c'est le... Voilà, j'ai un trou. 73e.
0: 73e édition, quand même.
2: Oui. Voilà, et c'est mon fils qui est le chef de centre à Bonnat, pompier, et c'est lui qui s'est beaucoup investi.
0: Il a eu du pain sur la planche alors pour l'organisation de ce congrès, on imagine.
2: Vraiment, beaucoup.
0: Les pompiers qui vont être à pied d'œuvre, en plus, on imagine potentiellement ce week-end, ma chère Claudine, avec les fortes chaleurs.
2: Oui, mais on va croiser les doigts qu'ils partent pas.
0: Bah, j'espère bien, effectivement.
2: En même temps,
0: alors ne pas décaler, vous avez raison, parce que potentiellement, c'est vrai qu'il y a des manifestations qui pourraient être annulées. On met ça au conditionnel. En tout cas, on souhaite à votre fiston un bon congrès.
1: Le but, c'est de faire la fête quand même avec les pompiers, hein, je vous le rappelle, François-Xavier.
0: Le fameux bal des pompiers.
2: Il y a le côté quand même armé, quoi, le côté protocolaire.
0: Oui, évidemment, ça, on n'y échappe pas.
2: Il y a les animations tout au long de la journée.
1: Les animations.
0: Exactement, et en parlant d'animation, au comptoir, bien sûr, on a votre guide de voyage Michelin, ma chère Claudine. Bah si, qu'on vous envoie directement à la maison.
2: Je suis super contente de vous avoir eu au téléphone.
0: Eh ben nous aussi, on vous embrasse bien fort et on vous souhaite une excellente journée à Bonnat pour ce congrès des pompiers, notamment, bien sûr. Et à 6h57, le voici pour sa revue de presse décalée, bien sûr, mais surtout, je vous le dis, pour vous mettre les points sur les i. Willy Rovelli, bonjour.
3: Bonjour tout le monde. Et on commence avec un point, Patrick Bruel. Ma bite, d'après les avocats du chanteur, Patrick Bruel a été satisfait de ses 48 heures de garde à vue. Bon. Oui, il a enfin pu s'expliquer sur les faits qui lui sont reprochés. Ses 10 albums. La police a épluché sa filmographie, a trouvé des pépites, hein, comme le film L'Oignon Sacré. L'Oignon Sacré, pardon. Oh, bah oui. Du coup, on attend son nouvel album à Patrick Bruel. Hein. Alors, regarde à vue. À la sortie de cette garde à vue, Patrick Bruel a été entre autres interdit de fréquenter les salons de massage. Et pour éviter vraiment tout risque, même d'écouter Jeanne Masse. C'est dire le mec. D'ailleurs, c'est aujourd'hui que se termine la Semaine Nationale du Massage. Véridique. Eh ouais, tout un symbole. La consommation de vin mondial chute et atteint son plus bas niveau depuis 60 ans en France. Voilà ce qui arrive quand Renault décide d'arrêter de boire. Jamel Debbouze fait de la pub pour Burger King. À eux aussi, ça a dû leur coûter un bras. Pour Jamel Debbouze, la firme Burger King a créé un burger à qui il manque un steak. Au Brésil, un policier et sa femme meurent de chaud dans leur baignoire après avoir consommé de la cocaïne pour fêter les 4 ans de leur fille. Putain, il n'y a rien qui va dans cette info. Rien. Des barquettes de merguez de volaille Maître Coq vendues dans toute la France, rappelées en raison de la détention de salmonelle. Putain, Maître Coq, c'est encore plus un bâtard que Master Poulet. Patrick Poel aussi, il faudrait rappeler sa merguez. Sous contrôle judiciaire, le psychanalyste Gérard Miller autorisé à partir en vacances en Italie. Faut dire que Gérard Miller a l'âme italienne. Hein. Il parle avec les mains, il tripote avec les mains, il pénètre avec les mains. Les médecins alertent, les cotons-tiges mal utilisés seraient responsables d'otites, de perforations tymphaniques et de paralysie faciale. Comme le nouvel album d'Ariel Dombal. Enfin, la question du jour. Karim Bouamram, le maire de Saint-Ouen, qui avait dit non à l'installation de Master Poulet, se présente à l'élection présidentielle. Est-ce que c'est parce qu'il aime faire de la poulettique? Allez, passez un bon samedi et à tout à l'heure midi.
0: À tout à l'heure, Willy Rovelli, et tout de suite, place à l'équipe d'ici matin qui vous attend dans votre région.
4: Et ici Maine, votre radio locale qui vous cueille au saut du lit avec un petit peu de fraîcheur ce matin pendant qu'il est temps, on va en profiter. Vigilance orange canicule, évidemment c'est l'information que nous allons largement développer ce matin. Je salue Gabriel et je salue aussi Alexandre Chassignon. Bonjour Alexandre.
5: Je salue tout le monde, mais vous d'abord Bérénice.
4: Oh bah écoutez, je suis bien contente. Les infos arrivent.
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4: Bon début de journée, vous écoutez ici Maine, il est 7h. journal, Alexandre Chassignon, face à la canicule, des parents d'élèves du Mans demandent des mesures immédiates.
5: C'est la préoccupation numéro un de beaucoup de parents ces jours-ci, hein, protéger au maximum les enfants de ces chaleurs extrêmes. Mais comment faire quand à l'école, la température dépasse parfois 40 degrés et que les enseignants eux-mêmes sont au bord du malaise ? Alerte rouge dans les écoles du Mans, dénoncent les parents de ces trois écoles du quartier Gare Sud dans une pétition ouverte plus largement aux parents de toute la ville. Si la municipalité assure avoir un plan de rénovation énergétique des bâtiments, ces parents réclament des mesures pour maintenant. Par exemple, l'installation de ventilateurs de plafond, de filtres solaires sur les vitres au sud ou de brumisateurs dans les cours d'école. Des mesures qui n'ont que trop tardé pour Marion, maman de deux enfants dans les écoles concernées.
7: Forcément, on se pose la question de la chaleur quand elle revient. Donc, elle revient chaque année et elle revient toujours plus forte chaque année. Mais c'est des questions qui sont au conseil des écoles depuis, j'ai sondé un petit peu les parents, mais il y en a qui sont là du coup depuis 2018 au maximum quand leurs enfants sont rentrés en maternelle. Ils disent, mais c'est des questions qui étaient déjà là. Et il n'y a pas de réponse de la municipalité par rapport à ça. Enfin, après... Nous, on comprend, il y a le court terme et le long terme, mais sur le court terme, on peut déjà équiper de ventilateurs. Enfin, c'est le minimum, en fait. Et il y a les rideaux, mais ils sont vieux, ils sont parfois déchirés. Enfin, donc en fait, c'est ça aussi, c'est qu'on a l'impression qu'on fait des demandes, qu'on essaye de remuer un petit peu les choses, et puis après, ça s'endort tout l'automne et l'hiver, ça revient l'été, et puis chaque année, c'est pareil. Oui, on va faire des choses. On comprend que la mairie, ça soit pas facile pour eux. Mais à un moment donné, il faut agir en fait.
5: La mairie qui indique avoir distribué des ventilateurs sur pied dans une trentaine d'écoles ainsi que des rafraîchisseurs. Lundi, les crèches seront fermées l'après-midi, sauf celles qui ont une climatisation et qui accueilleront les enfants des parents sans solution de garde. Ça, c'est au Mans, hein, puisque c'est au cas par cas. Il n'y a pas de mesure générale de fermeture des établissements scolaires pour lundi, précise la préfecture. La décision repose sur les maires et les chefs d'établissement. Avant lundi, il faut passer le week-end avec des températures qui approcheront les 40 degrés. Demain, vous nous préciserez ça dans un instant, Bérénice. Plusieurs événements, notamment sportifs, sont annulés, comme à Montfort-le-Génois, les 6 heures de Gravel et le tournoi de foot jeune. C'est le cas au Mans des animations Le Mans, l'été, au bord de l'Huisne et au Jardin des Plantes, aujourd'hui et demain. Pour la fête de la musique à Sablé, certains concerts sont déplacés au parc du château, au lieu du parvis de l'église. À La Flèche, une salle rafraîchie est ouverte avec un secouriste à disposition au cinéma municipal. Et un autre secouriste va déambuler dans le centre-ville. La paroisse de La Flèche indique aussi ouvrir au public les églises de la ville, mais aussi des communes voisines de Luché-Pringé et Malicorne. Même chose à Coulaines, église Saint-Nicolas. Et au Mans, la fermeture des parcs est décalée jusqu'à 21h30 ou 22h selon les parcs.
4: Et même quand il fait chaud, il faut penser à s'alimenter.
5: En essayant de trouver du plaisir dans le repas, c'est aussi une forme d'éducation pour les enfants. À Mézières, sous Lavardin, au nord du Mans, à chaque fin d'année scolaire, les élèves de CM2 du regroupement pédagogique avec Neuville-Allais et Verny sont invités à manger au restaurant. C'est devenu, en 6 ans, une sorte de rite de passage au moment où se profile l'entrée au collège. Ce repas de fin d'année, c'était hier au restaurant Mésenvie, Clara Vincent.
4: On commence par le menu burger frites, de quoi ravir évidemment les 9 élèves de CM2 attablés avec leur enseignant en terrasse.
8: C'est tellement bon par rapport à la cantine là.
9: On est parti dans les hauts levels.
8: Ah ouais.
10: C'est la tradition de l'hamburger frites avant le départ.
4: Anaïs, la présidente du Civos, installée à l'autre bout de la table.
11: Moi, c'est sûr que ça plaît à tout le monde, c'est ça ?
10: C'est sûr que ça plaît à tout le monde. Voilà.
11: Cette tradition, part de quoi ?
10: En fait, c'est une tradition qui a été instaurée avec l'ancienne présidente pour faire profiter des CM2 avant leur départ au collège, du coup d'un petit moment convivial avec nous et puis voilà.
4: L'idée, c'est aussi de faire marcher le restaurant, le seul sur la commune.
12: Pour nous, c'est assez simple quand même de préparation, puis ils sont contents.
4: Sylvaine, la gérante.
12: On leur a demandé cette année s'ils voulaient changer de menu, mais apparemment, ils restent sur l'hamburger.
13: Est-ce que c'est bon ?
4: Et la perspective du collège alors pour ces futurs ex CM2 ?
14: Bah, j'ai pas trop hâte, mais ouais. Parce qu'il y a plus de devoirs.
15: Moi, je préfère le collège parce que il y a l'anglais, il y a.
16: Aussi, la cour est plus grande.
11: Et vous pensez que vous aurez des burgers frites aussi au collège ?
16: J'espère.
4: En tout cas, ceux-là, ils auront fait fureur.
11: Il était bon ce burger ?
16: Oh oui.
5: Voilà, prêt pour le collège. Une nouvelle battue ce matin a vibré presque deux semaines après la disparition de Fernand Rapicot, habitant de 92 ans. La gendarmerie a prévu l'appui d'un hélicoptère et elle compte sur des bénévoles au sol pour quadriller la forêt de Vibray. Le rendez-vous pour les bonnes volontés, c'est à 9h en haut de la route de la Chapelle Sainte-Anne au niveau des barrières, avec donc un gilet jaune et surtout une gourde d'eau. Car la canicule est toujours là.
4: C'est vrai, nous sommes en vigilance orange. Hein. Un voile nuageux va masquer temporairement le soleil, mais il va être bien présent en matinée et aussi cet après-midi. Un petit vent aussi en fin de journée jusqu'en milieu de nuit qui devrait faire du bien parce qu'il va faire encore très chaud aujourd'hui. On relève déjà 20 degrés à Mamers, La Ferté-Bernard et Château du Loir. 20 degrés pour Fresnay-sur-Sarthe et Saint-Calais, 20 degrés à Sablé et Pont-Valin, 21 pour Le Mans. Et puis alors cet après-midi, forcément ça s'envole entre 32 et 34 degrés. La difficulté, c'est que les nuits vont être de moins en moins fraîches. C'est ça le souci. Ce sera le cas déjà la nuit prochaine, 18 à 21 degrés. On ne descendra pas en dessous. Et puis du coup, les températures maximales vont s'envoler dans les prochains jours. 38 degrés annoncés demain jusqu'à 41 dès lundi prochain dans notre département. Nous sommes en vigilance orange canicule, ce qui est implique de faire très attention et puis d'adopter aussi quelques mesures de bon sens. Rester au frais ou passer plusieurs heures par jour dans un lieu rafraîchi, des parcs, des piscines, bien sûr des magasins climatisés ou encore le cinéma. Ça peut être une option.
5: Tout à fait.
4: Et ça tombe bien parce que je vais vous offrir vos places de ciné dans un instant.
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4: Mais comme de coutume, on commence en musique. Petit retour en arrière dans les années 80 avec Jeanne Masse. Sauvez-moi sur votre radio ici maintenant.

0: Jeanne Masse et son look de l'époque, cheveux noirs de jet, très très courts, et puis une petite silhouette comme ça, très longiligne. Sauvez-moi sur votre radio, ici Maine.
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0: Vous ouvrez un œil, vous profitez encore un peu de la fraîcheur matinale, vous faites bien, profitez, soufflez, respirez pendant que je vous donne le programme là des prochains instants. Jérôme Prodhomme va nous décoder aujourd'hui l'expression bout en train. Alors on sait tous ce que ça veut dire, mais comment s'est créée cette expression? Eh bien, il va nous le dire tout à l'heure. Mais j'ai d'abord des places de ciné à vous offrir parce que c'est un temps idéal pour se planquer dans les salles obscures, au frais, tout en profitant d'un bon film. Deux places pour le cinéma Pâté Le Mans, avec, par exemple, à l'affiche en ce moment, Disclosure Day.
3: Qu'est-ce que t'as volé ?
4: Des secrets. Tout le monde a droit à la vérité.
5: Qu'est-ce qui m'arrive ? J'ai peur, je comprends plus rien tellement j'ai peur.
6: Il ne faut pas, il y a quelqu'un d'autre.
5: Daniel Kellner.
7: Vous êtes qui ?
5: Ne retournez pas dans la maison.
8: Ils vous ont retrouvé,
5: je sais pas qui vous êtes, mais ils veulent vous tuer.
0: Ah, ça fait peur. Film de science-fiction, histoire autour de la découverte de documents secrets qui apportent la preuve de l'existence d'une forme de vie extraterrestre visitant la Terre depuis plusieurs décennies. C'est le postulat de ce film dont on parle beaucoup en ce moment, mais qui l'a réalisé? C'est Quentin Tarantino ou Steven Spielberg? À vos téléphones, 02 43 29 10 10, deux places de ciné pour vous, pour aller voir ce film ou un autre. Qui a réalisé Disclosure Day, qui sort en ce moment sur les écrans? C'est Quentin Tarantino ou Steven Spielberg? Soyez bon, soyez rapide.
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9: On accueille notre invitée, Laurence Delis. Bonjour.
10: Bonjour Lilian.
9: Vous êtes en charge de l'organisation de la fête de l'été à Lavardin.
11: Vous êtes ici? Nous aussi.
9: C'est réservé qu'aux Lavardinoises et Lavardinois ou tout le monde peut se joindre à la fête?
10: Pas du tout. Nous avons aussi des habitants des villages voisins, notamment de Gré, La Quinte, Conlie l'an dernier aussi, des gens du Mans aussi. Voilà, y a pas de... C'est ouvert à tout le monde, hein, bien sûr.
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0: Pourquoi on dit? Ce sont des expressions, des mots que l'on utilise souvent, mais d'où viennent-ils? Jérôme Prodhomme a la réponse.
12: Pourquoi on dit un bout en train?
13: Eh ben, ça tombe bien que vous posiez la question. Parce que moi, j'ai jamais compris, moi, le rapport entre rigoler et prendre le train. Je veux dire, franchement, j'ai déjà pris le train, c'est rigolo, quoi, mais sans plus, quoi.
12: Ouais, c'est vrai. Bon, en tout cas, il y a trois définitions. Deux ont rapport avec les animaux. La première est liée au cheval. Pour être prête à être saillie par un cheval, et donc à concevoir un poulain, la jument doit être en chaleur. Le bout en train, qu'on appelle aussi l'agaceur, c'est un cheval qu'on place près des juments pour savoir.
13: Pour savoir quoi?
12: Si elles sont en chaleur. Si elles urinent souvent et qu'elles le tolèrent près d'elles, alors là c'est le moment, mais le bout en train est remplacé par l'étalon. Et c'est lui, et non le bout en train, qui va faire la chose.
13: Mon Dieu, attendez, vous me dites que c'est lui qui fait tout le boulot, mais c'est pas lui qui va...
12: Non. La deuxième définition du bout en train, c'est un bijou en forme de cœur que les femmes portaient juste à la naissance du sein et qu'on appelait le tatési à la cour de Louis XIV. La troisième définition de bout en train, et c'est la bonne, c'est celle qu'on connaît tous, quelqu'un qui fait rigoler tout le monde. Eh bien, elle nous vient des oiseaux. Le bout en train, c'était l'oiseau qu'on mettait dans la cage pour faire chanter les autres au Moyen-Âge. Bien souvent, un tarin, une sorte de passereau qui chante particulièrement souvent. En tout cas, voilà pourquoi on dit un bout en train, alors qu'on ne sait plus vraiment pourquoi. Encore que vous, maintenant, vous savez...
0: Et on le sait, grâce à vous. Merci Jérôme et à demain, même heure. La météo, on l'a fait ensemble aussi le matin. Vous pouvez soit nous appeler, soit nous laisser un petit message Facebook. Vous êtes déjà nombreux à nous laisser vos commentaires ce matin parce qu'il fait frais, parce que peut-être que la nuit a été courte aussi en raison de la chaleur. Les températures minimales en témoignent. Ce matin, on fera un petit tour d'horizon là de tous vos commentaires dans un instant. Voici Bruno Mars, I Just Might, sur votre radio, Ici Maine.

0: Ici Mène, votre radio locale. Il est 7h19 et il est temps d'accueillir Christophe. Bonjour Christophe.
1: Oui, bonjour Bérénice et bonjour à tous les auditeurs, les auditrices.
0: Parfait, vous nous appelez du Mans, Christophe.
1: C'est cela même, tout à fait, Bérénice.
0: Bon, voilà. Pas eu trop chaud cette nuit?
1: Non, moi je supporte bien, je suis assez étonnée, mais non, très très bien.
0: Bon, très bien, tant mieux, parce que... Pas de moustiques, oui, ça compte aussi, c'est vrai. Vous avez raison, quand on ouvre les fenêtres, en général, ils s'invitent à la fête. Mais c'est vrai que la chaleur, voilà. Ça va être vraiment pour le milieu de deux semaines. Des places de ciné et ce film Disclosure D, qui a été réalisé par quel metteur en scène? Quentin Tarantino ou Steven Spielberg?
1: Eh ben, c'est Steven Spielberg.
0: C'est lui qui part de ce postulat que peut-être, autour de nous, cohabiteraient depuis quelques années, en plus, depuis plusieurs décennies, des extraterrestres. Qu'on pourrait peut-être même côtoyer sans le savoir.
1: Peut-être autour de vous, Bérénice, ce matin.
0: Je regarde. Alors, vous savez, c'est drôle parce qu'on est deux dans le studio. Il y a Gabriel qui réalise cette émission et on vient de se regarder à l'instant en se posant mutuellement la question, secrètement en disant peut-être s'en est un. Vous avez raison.
1: Oui, vous rappelez les envahisseurs.
0: Mais oui, mais bien sûr.
1: Il
0: David
1: avait le
0: Vincent.
1: Petit
0: le petit doigt, voilà. Je vais regarder si son petit doigt est bien droit. Oui, c'est vrai, c'était une série télé des années 60, c'est comme ça qu'on les reconnaissait.
1: Voilà.
0: Bon, Christophe, vous, c'est le biopic Michael Jackson qui vous intéresse.
1: Oui, oui, alors je suis allé voir tout de même un film au pâté, c'est une équipe fantastique, ils reçoivent très très bien. Je suis allé voir Fils de Personne, que je conseille, éventuellement, avec Romain Duris aussi, mais c'est vrai que j'ai pas vu Michael Jackson.
0: Ah, et ça, forcément, on a du mal à résister, parce que on sait forcément qu'on va passer un bon moment, hein, de toute façon. Au moins un bon moment musical. Bon, écoute,
1: voilà,
0: allez-y, on vous met vos places de côté là pour les prochains jours, quand il va faire très chaud, ça va être l'occasion de se rendre dans une bonne salle climatisée.
1: Voilà, ils sont très très accueillants, c'est une très belle salle. Les personnes qui ne connaissent pas, allez-y, c'est vraiment une très bonne équipe.
0: Voilà qui est dit. On vous embrasse, Christophe.
1: Merci de votre accueil, Bérénice, et bon week-end, et préservez-vous de la chaleur.
0: On va faire ça.
1: N'oubliez pas de boire.
0: Merci pour le conseil. À bientôt, Christophe.
1: À bientôt, merci Bérénice.
0: Bientôt l'été, on va filer en vacances pour beaucoup, au mois de juillet, et pour ceux qui aiment la lecture, la question se pose, quel livre on emmène avec soi? Eh bien, Sophie Hellier, son invitée, vous en conseille un ce matin.
2: Rendez-vous des libraires et des amoureux de lecture, c'est tous les week-ends sur votre radio ici Maine. Et aujourd'hui, c'est Clémence qui est avec nous. Clémence, bonjour.
3: Bonjour Sophie.
2: Avec le compte Insta Clémy Lachipi, dans la Bible de Clémy Lachipi, il y a plein d'idées, il y a plein de coups de cœur. Et là, pour l'été, on va pouvoir en plus mettre le livre que vous nous proposez aujourd'hui dans la valise, car c'est un poche, on va pouvoir l'embarquer dans la valise. Super idée pour une lecture d'été. Il est sorti en 2019, il est donc paru aux éditions 10-18. Claire Lombardo, Tout le bonheur du monde, une saga familiale américaine comme vous les aimez.
3: Oui, tout à fait, on se plonge dans la vie, donc. D'une famille américaine, dysfonctionnelle comme je les aime, où les mystères planent, les mensonges s'immiscent entre tous et où chacun essaie de garder la tête hors de l'eau, un peu comme il peut. Alors, on arrive chez les Sorensen et on découvre l'amour, le vrai. David et Marilyn s'aiment du grand amour depuis leur rencontre à l'université. Enfin, en tout cas, c'est ce qui nous semble au début du roman. Et c'est ce qu'imaginent leurs quatre filles. Elles tentent tant bien que mal de se créer leur propre cocon avec ce modèle en arrière-plan, mais chacune rencontre des difficultés à se forger une place dans le monde des couples parfaits. Et alors que chacun poursuit son petit train de vie, arrive Jonah, 15 ans, il va complètement perturber l'ordre familial, et on apprend vite qu'il s'agit du fils caché de l'une des filles, Violette, qui a été retrouvée par Wendy, la sœur aînée.
2: Et on peut supposer, Clémence, que cette arrivée va bouleverser l'histoire?
3: Ah oui, parce que évidemment, il faut un élément déclencheur. Donc avec l'arrivée de Jonah, c'est tout l'équilibre familial qui est mis à mal. On assiste à une multitude de réactions différentes de la part de toute la famille, de la jalousie, de l'envie, de l'amour. Et petit à petit, la vie des Sorensen, qui semble parfaite, se fissure et laisse place aux failles que chacun peut connaître. Un couple parfait qui a traversé de nombreuses crises, une jeune femme à la vie irréprochable pleine de contradictions, une veuve forte qui mène son quotidien tambour battant mais qui se noie dans les addictions au sport et à l'alcool. Bref, les faux-semblants sont rois et chaque sœur, à sa façon, cache aux autres qui elle est vraiment pour préserver cette image forgée au fil des ans. Et en parallèle, le livre fait la part belle à la vie de famille, au rôle de mère et aux relations sororales. Comment Marilyn a vécu l'arrivée de ses filles, a accusé leur crise d'adolescence ou a mené sa carrière qu'elle espérait prospère. Claire Lombardo donne donc une large place aux relations mère-fille-sœur. Mais les hommes ne sont pas oubliés et chacun a son rôle à jouer. Un papa présent malgré son travail prenant, des maris, compagnons ou amis qui, d'une manière ou d'une autre, ponctuent l'histoire à leur façon.
2: On peut dire que c'est une bonne lecture estivale ?
3: Ah oui, alors complètement. On se plonge dans cette histoire de famille et on s'attache à chaque personnage, un peu comme si c'était des cousins. On a envie de découvrir cette belle et grande maison de Chicago, de s'asseoir avec eux sur la balancelle du Porsche ou à l'ombre du Ginkgo. Et surtout, on imagine, on s'interroge, on réfléchit à l'ambivalence des sentiments et aux désillusions de la vie. C'est très bien écrit et on ne s'ennuie jamais au fil des 700 pages. C'est donc un vrai bon roman à lire sur un transat, sur la plage ou lors des belles soirées d'été à venir.
2: On s'y voit déjà. Claire Lombardo, tout le bonheur du monde. Il est paru en poche, hein, puisqu'il était sorti en 2019. Donc petit rattrapage pour ceux qui ne l'ont pas lu. On est nombreux, je pense. Et merci pour ce coup de cœur, Clémence. Bonne journée.
3: Bonne journée, au revoir.
0: Et merci à vous deux. Retour de Sophie et de Clémence demain, même heure, pour un autre livre. Tiens, un deuxième à emmener en vacances avec soi cet été au bord de la plage ou à la montagne. De la musique ici mène avec Marc Lavoine, c'est la vie.

0: la vie, Marc Lavoine. Ce sont les températures élevées déjà ce matin. 24 degrés au Mans, côté gare sud, nous dit Carole. Alors ça dépend du secteur, ça dépend évidemment de l'endroit, de l'habitation que vous avez. Il fait plus chaud en appartement, c'est ce qu'on constate évidemment dans vos commentaires ce matin. Également 19 au Mans, et cette fois-ci dans le secteur de l'hôpital, nous dit Patricia. La nuit a été fraîche, les fenêtres sont ouvertes, on profite évidemment et on fait rentrer le frais pendant qu'il est temps. Ensuite, on boucle tout et on va essayer de survivre à cette première grosse journée de chaleur. On fait un point météo dans un instant et la revue de presse arrive.
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Dame de Carreau incarne une pop française électro-lumineuse et sincère. Elle invite à un voyage intérieur porté par le titre « Mon monde à moi » comme un hymne à la reconnexion à soi.

0: Mon monde à moi, Dame de Carreau. Un coup de cœur ici même.
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4: Vigilance orange, canicule aujourd'hui un peu partout en France et principalement en Sarthe évidemment. Boire de l'eau sans attendre d'avoir soif, c'est un des conseils que l'on peut vous donner. La revue de presse, Alexandre Chassignon.
5: On parlera des rayons climatisation et ventilateurs qui se vident, ça ne vous étonne certainement pas dans les grandes surfaces de la Sarthe, et du succès de Wake Paradise à Spey. Tout ça après le tour de l'information en France et dans le monde. C'est le 90 secondes avec vous, Valentine Lottès.
6: Une canicule aussi longue et aussi intense qu'en août 2003, c'est la mise en garde de Météo France. Le pic de cette vague de chaleur est annoncé d'ici les trois prochains jours, alors qu'on frôle déjà ce samedi les 40 degrés dans le sud-ouest. Déjà trop chaud pour passer le bac, les épreuves orales prévues lundi et mardi sont reportées pour 5000 élèves des académies de Bordeaux, Lyon, Poitiers, Montpellier et Nantes. Des centaines d'écoles et de collèges ont aussi aménagé leurs horaires ou fermé leurs portes. Transpiration à grosses gouttes et des grêlons de la taille d'une balle de ping-pong. De violents orages ont éclaté dans le nord hier soir. Des maisons ont été frappées par la foudre, comme deux hommes à l'intérieur d'un restaurant près d'Arras. Avez-vous vu Lucas, 11 ans, les cheveux bruns et courts, et aperçu pour la dernière fois à la sortie du collège? Le garçon n'a pu donner signe de vie depuis avant-hier à Bischheim, dans le Bas-Rhin, où la police a lancé cet avis de recherche à voir également sur ici.fr. Sur le score de 71-17, Toulouse s'offre une quatrième finale d'affilée en top 14 de rugby. Redoutable hier soir face au Racing 92. La deuxième demi-finale oppose ce soir Montpellier au Stade Français. Ticket validé, les États-Unis disputeront les 16e de finale de ce mondial de foot en Amérique grâce à leur victoire contre l'Australie hier soir, 2-0, quand la Turquie est éliminée de cette Coupe du Monde, battue par le Paraguay, 1-0.
5: 7h31 à l'écoute de votre radio ici même, c'est l'heure de la revue de presse pour tenter de se rafraîchir. Alors pas comme ça, juste en s'éventant avec le journal, ça a une efficacité limitée, mais avec des sujets qui rafraîchissent. On parle du marché du ventilateur qui explose ces jours-ci, confie au Maine Libre, notamment le directeur du magasin Leroy Merlin de Mulsanne, qu'il soit sur pied ou au plafond. Cette dernière catégorie a vu ses ventes multipliées par 3 en 2 ans, grâce notamment au bouche à oreille, confie une cliente qui a découvert cette solution de ventilateur de plafond chez des amis et qui veut la même chose chez elle, dans la chambre et dans la cuisine. Les rayons se vident à vue d'œil aussi à côté chez Darty pour les ventilateurs et les climatisations. 19 ventes en 3 jours contre 2 à 3 par mois, un été normal. Mais qu'est-ce qu'un été normal? C'est une autre question. On a envie de s'éclabousser aussi. Difficile de faire mieux en la matière qu'à Wake Paradise, la base de téléski nautique de Spey, ouverte il y a 10 ans. Ouest France révèle que c'est aujourd'hui une PME du loisir avec jusqu'à 30 saisonniers, des terrains de padel, 2 restaurants. Le nautique, à proprement parler, ne représente plus que 10% du chiffre d'affaires. Mais c'est ce qui fait le cachet de l'endroit, confirme le patron Maxime Dehay à Ouest France. Maxime Dehay, ancien champion de wakeboard. On ouvre à présent les hebdomadaires sartois avec leur éditeur Samuel Quignon. Bonjour.
7: Bonjour Alexandre, bonjour aux auditrices et bonjour aux auditeurs.
5: Et vous nous amenez, Samuel, à Sablé.
7: Et ils ont ouvert le 1er juin leur LDC Academy, évidemment à Sablé-sur-Sarthe. Donc elle est située dans la zone du pont, à quelques pas du siège. Alors ça fait 1000 mètres carrés, il y a 9 salles de formation avec des écrans tactiles, du matériel très adapté donc, et donc ils peuvent accueillir chacune jusqu'à 50 personnes au programme des sessions de sécurité, de qualité, de management pour répondre aux besoins du groupe. LDC se concentre sur la partie théorique actuellement, mais il projette de créer demain un hall technique pour intégrer directement des machines de production d'apprentissage. Et donc, comme le souligne Bertrand Hulin, qui a le plaisir d'être le responsable des formations professionnelles pour le groupe LDC. On n'a jamais autant formé au sein du groupe.
5: Merci Samuel. C'est à lire dans les nouvelles de Sablé. Dans le journal de 8h, nous reviendrons bien sûr sur la canicule et ses conséquences. en Sarthe avec le témoignage d'une directrice d'une école du Mans. Des conseils aussi pour le sommeil, votre sommeil, comment mieux passer cette période et ces nuits difficiles et comment faire également pour nos animaux de compagnie qui eux aussi souffrent, même s'ils l'expriment plus ou moins facilement. La météo et les températures pour aujourd'hui et demain, Bérénice.
4: 17 degrés déjà, la chapelle Saint-Rémy nous dit Roland, 18 à Champagné pour Isabelle, 19 dans le quartier Batignolles. Marie-Adélaïde nous laisse ce message et 20 degrés pour Dave à Arnage. Des températures qui se tiennent, qui vont grimper forcément cet après-midi parce que le soleil est déjà là et que la chaleur s'invite encore chez nous aujourd'hui, entre 32 et 34 degrés annoncés en journée. 18 à 21 la nuit prochaine, ça va se compliquer parce que les nuits vont être de moins en moins fraîches et les journées de plus en plus chaudes. 36 à 38 demain jusqu'à 41 lundi, donc prudence. Il faut, on le rappelle, prendre des nouvelles des plus fragiles. Je signale qu'à ce titre, la commune d'Écommois met un registre de personnes vulnérables à disposition qui fonctionne assez simplement. Si vous habitez la commune, si vous êtes âgé de plus de 65 ans, si vous êtes isolé en perte d'autonomie, si vous êtes inapte au travail, si vous êtes aussi une personne adulte handicapée, eh bien vous pouvez vous inscrire sur ce registre et du coup ça met en place de fait un suivi exceptionnel, un plan canicule en quelque sorte, un suivi préventif et confidentiel pour vous mettre un petit peu plus en sécurité que d'ordinaire. Ça se passe à Écommois, c'est bien de le dire.
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4: Allez-vous ! On se réveille avec le groupe Abba Fernando sur votre radio ici même et continuez à nous laisser vos messages Facebook pour nous dire quelles sont les températures chez vous ce matin.

0: Ils étaient quatre, Agnetha, Björn, Benny et Annie Fried pour ce groupe ABBA. 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
0: Vous avez peut-être en tête d'acheter une nouvelle voiture, qu'elle soit neuve ou d'occasion d'ailleurs, il y a des périodes plus favorables que d'autres pour bénéficier de remises et d'un meilleur prix. Benjamin Cuc, notre spécialiste voiture, va tout nous expliquer dans les prochains instants. Mais d'abord 72 secondes pour vous convaincre, une mission que doit remplir Simon Péverelli chaque matin sur votre radio locale. Simon qui cette semaine a tenu à nous rappeler l'existence de la fête des pères.
3: Chaque année, c'est le même sketch, la fête des mères, personne n'oublie, alors que celle des pères, tout le monde s'en fiche. C'est une injustice à laquelle il faut remédier, sauf si évidemment votre père est une ordure. Ne zappons plus la fête des pères et j'ai 72 secondes pour vous en convaincre. Le père, cette figure d'autorité capable de vous crier dessus pour un devoir de maths ou une leçon de conduite, mais toujours là pour vous aider dans les galères, bricolage, mécanique, plomberie, il sait tout faire. Et à ce titre, on lui dédie une journée qu'il faut fêter. Pourquoi ? Contrairement déjà à d'autres fêtes, celle-là n'a pas été instaurée par un maréchal. Elle date des années 50 sous l'impulsion de l'entreprise bretonne Flaminer, spécialisée dans la fabrication de briquets à gaz et aujourd'hui disparue. Mais la fête, elle, est toujours bien là, officialisée en 1952. On la célèbre chaque troisième dimanche de juin, notez-le dans l'agenda. Sinon, pour ne plus oublier, faites comme Fabien Bric, samedi dernier aux 24h du Mans.
4: Tout de suite sur Ici Mène. Papa, où t'es ? C'est la fête des papas demain.
3: Mais non, c'est absolument pas la fête des papas demain. Annoncez-le faussement à tout le monde une semaine à l'avance sur une chanson qui raconte en plus l'absence d'un père décédé pendant le génocide du Rwanda. Impeccable, Fabien. Mais au moins, vous êtes sûr de vous en souvenir. En revanche, pour les cadeaux, oubliez les briquets ou autres objets virils. Les papas d'aujourd'hui veulent des séances massage, des kits de soins pour barbe, suppléments, t-shirts personnalisés. Mon gros papa d'amour, de vrais nounours. En même temps, je dis ça, mais réussir à trouver un cadeau pour le papa, c'est le grand casse-tête. Tu veux quoi ? Rien. Qu'est-ce que t'aimes ? Je sais pas. Qu'est-ce qui te ferait plaisir ? Comme tu veux. Avec ça, bonne chance. Moi, je vous conseille de ressortir un bon vieux collier de pâte, un dessin ou la boîte à outils en chocolat des délices de la Tuilerie à Leclerc de Sablé-sur-Sarthe. Ça sera très bien. Ils sont pas difficiles. Et de toute façon, l'important, c'est le geste. Parce qu'à tous les papas, même ceux qui ne sont plus là, mais qu'on emmène partout avec soi, on ne vous oublie pas. Il faut qu'on célèbre la fête des pères. Et j'espère que 72 secondes suffisent à vous en convaincre. Alors, convaincu ?
5: Complètement convaincu. Ouais. Ah là là, qu'est-ce que je vais recevoir comme cadeau dimanche, moi, tiens. Je me pose la question, je ne me la posais pas jusqu'à il y a quelques instants, mais comme on est convaincu, maintenant je me la pose. Bon, parfait.
0: Eh bien voilà, bon, plus qu'un dodo pour savoir quel cadeau vous aurez demain pour la fête des pères, qui est aussi la fête de la musique. Dimanche 21 juin, d'ailleurs Simon aura demain 72 secondes pour vous convaincre de soutenir justement les artistes locaux à la fête de la musique, une fête qui est un peu chamboulé cette année en raison de la canicule, qui est maintenue par endroits, qui est annulée dans d'autres, donc renseignez-vous vraiment avant de vous rendre sur place. Une chose est sûre, c'est qu'au Mans, les scènes ont été décalées en raison de la chaleur, et donc on va commencer logiquement à jouer demain après-midi à partir de 18h, quand le soleil et la chaleur sera un peu passé, sachez-le.
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4: Quand acheter sa voiture pour la payer moins cher? C'est une question que vous vous posez peut-être. Benjamin Cuc, notre spécialiste auto, a la réponse. Et nous la donne, vous la donne après M. Pokora.
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0: Mille fois, M. Pokora, sur votre radio ici Maine. 19 degrés ce matin, Mulsanne, nous dit Nancy, on respire un peu ce matin, tant mieux. 20 degrés à Écomois pour Janine, 20 degrés à la Suze-sur-Sarthe pour Lucette. Semaine, Benjamin Cuc, journaliste spécialiste de l'automobile, nous aide à rouler malin. Et aujourd'hui, Benjamin, une question, y a-t-il vraiment des périodes plus favorables que d'autres pour acheter une voiture neuve ou d'occasion ?
1: Oui, et le calendrier peut faire économiser plusieurs milliers d'euros. Pour une voiture neuve, les meilleurs moments sont souvent la fin des trimestres et surtout la fin de l'année. Pourquoi ? Parce que les concessionnaires ont des objectifs commerciaux à atteindre. Entre novembre et décembre, certains sont prêts à rogner fortement sur leurs marges pour signer une vente supplémentaire. Même chose fin mars, fin juin ou fin septembre. Et surtout, si vous repérez une voiture qui est en stock depuis plusieurs semaines sur le parc d'un concessionnaire, vous avez souvent davantage de pouvoir de négociation. Une voiture exposée depuis longtemps coûte de l'argent au vendeur. Et entre une voiture à commander et une voiture déjà présente sur le showroom, c'est généralement cette dernière qui bénéficiera de la plus grosse remise. Mais il faudra accepter la couleur ou la motorisation.
0: Et pour l'occasion, comment ça marche ?
1: Là aussi, il existe des périodes plus favorables, à la rentrée de septembre ou après les fêtes de fin d'année. De nombreux particuliers changent de voiture. L'offre augmente donc fortement. Et quand il y a beaucoup d'annonces, les prix ont tendance naturellement à baisser. Autre période intéressante, l'arrivée d'un nouveau modèle. L'ancienne génération

0: L'inspiration devient alors moins recherchée, même si elle reste parfaitement valable. Et c'est souvent là que se cachent les meilleures affaires.
1: Alors, quel est le conseil à retenir ?
0: Le meilleur moment pour acheter, c'est souvent quand personne ne veut acheter. Évitez les périodes de forte demande, entre mars et mai. Prenez le temps de comparer, de négocier et surtout de faire jouer la concurrence. Et n'oubliez pas que tous les constructeurs ne pratiquent pas les mêmes politiques commerciales. Certaines marques, comme Ford ou Opel, ont traditionnellement une culture de remise plus importante, inspirée du marché américain. À l'inverse, d'autres constructeurs accordent moins facilement de rabais, comme BMW ou Audi. Parce qu'une même voiture peut afficher parfois plusieurs milliers d'euros d'écart d'un vendeur à l'autre. Mais la règle d'or, c'est qu'en automobile, la patience et la négociation restent souvent les options les plus rentables. Bonne route.
1: Merci Benjamin, on va garder ça en tête. La patience et la négociation, attendre l'occasion aussi, la bonne occasion pour une voiture neuve ou une voiture de seconde main. Benjamin qu'on retrouvera demain, évidemment, pour d'autres conseils. Alain Chamfort, la fièvre dans le sang et puis les 3 plus qui arrivent, les infos sympas, pratiques et utiles pour bien vivre chez nous.

0: La fièvre dans le sang, Alain Chamfort sur votre radio, ici mène. Les 3 plus, plus comme pratique locale, utile et sympa. Première info, une chouette, un village. Ça, c'est le nouveau projet de la Ligue de protection des oiseaux qui part d'un constat, le déclin de l'espèce. Et la LPO fait donc appel aux agriculteurs, aux collectivités locales, aux entreprises, mais aussi aux particuliers des zones rurales pour trouver des lieux d'implantation optimum pour des nichoirs à chouettes chevêches ou à chouettes effraies. Alors le milieu recherché doit remplir plusieurs critères, comme par exemple avoir une haie et ou une mare. Mais ce ne sont pas les seuls critères demandés. Pour savoir si vous pouvez candidater, eh bien il faut envoyer un mail à cette adresse sarthe@lpo.fr. Un type de restaurant qui renaît, qui revient, les bouillons. À l'origine, les bouillons étaient des restaurants ouvriers qui ont été créés à Paris au 19e et on y servait une cuisine française traditionnelle, peu chère surtout, des prix très raisonnables. Certains ont senti le filon. Deux Angevins ont créé une licence qui s'appelle les Bouillonnants et le troisième restaurant vient d'ouvrir sous le nom de Bouillon du Maine. On le trouve à Saint-Saturnin, une zone commerciale nord, un endroit stratégique, hein, puisqu'on n'est pas très loin du cinéma CGR. Si vous voulez tester, ça peut être l'occasion ce week-end. Enfin, lundi prochain, chez Cogito à La Flèche, un atelier express pour les entreprises. Pour être mieux référencé, pour être mieux vu, eh bien, on vous propose de travailler votre fiche Google pendant 3 heures, lundi matin de 9h à midi. Le but, eh bien, c'est de vous donner des techniques, un mini mode d'emploi pour optimiser votre présence sur le web. C'est en accès gratuit à condition de s'inscrire à contact@cogito-laflèche.com. Voilà qui est dit. À partir de 11h, notre invitée sera Martine Hainaut de la société Eco Bio Plus à Eco Moi. Le thème de cette émission, la bonne utilisation du bicarbonate et du percarbonate pour désinfecter, pour venir à bout d'une tache sur le linge, pour blanchir vos jolis t-shirts d'été ou pour désodoriser l'intérieur de vos chaussures qui ne manquent pas de souffrir en ce moment, ainsi que vos pieds. Des bains d'eau et de bicarbonate aussi, c'est ce que nous conseillera Martine tout à l'heure parce qu'il paraît que ça fonctionne très bien. Elle sera avec nous entre 10 et 11 et vous pourrez aussi lui poser toutes les questions que vous souhaitez au 02 43 29 10 10.
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0: Mais quand comprendront-ils? Call Me Daddy, un coup de cœur Isimen.
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4: Et avant de retrouver les infos, l'humour en tube, la fête de la musique, c'est ce week-end, l'occasion pour beaucoup de chanteurs amateurs de donner de la voix dans les rues, devant un public survolté, à condition que la chaleur ne soit pas trop forte. Et dans l'humour en tube, aujourd'hui, Fred Ballard va nous prouver que le mot musique rime avec comique et aussi avec romantique.

0: oui, on l'utilise trop peu souvent dans les chansons d'amour, mais c'est vrai que se prendre pour époux rime avec voir le loup. Et forcément, on a hâte de connaître la suite.
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0: faut faire un effort.
1: Ah, ça c'est une ode à la femme comme on n'en fait plus. Et heureusement, hein, heureusement qu'avec un peu d'humour et beaucoup de Christelle Cholet, on se libère de certaines rimes. Si la musique est bonne, le rire est salvateur.
2: Merci Fred Ballard. Je mets moins 10 points à Oul de Laf que je ne connaissais pas et que j'ai découvert grâce à cette chronique. Retour de l'humour en tube, évidemment, demain même heure.
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2: Nous sommes le samedi 20 juin, bon début de journée, vous écoutez Ici même, il est 8h. Journal Alexandre Chassignon. Face à la canicule, il faut protéger les plus vulnérables, les plus âgés et les plus jeunes.
4: Ça, c'est la théorie, Bérénice. Mais en pratique, comment faire quand les lieux sont inadaptés? Alors, la situation s'est améliorée au fil des années dans les maisons de retraite. Elles ont désormais l'obligation de disposer d'au moins une pièce fraîche par établissement. En général, elle est climatisée, cette pièce. Mais dans les écoles, il n'y a pas ça. Professionnels et parents s'inquiètent particulièrement avant un début de semaine qui s'annonce encore plus chaud. Des températures annoncées au-delà de la barre des 40 degrés. Des parents d'élèves du Mans ont lancé une pétition pour demander à la mairie des mesures immédiates. Et la situation met en colère aussi de nombreux professionnels. Par exemple, Amélie Frételier, c'est la directrice de l'école Michel-Ange au Mans, dans le quartier Vauguyon. Elle se sent livrée à elle-même face à la chaleur.
5: On avait un thermomètre, donc on a pu aller regarder. Donc au rez-de-chaussée, on est autour de 30. Et puis à l'étage, on est monté à 31,5. Voilà. Et encore, on n'est pas l'après-midi. On est le midi. Donc, je pense que dans l'après-midi, ça peut monter encore plus. Et l'inspection n'a pas de consigne claire. Donc, ils nous ont dit de faire... Là, le seul mail que j'ai reçu aujourd'hui, c'était de nous signaler les problèmes. Donc, j'imagine si on a des enfants qui peuvent s'évanouir en classe, du personnel. Voilà. Mais on n'a aucune consigne claire sur qu'est-ce qu'on fait. À part si il y a un petit livret... mais qui va nous conseiller forcément de ne pas mettre les enfants en plein soleil, d'éviter les activités sportives, de les faire boire, enfin bon, voilà, du bon sens qu'on faisait déjà actuellement. Mais on n'a aucune consigne claire concernant lundi et mardi de la semaine prochaine. On va avoir 41 degrés et on ne sait pas du coup si on doit laisser l'école accessible à tout le monde, si on doit dire aux parents de garder leurs enfants l'après-midi. Voilà, on n'a aucune consigne par rapport à ça.
4: Interrogée, la préfecture précise qu'il n'y a effectivement pas de mesure générale de fermeture des essais. Établissement scolaire, en tout cas en l'état pour lundi, mais ça peut être au cas par cas. La décision repose donc sur les maires et les chefs d'établissement comme cette directrice. La ville du Mans précise avoir distribué des ventilateurs sur pied dans une trentaine d'écoles ainsi que des rafraîchisseurs. Lundi, les crèches pour les enfants encore plus petits seront fermées l'après-midi au Mans, sauf celles qui ont une climatisation et qui accueilleront les enfants des parents sans solution de garde. En attendant ce week-end, de nombreux événements sont annulés, notamment des événements sportifs comme à Montfort-le-Génois, les 6 heures de gravel et le tournoi de foot jeune. Au Mans, les animations Le Mans l'été au bord de l'Une et au Jardin des Plantes sont annulés aujourd'hui et demain. Pour la fête de la musique, certains concerts vont être déplacés, par exemple demain à Sablé. Ceux qui devaient se tenir sur le parvis de l'église seront en fait dans le parc du château, à Lombres. À La Flèche, une salle rafraîchie sera ouverte avec un secouriste dans le cinéma municipal et un autre secouriste qui se déplacera dans le centre-ville. Comme solution pour trouver de la chaleur, il y a aussi du côté de La Flèche les églises que la paroisse indique ouvrir, ainsi qu'à Luché et Malicorne. Même chose à Coulaines, à l'église Saint-Nicolas. Et puis au Mans, la fermeture des parcs est décalée en soirée jusqu'à 21h30 à 22h selon les endroits.
2: Si vous n'avez pas très bien dormi, vous n'êtes pas seul.
4: Et oui, la chaleur joue sur la qualité du sommeil, c'est incontestable. Outre le fait de rechercher à éviter autant que possible que la chaleur rentre, il y a des gestes et des choix qui peuvent faire une différence. Les recommandations d'Armel Ranciac. Elle est chercheure en neurosciences au Collège de France et spécialiste du sommeil.
6: En diminuant sa fréquence respiratoire, mécaniquement, ça diminue la fréquence cardiaque et ça aide au rendormissement. Ou sinon, en se vaporisant un peu d'eau sur la surface du corps, l'évaporation au niveau cutané va mécaniquement refroidir la peau et aider à l'endormissement. Privilégier des vêtements, des draps en coton ou en lin, essayez vraiment d'éviter au maximum de porter du synthétique. Ça, c'est vraiment l'ennemi de la respiration et du refroidissement du corps. Et éviter de manger trop tard le soir, parce que souvent en été, on a tendance à se décaler. Et si on mange trop tard et trop copieux le soir, la digestion va aussi ralentir l'endormissement et gêner un petit peu le sommeil. Donc, essayez de manger un peu plus léger 2-3 heures avant d'aller se coucher.
4: Voilà, quand on dit ralentir, c'est bien sûr ralentir la respiration en contrôlant son rythme. Les fortes chaleurs ont aussi des conséquences sur nos animaux domestiques, notamment les chiens qui ont tendance à nous suivre partout plutôt que d'avoir, comme les chats, le réflexe de trouver un endroit au frais. Si vous avez vous-même un chien, vous vous êtes sans doute posé la question de la façon de lui éviter les coups de chaud, comme ses propriétaires rencontrés par Clara Vincent.
0: Déjà, il y a ceux qui privilégient les balades au parc tôt le matin, comme Fabienne qui promène Athéna, un patou croisé bosseron.
7: On évite de la sortir quand il fait trop chaud, de 11h à 3h de l'après-midi.
0: Plus loin dans le parc, Mathieu a une autre solution pour...
8: Chimère.
0: Un berger allemand croisé labrador.
8: On les douche une fois par jour.
0: Vous le douchez ?
8: Ouais.
0: Il aime ça ?
8: Non.
0: Dans un magasin à quelques mètres du parc, on tombe sur Tristan, étalé de tout son long sur le carrelage frais.
9: T'as chaud, hein ?
0: C'est un bulldog.
9: Il acquiesce.
0: Sa maîtresse Carole qui tient la boutique.
9: Comme ils ont été un petit peu modifiés génétiquement, ça les gêne aussi au niveau respiration.
0: Alors elle le garde au frais avec elle au travail et quand elle le promène, elle évite les sols goudronnés.
9: Puis après, quand c'est vraiment très chaud, je le porte. Voilà, ils ont une vie de chien.
10: Vu que c'est foncé, l'asphalte, ça retient vachement la chaleur et ça peut leur brûler les coussinets, donc ça, faut faire attention.
0: Clémence Vigneault, vétérinaire à Bonnétable.
10: Après, quand on va se promener, avoir un petit gamelle ou quelque chose pour que le chien puisse boire et se rafraîchir. Surtout qu'eux, ils peuvent pas, comme nous, se déshabiller, se rhabiller. Surtout les chiens qui ont beaucoup de poils, en fait, qui sont assez gros avec beaucoup de poils parce qu'ils se refroidissent plus lentement.
0: En cas de coup de chaud, la vétérinaire recommande d'appliquer immédiatement de l'eau sur les coussinets du chien, comme c'est par là qu'il transpire.
4: Et pour reconnaître un coup de chaud, on peut le voir si un chien halète de façon anormale ou s'il vomit et qu'il n'arrive plus à tenir debout et qu'il s'allonge. On évite aussi, bien sûr, de laisser les animaux longtemps dans une voiture. Un accident entre deux véhicules hier après-midi à Montfort-le-Génois, c'était avant 16h sur la départementale 83. Une personne a été grièvement blessée et transportée par hélicoptère vers le CHU d'Angers. Une nouvelle battue ce matin à Vibray, presque 2 semaines après la disparition de Fernand Rapicot, un habitant de 92 ans. La gendarmerie a prévu l'appui d'un hélicoptère, mais elle compte aussi sur des bénévoles pour quadriller une nouvelle fois la forêt de Vibray. Le rendez-vous pour les bonnes volontés, c'est à 9h, en haut de la route de la chapelle Sainte-Anne, au niveau des barrières, avec chacun un gilet jaune et une gourde d'eau pour tenir le coup.
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4: Les températures, effectivement, élevées aujourd'hui, encore plus demain, Bérénice.
2: C'est vrai, 19 degrés déjà. Rue Audin, nous dit Martine, qui nous laisse ce petit message Facebook. 24 degrés à la chapelle d'Aligné. Pour Christiane, il faut faire très attention à la canicule, puisqu'elle est bien là. Boire de l'eau et rester bien au frais, nous dit Christiane, qui rappelle ses conseils de bon sens. Vous pouvez aussi prioritairement contacter votre médecin traitant en cas de difficulté. Vous pouvez aussi consulter une carte de lieu de soins de santé sur santé.fr. Et puis sinon c'est le 15 hein, si vraiment vous n'avez aucun recours. Je le dis au passage, tout ça pour vous dire qu'il va faire encore très chaud hein. Cet après-midi, 32 à 34 degrés, petit voile nuageux et encore rien de moins sûr. En tous les cas, le soleil va être là et bien là. Et la chaleur surtout la nuit prochaine également, puisque Météo France annonce entre 18 et 21 degrés. Pour demain, 36 à 38 jusqu'à 41 degrés dès lundi prochain et ça va durer plusieurs jours.
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2: Et je vais vous offrir dans un instant vos places pour Papé à Parc. Tiens, pour aller prendre un petit peu le frais là-bas, voilà une bonne idée. Michael Jackson, quelques pas de danse avec Billie Jean.

0: Quelques pas de danse avec Michael. Quelques pas seulement, hein, parce qu'il fait trop chaud pour danser aujourd'hui. Oui, c'est Alexandre qui me fait d'un signe de tête, on est d'accord.
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0: Allez, en cette période de canicule, j'ai décidé qu'on allait prendre un petit coup de frais, demain surtout, ça va nous faire du bien, en visitant le moulin à glace de la Bruère à la Flèche. C'est un moulin unique en son genre qui produit encore de l'électricité, mais surtout des gros pains de glace qui sont vendus tout l'été aux collectivités lors de manifestations populaires. Ça sert pour les buvettes, par exemple. Et autant dire que le moulin va pouvoir turbiner dans les prochains jours. Thomas Brochard est le guide qui fait la visite. Il raconte bien, Thomas, et avec lui on apprend beaucoup de choses. Il sera notre invité à 8h20. Mais d'abord, j'ai deux invitations pour vous, deux places pour aller à Papéa Park quand vous le souhaitez. Alexandre, je vous sers un café, expresso ou allongé, c'est vous qui décidez.
3: Il n'y a toujours pas l'option café frappé.
0: Et puis quoi encore?
3: J'essaie de m'adapter. Bon alors, expresso s'il vous plaît.
0: Expresso, allons-y. Je reviendrai.

0: cette chanson, qui est l'artiste, où éventuellement quel est le titre. Voilà ce qu'on vous demande. 02 43 29 10 10, on vous met deux places de côté pour Papé à Parc.
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0: 8h16 sur votre radio, ici Mène, c'est l'heure de vie numérique, vie privée.
7: Avec, comme chaque week-end, Valentine Lottès pour parler aujourd'hui des fédérations sportives. Elles sont surveillées de près, Valentine.
8: C'est même cette année l'une des trois grandes priorités de la CNIL, la Commission Nationale de l'Informatique et des Libertés. Avec le succès des Jeux Olympiques de Paris, le nombre de licences sportives délivrées en 2024 a carrément battu un record en France. 17 200 000 licences sur une seule année. C'est autant de données personnelles à traiter pour les fédérations, sans parler des conséquences de cet engouement. C'est le revers de la médaille. On l'a constaté, impuissant l'année dernière, les fédérations sportives ont particulièrement été visées par les violations et les fuites de leurs données personnelles. La fédération de tir sportif notamment, et grâce aux données volées, des criminels ont cambriolé plusieurs de ses adhérents à Lyon, Limoges ou encore Nice, à la recherche de leurs armes à feu. Le but, c'est donc que ça n'arrive plus.
7: Et concrètement, pour y arriver, que va faire la CNIL, Valentine ?
8: Contrôler les fédérations sportives, vérifier comment elles stockent, combien de temps, comment elles protègent les données collectées sur leurs adhérents et surtout lesquelles. Les fédérations sportives récupèrent énormément de données et de différents types. Certaines sur des enfants, d'autres dans le domaine de la santé, les certificats médicaux notamment, des garanties d'assurance. Et parfois, ces données sensibles par définition sont conservées plus de 20 ans par les fédérations. Si le sportif concerné est licencié dans le même club de tennis pendant toutes ces années, par exemple. Et si les gardiens de ces données ont l'obligation d'appliquer des mesures de sécurité adéquates, mot de passe complexe, authentification multifacteur, journal de bord aussi pour répertorier le traitement de chacune de ces données, ce n'est pourtant pas toujours le cas et la CNIL a l'intention d'y remédier.
7: Vie numérique, vie privée avec Valentine Lottès, et pour retrouver le bilan record de la CNIL l'année dernière en termes d'amendes et de plaintes, notamment rendez-vous sur notre site ici.fr.
0: Merci Alexandre, je vois. Évelyne de Neuville-sur-Sarthe qui ne va pas tarder là, qui apparemment a reconnu la chanson du jour. On voit ça après Marine Escroc.

0: escrocs marines sur votre radio. Ici mène la météo, on l'a fait ensemble. Continuez à nous appeler au 02 43 29 10 10 et continuez aussi à nous laisser vos petits messages sur le Facebook d'Ici mène. Bonjour Evelyne, Evelyne.
1: Evelyne, oui.
0: Neuville-sur-Sarthe.
1: Oui.
0: Bon, les volets sont ouverts ou fermés, là?
1: Ah, pour l'instant, je laisse rentrer la fraîcheur et je vais tout refermer d'ici une demi-heure.
0: Ouais, va pas falloir tarder parce que ça grimpe assez vite ensuite.
1: Oui.
0: Bon, vous êtes à la campagne quand même?
1: Oui, je suis en pleine campagne, oui.
0: Donc on est mieux quand même, hein, quand on est près de la nature.
1: J'ai beaucoup d'arbres chez moi aussi, donc c'est quand même très agréable.
0: Forcément, ça compte.
1: Oui.
0: Evelyne, je vous fais réécouter la version expresso de la chanson qu'on cherchait.
2: Je viendrai à Montréal.
0: Et vous me dites?
1: Robert Charlebois. Et je reviendrai à Montréal.
0: Tout est bon, tout est parfait.
3: Absolument. À Montréal.
0: Je reviendrai à Montréal, Robert Charlebois. Bravo, Evelyne. Deux invitations pour Papéa Park. J'ai l'impression que vous allez y aller avec les petites filles.
1: Oui, c'est ça. Ma fille et mes deux petites filles habitent à côté d'Aix-en-Provence. Et tous les ans, enfin depuis 3 ans, on va à Papéa et c'est prévu.
0: C'est le rituel. Voilà.
1: C'est la tradition. On fait l'ouverture et la fermeture.
0: Ah, sympa. J'aime bien, moi, quand il y a des traditions familiales comme ça qui restent d'année en année. Bon, bah écoutez, vous avez deux invitations, vous allez pouvoir les emmener. C'est parfait.
1: Eh bien, je vous remercie beaucoup. Merci, Simène.
0: Belle journée et on ferme les volets.
1: Oui. Bonne journée aussi à vous.
0: À bientôt, Evelyne.
1: À bientôt. Au revoir.
0: Nous, on file à la Flèche pour une visite guidée qui aura lieu demain après-midi, le Moulin de la Glace de la Bruère et aussi le Théâtre à l'Italienne. Les deux sont racontés par Thomas Brochard, le guide. Et Thomas, il connaît bien son sujet. Bonjour Thomas.
4: Bonjour Bérénice, bonjour aux auditeurs.
0: Le moulin à glace, en cette période de forte chaleur, voilà qui m'a inspiré ce sujet. Est-ce qu'on va trouver du rafraîchissement dans ce moulin qui est un peu particulier?
4: Un petit peu quand même, même s'il fait chaud un peu à l'extérieur. Ce sont des vieux murs, c'est un très vieux moulin. Et comme vous le disiez, on y fabrique de la glace à rafraîchir.
0: Il est unique en France, hein?
4: C'est unique en France. C'est le dernier moulin. Beaucoup de moulins faisaient de la glace autrefois, mais c'est le dernier encore qu'on peut visiter et qui fabrique encore cette glace régulièrement.
0: C'est
4: des gros pains de glace. Glace, ils font 20 kilos. C'est l'occasion, quand on les voit lors de la visite, de se rafraîchir un petit peu. Et puis, alors ce moulin est propriété de la ville de La Flèche, et puis il est animé depuis une trentaine d'années par une association, par des bénévoles, qui continuent justement de fabriquer, de vendre encore cette glace.
0: Pour des grosses manifestations, pour des collectivités?
4: Exactement. Aujourd'hui, ça sert essentiellement pour les rafraîchissements des buvettes. Alors, ça doit bien tourner en ce moment.
0: Ça, c'est sûr.
4: Avec la fête de la musique, en plus, et la température.
0: Bon, vous expliquez comment ça fonctionne.
4: C'est ça. Bon, on part de la rivière, le Loir. On va voir le Loir, la rivière, le barrage. Et j'explique comment on capte cette énergie et comment on la transforme plusieurs fois grâce à des mécanismes, des systèmes, pour ensuite arriver dans l'atelier des glaces, où là j'explique en détail pourquoi faire de la glace, à quoi ça servait autrefois, à quoi ça sert aujourd'hui, et puis surtout comment techniquement on arrive à faire ces pains de glace.
0: Bon, ça servait autrefois parce qu'on n'avait pas de frigo.
4: Exactement, il fallait conserver les aliments, donc on utilisait beaucoup de glace.
0: Dimanche après-midi, demain après-midi, on peut aussi visiter le petit théâtre de La Flèche.
4: Voilà, donc 15h, 16h, la visite du moulin, et puis on a le temps tranquillement d'aller dans le centre-ville de La Flèche, cette fois-ci découvrir un petit théâtre à l'italienne, bien caché dans un grand bâtiment, et qui a été restauré il y a environ 25 ans, qui accueille encore de nombreux spectacles, mais qui se visite aussi. Et donc, on découvre la salle, bien sûr, alors je parle un peu de tous les histoires du bâtiment, j'explique toute la richesse du décor, qui date de presque 200 ans, et qui donne une ambiance un peu exceptionnelle à cette salle de spectacle. J'explique aussi comment il a été restauré. Je donne plein d'anecdotes aussi sur la vie au théâtre autrefois.
0: Allez, donnez-en une, Thomas, vous qui racontez si bien.
4: La vie au théâtre autrefois, par exemple, il y avait l'éclairage restait présent pendant les représentations. C'était lié au système d'éclairage de l'époque. Et donc, ça incitait le public un petit peu à être un petit peu bavard, discuter, boire, manger, fumer, pourquoi pas. pendant les représentations. Donc ça donnait une atmosphère un peu particulière aux représentations. Que je parle un peu de tout ça, les superstitions. Et puis, on a le privilège aussi d'aller voir un peu ce qu'il y a derrière le rideau, hein, ce qu'on peut pas voir quand on vient pour un spectacle, hein, les coulisses, et puis on va sur la scène.
0: Très bien. Bon, le moulin à glace dans un premier temps, demain après-midi à 15h. Et pour ceux qui le souhaitent, le petit théâtre de la Flèche, avec vous comme guide. Merci Thomas Brochard.
4: C'est moi qui vous remercie.
0: Voilà une idée, tiens, pour demain après-midi, pour ceux et celles qui n'auraient pas envie d'assister, de participer à la fête de la musique. Une sortie patrimoine, ça peut être sympa aussi. 19 degrés ce matin sur le quartier Saint-Pavin, nous dit Fabien. Profitons-en car ça va chauffer cet après-midi, ça c'est sûr. Ciel clair, ensoleillé déjà sur le quartier Saint-Pavin ce matin et sur la cité Mancelle.

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0: Et la revue de presse qui arrive, Alexandre Chassignon.
4: Et on cherchera le frais, hein, forcément, avec cette canicule, à la fois du côté du Wake Paradise à Aspet, et puis à domicile, c'est quand même là qu'on est le plus souvent, grâce aux rayons climatisation et ventilateurs qui se vident. Tout ça après le tour de l'information en France et dans le monde, le 90 secondes, Valentine Notes.
5: Préparez-vous à passer dans le rouge pour Météo France. Cet épisode de chaleur s'annonce aussi dangereux que la canicule d'août 2003. 60 départements sont en vigilance orange pour ce risque et pour certains, un passage en vigilance maximale rouge est pressenti pour demain. Alors la France est-elle prête pour affronter ces températures historiques? Le chef du gouvernement passe en revue ses troupes à partir de 11h, entouré de 14 ministres. Sébastien Lecornu fera le point sur les mesures mises en place de la santé à l'agriculture en passant par les transports. Dans les lycées, les épreuves orales du bac sont reportées pour 5000 élèves. Celles prévues lundi et mardi dans les académies de Bordeaux, Lyon, Montpellier, Poitiers et Nantes. Leurs oraux auront lieu quelques jours plus tard quand les températures seront à nouveau acceptables. De chaud, le ciel a craqué et la foudre est tombée sur deux hommes hier soir à Fampoux dans le nord de la France. Blessés, ils sont hospitalisés. Une maison détruite également pendant ces orages violents et de gros retards sur les trains. 30 000 tonnes de cerises accueillir cette saison. C'est une hausse de 30% de la production française cette année par rapport à la moyenne. Les conséquences, là encore, du climat et de la chaleur. Une quatrième finale d'affilée en top 14 de rugby pour Toulouse. Large vainqueur sous les ordres de son capitaine Dupont du Racing 92. Le match s'est achevé sur le score de 71-17 hier soir. La deuxième demi-finale du championnat de France oppose ce soir Montpellier au Stade Français.
4: À 8h31 sur votre radio, ici mène la revue de presse et comme tout le monde, dans les journaux, on cherche la chaleur. Alors on va s'éclabousser, aspect au Wake Paradise, la base de téléski nautique ouverte il y a 10 ans, nous rappelle Ouest France, et qui rappelle que c'est devenu aujourd'hui une PME du loisir avec jusqu'à 30 saisonniers. Non seulement le ski nautique, mais aussi des terrains de padel, des restaurants. Et les loisirs d'eau ne représentent plus que 10% du chiffre d'affaires, mais c'est ce qui reste l'âme de l'endroit, confie le patron Maxime Dehaye, lui-même ancien champion de ski nautique. Au frais, chez soi, avec le marché du ventilateur qui explose ces jours-ci, confie au Maine Libre les professionnels du secteur, par exemple le directeur du magasin Leroy Merlin à Mulsanne. Que les ventilateurs soient sur pied ou au plafond, cette dernière catégorie a vu ses ventes multipliées par 3 en 2 ans, grâce au bouche à oreille, confirme cette cliente qui a découvert la solution chez des amis et qui veut la même chose chez elle, dans la chambre et dans la cuisine. Les rayons se vident aussi à vue d'œil chez Darty pour les ventilateurs et les climatisations. 19 ventes en 3 jours contre 2 à 3 par mois, un été normal. Mais y a-t-il encore des étés normaux? On ouvre à présent les hebdomadaires sartois avec leur éditeur Samuel Quignon. À Sablé, Samuel, un nouvel investissement pour LDC.
6: Et ils ont ouvert le 1er juin leur LDC Academy, évidemment à Sablé-sur-Sarthe. Donc elle est située dans la zone du pont, à quelques pas du siège. Alors ça fait 1000 m2, il y a 9 salles de formation avec des écrans tactiles, du matériel très adapté, donc, et donc ils peuvent accueillir chacune jusqu'à 50 personnes au programme des sessions de sécurité, de qualité, de management pour répondre aux besoins du groupe. LDC se concentre sur la partie théorique actuellement, mais ils projettent de créer demain un hall technique pour intégrer directement des machines de production d'apprentissage. Et donc, comme le souligne Bertrand Hulin, qui a le plaisir d'être le responsable des formations professionnelles pour le groupe LDC. On n'a jamais autant formé au sein du groupe.
4: Merci Samuel Quignon, c'est à lire dans les nouvelles de Sablé, dans le journal de 9h. On reviendra bien sûr sur la canicule, ses conséquences, ce qui change, ce qui est annulé ou modifié comme programme, notamment pour la fête de la musique. Et puis sur la pétition lancée par des parents d'élèves du Mans pour demander des mesures immédiates parce qu'ils craignent le début de la semaine avec des températures au-delà de 40 degrés annoncées. Un peu moins chaud quand même ce week-end, Bérénice.
0: C'est vrai, entre 32 et 34 quand même aujourd'hui, avec des températures minimales comprises ce matin entre 20 et 21 degrés. 20 à Mamers et La Ferté, 20 à Fresnay-sur-Sarthe et Saint-Calais, 20 aussi à Sablé et Pont-Valin, 21 au Mans, c'est là où il fait le plus chaud ce matin. La nuit prochaine, ça va faire chaud encore, encore plus malheureusement, puisque le mercure ne va pas descendre beaucoup en dessous de 18 degrés. C'est le problème, ce sont des températures évidemment qui se situent au normal au-dessus des normales de saison. Chaleur qui nous accompagne toute la semaine, hein, au moins jusqu'à vendredi prochain. On croise les doigts et on voit sur certaines cartes météo une sorte de craquage un petit peu à partir de vendredi qu'on espère et qu'on attend déjà ce matin. Ouais. Demain 36-38 et puis à partir de lundi 41 degrés un peu partout en Sarthe.
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0: Et la musique, la voici justement avec Renan Luce, Les Voisines, 8h35.

0: Renan Luce, les voisins, les voisines. Tiens, justement, parlons-en. Si vous avez dans votre entourage proche des voisins, des voisines qui font partie des personnes dans la catégorie les plus fragiles, un petit coup de sonnette, on passe une tête, on vient voir si ça va, ça peut faire partir, ça doit faire partie des réflexes à avoir en ce moment, en cette période de canicule.
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0: L'horoscope, hein, tout à l'heure, un petit peu avant 9h avec Catherine Viguier. On va faire aussi un peu de sport, mais on va y aller mollo aujourd'hui avec notre coach Nordine Attab, qui justement va nous conseiller de courir, mais de courir lentement. On n'est pas obligé de se lancer dans un marathon. On peut aussi apprendre à courir gentiment, tranquillement, et c'est bien aussi pour la santé. Et puis encore un peu de rab de 24 heures du Mans dans les gens d'ici ce matin. Tom Vanier a croisé Tony, un supporter de Toyota, constructeur vainqueur de cette édition 2026. C'était impossible de le louper sur le circuit car Tony se baladait avec une canne à drapeau de plus de 5 mètres. Rencontre tout de suite.
3: Eh ben, bonjour, je m'appelle Tony, j'ai 24 ans et j'habite au Mans. Oula, premier souvenir, je ne sais pas. Là, ce qui me vient en tête, c'est mon père, voilà, qui m'a mis là-dedans depuis que je suis jeune. Voilà. Et mes premières nuits blanches avec lui, voilà, au bord de la piste. Parce que lui est pour Porsche, moi pour Toyota. Donc le duel Porsche-Toyota, c'était quelque chose, je vous avoue. Ouais, bonne enfance, tout ça, c'était incroyable. Les nuits blanches, tout ça, avec mon père, c'était que des bons souvenirs. Bah, une canne à drapeau, hein, on va appeler ça comme ça. Bah, voilà. On perd un peu de vent, c'est un peu compliqué. J'étais un ancien pêcheur et je me suis dit, bah, je vais prendre de base une structure de pêche, voilà, la canne. Et puis bah du coup j'ai enlevé le fil tout ça, puis je me suis dit bah je vais custom un peu le bout de la canne. Et puis bah je vais accrocher tous mes drapeaux, puis bah voilà, ça fait ça. Et ça plaît beaucoup aux gens qui prennent des photos, qui me demandent si c'est pas trop lourd, si très bonne enfance, c'est super, moi j'adore. Quand il y a pas de vent, ça va. Quand il y a du vent, ça tire un peu sur les bras. Voilà, c'est. Puis il faut se fier au vent aussi, parce que des fois le vent fait vraiment n'importe quoi, vu que j'ai plein de drapeaux. Les hauts ils partent à droite, les bas ils partent à gauche. Alors là, du coup, c'est un emmêlage total vraiment ignoble. Mais non, sinon ça va. Hein. Mais la prise au vent quand il y a beaucoup de vent, c'est dur. Je vais pas vous mentir. Ça m'arrive des fois d'avoir des petits bleus sur les épaules tellement ça. Mais bon, c'est pour la passion, donc en soi. Y a pas de problème et je compte pas arrêter ça, franchement c'est une ambiance du dimanche, enfin même pas du pesage jusqu'au dimanche 16h quoi, enfin c'est honnêtement, oui, moi je le dis, c'est la meilleure semaine de l'année, voilà. Certains vont dire Noël, moi je peux, voilà, c'est celle-là pour moi, celle-là c'est incroyable, la Sarthe, oula, il y a plein de choses, même hors 24 heures du Mans, hein, y a les rillettes, ouais, bah les 24 heures du Mans, la course auto, l'histoire aussi de la ville du Mans aussi, il faut le dire, la cathédrale, tout ça, les beaux paysages. Alors je suis arrivé depuis pas si longtemps, parce que j'habitais pas ici avant et au final je venais exprès au Mans spécialement pour la course, voilà, donc j'habitais à une heure d'ici. Ouais, je suis curieux, et des fois ça m'arrive avec ma conjointe qu'on fasse des petits tours. J'aime bien Malicorne sur Sarthe, j'aime bien, c'est posé, j'aime bien, le petit cours d'eau qui passe et tout, j'aime bien, les petites écluses, tout ça. Bah, merci de m'avoir écouté, c'était Tony et allez Toyota.
0: Parfait. Et voilà une belle rencontre faite il y a peu sur le circuit des 24 heures. Rencontre signée Tom Vanier. Autre rencontre tout à l'heure entre 11h et midi, celle de Laurent Baricot qui nous rejoindra. Laurent est directeur du méga CGR de Saint-Saturnin et il nous accompagnera pour le portrait des gens d'ici du week-end.
2: Vous faisiez quoi cette année-là ? En 1976, Véronique Sanson nous emmenait en voyage au Canada. Oh

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0: Self-control, Laura Branigan sur votre radio, ici même. De la chaleur encore aujourd'hui, nous sommes en vigilance orange, orange canicule, 32 à 34 degrés, un week-end très chaud, une semaine très chaude aussi, ce qui contraint certains organisateurs ce week-end, aujourd'hui ou demain d'ailleurs, à annuler certaines de leurs manifestations. C'est très compliqué de vous donner une liste exhaustive, évidemment, de toutes les manifestations qui sont décalées ou complètement annulées. Renseignez-vous si vous aviez prévu d'aller quelque part, parce que à certains endroits, pour certaines fêtes, en raison de cette forte chaleur, certaines fêtes sont annulées ou décalées. Donc soyez vigilants là-dessus. 2 minutes pour être en forme, et si on arrêtait de voir la course comme une obligation de performance? C'est le sujet du jour avec Nordine Attab, notre coach, dans 2 minutes pour être en forme.
1: Aujourd'hui, beaucoup de personnes pensent que courir doit forcément rimer avec performance. Effectuer un 10 km, un semi-marathon ou même un marathon. Mais préparer une course, battre un record, il n'y a pas que ça. Ben oui, on peut aussi courir simplement pour soi. On débute par un premier exercice durant lequel on va apprendre à courir lentement. J'insiste sur le lentement, parce que pour durer, il faut avoir une base solide. Rien ne sert de partir trop vite. Par exemple, durant 5 minutes, amusez-vous à courir à votre rythme habituel.

0: Ensuite, diminuez la vitesse afin de vous sentir vraiment confortable. L'idée est de ne jamais être essoufflé, quitte à vous sentir un petit peu au ralenti. Et grâce à cette vitesse, liée à ce qu'on appelle l'endurance fondamentale, vous allez construire votre base de course à pied, pour ensuite évoluer sur différentes vitesses plus importantes. Et grâce à ça, vous allez renforcer le cœur, le souffle et l'ensemble des muscles du corps. Et vous pouvez effectuer 5 minutes, voire plus.
1: Justement, quand on débute, on fait souvent l'erreur d'en faire trop, de partir trop vite.
0: Exactement. Beaucoup de personnes partent trop vite et se dégoûtent rapidement. On passe à un deuxième exercice lié à ce qu'on appelle le fractionné. On va alterner un mouvement de marche et de course pour pouvoir débuter la course à pied. On peut très bien, par exemple, commencer par 4 minutes de marche et ensuite effectuer 1 minute de course. L'objectif n'est de jamais souffrir, c'est d'habituer progressivement le corps à l'effort et notamment à courir. Allez, on marche 4 minutes et ensuite on effectue 1 minute de course. Et grâce à ça, vous allez renforcer le cœur, le souffle et aussi l'ensemble des muscles du corps. Et vous pouvez effectuer cette alternance durant 15 à 20 minutes. Pour terminer, gardez bien en tête que le plus important, ce n'est pas forcément la distance ou la vitesse. C'est de prendre assez de plaisir pour vous donner envie de recommencer. Bon, ben vous savez quoi ? C'est à vous de jouer.
1: Merci pour le conseil. Voilà, 6 mètres gentiment, doucement, pour pouvoir continuer dans la durée. Tout est là. Nordinatab à retrouver demain même heure. Indochine, tournée triomphale pour le groupe il y a peu. Le chant des cygnes.

0: Le chant des signes, le chant des stades, Indochine, sur votre radio, ici même, des sorties évidemment chez nous, aujourd'hui, demain, la fête de la Saint-Jean, on commence par ça, c'est à Ballon-Saint-Marc, avec un concert, un barbecue, une retraite au flambeau, une soirée dansante aujourd'hui, et puis demain, beaucoup d'animations, un bric-à-brac, une exposition de voitures, des randonnées, un repas champêtre et une animation musicale, c'est derrière l'église. Aujourd'hui et demain à Ballon-Saint-Marc. Un vide-grenier parmi d'autres, parce que la liste n'est pas exhaustive. Montreuil-le-Henri, demain à partir de 7h, à la fraîche, quand la chaleur ne sera pas tout à fait là pour en profiter. Et puis aussi le salon des vins Coteau du Loir et Janière. Ça, c'est un incontournable chaque année. C'est au domaine de Vaujoubert à Rouillon. C'est à l'abri de la chaleur. Donc, ça, c'est très important par les temps qui courent. Attention évidemment à goûter, à ne pas abuser parce que l'alcool est évidemment pas du tout recommandé en ces périodes de forte chaleur, ce qui n'empêche pas quand même d'aller au salon et de goûter deux, trois choses. Il y a une vingtaine de domaines représentés et puis il y a une nouveauté cette année, des produits artisanaux locaux, de la bière, du miel, des épices, des glaces forcément, et des confitures qui seront les bienvenues. C'est aujourd'hui, c'est demain, c'est 5€ l'entrée et ça inclut le verre de dégustation, le salon des vins Coteau du Loir et Janière au domaine de Vaujoubert à Rouillon, à ne pas manquer. Restez là parce que l'horoscope se profile.
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c'est la rencontre de Nadia Simon et Laurent Sureau. 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
10: Et avant de retrouver les infos, l'horoscope de ce samedi 20 juin, présenté par Catherine Viguier. Quelle tendance pour nos 12 signes, Catherine?
11: Oh, le week-end est plus calme et plaît aux signes de terre.
12: Bélier, si vous prenez le bon côté de la journée, vous réfléchissez, vous ralentissez.
13: Taureau, motivant ce samedi pour aimer ou être aimé, et sans doute les deux.
14: Gémeaux, faites preuve de patience, dans quelques jours vous passerez à l'action.
15: Cancer, ça se passe bien, même très bien, il est question de dépaysement.
16: Lion, voilà un week-end attractif, vous investissez pour le bien-être de vous et des autres.
17: Vierge, vous serez sollicité de toutes parts ou pour une tâche particulière et ce sera très agréable.
18: Balance, vous serez introverti, en recul, essayez de ne pas être trop mélancolique, trop nostalgique.
19: Scorpion, belle journée, studieuse, et ça vous plaît parce que vous avancez.
20: Sagittaire, ça n'ira peut-être pas assez vite pour vous et pourtant, vous y serez contraint de ralentir.
21: Capricorne, une personne pourrait vous demander conseil, les voyages sont aussi de circonstances.
22: Verseau, ce qu'il faut, c'est visualiser un avenir positif. Vous êtes soumis à beaucoup de pensées un peu sombres.
23: Poisson, il y aura du monde avec vous ou ce sera un rendez-vous clé, noté sur votre agenda.
24: Et pour nous tous, aimer écrit en lettres majuscules.
10: Oh, c'est beau, c'est beau. Merci Catherine. L'horoscope de ce samedi. Bicarbonate et percarbonate, mode d'emploi. Ce sera le thème de notre émission tout à l'heure à 10h. Notre invitée experte, Martine Hainaut, qui commercialise grâce à EcoBio Plus, son entreprise basée à Écomoi, qui commercialise tous ses produits un peu partout dans notre région et qui viendra nous conseiller. Ce sera à partir de 10h.
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10: Vous écoutez Ici même, il est 9h. Les infos, Alexandre Chassignon, face à la canicule, des parents d'élèves du Mans demandent des mesures immédiates.
25: Protéger au maximum les enfants de ces chaleurs extrêmes, c'est la préoccupation numéro un de nombreux parents ces jours-ci. Mais comment faire quand la température dépasse 40 degrés dans certaines classes ou dortoirs, que les enseignants eux-mêmes parfois sont au bord du malaise? Alerte rouge dans les écoles du Mans dénoncent donc ces parents de 3 écoles du quartier Gare Sud. Une pétition qui est ouverte à toute la ville. Ces parents réclament des mesures immédiates comme l'installation de ventilateurs de plafond, de filtres sur les vitres donnant au sud ou de brumisateurs dans les cours goudronnés. Des mesures qui n'ont que trop tardé pour Marion, une maman de 2 enfants.
26: Forcément, on se pose la question de la chaleur quand elle revient. Donc, elle revient chaque année et elle revient toujours plus forte chaque année. Mais c'est des questions qui sont au conseil des écoles depuis, j'ai sondé un petit peu les parents, mais il y en a qui sont là du coup depuis 2018 au maximum quand leurs enfants sont entrés en maternelle. Ils disent, mais c'est des questions qui étaient déjà là. Et il n'y a pas de réponse de la municipalité par rapport à ça. Enfin, après... Nous, on comprend, il y a le court terme et le long terme, mais sur le court terme, on peut déjà équiper de ventilateurs. Enfin, c'est le minimum en fait. Et de sur les, il y a les rideaux, mais ils sont vieux, ils sont parfois déchirés. Enfin, donc en fait, c'est ça aussi, c'est qu'on a l'impression qu'on fait des demandes, qu'on essaye de remuer un petit peu les choses, et puis après ça s'endort tout l'automne et l'hiver, ça revient l'été, et puis chaque année c'est pareil. Oui, on va faire des choses. On comprend que la mairie, ça soit pas facile pour eux, mais à un moment donné, faut agir en fait.
25: La mairie indique avoir distribué en urgence des ventilateurs sur pied dans une trentaine d'écoles et des rafraîchisseurs. Par ailleurs, un plan de rénovation énergétique existe pour les bâtiments des écoles. En tout cas, lundi, les crèches seront fermées l'après-midi, sauf celles qui sont climatisées et qui accueilleront les enfants des parents qui n'ont pas de solution de garde. Pour les écoles, il n'y a pas de mesure générale de fermeture au niveau de la Sarthe, répond la préfecture. Il peut y en avoir au cas par cas, mais ça dépend des maires et des chefs d'établissement. Et avant lundi, il faut passer le week-end avec des températures qui approcheront les 40 degrés, qui les dépasseront même lundi, vous nous direz ça dans un instant, Bérénice. Plusieurs événements, notamment sportifs, sont donc annulés. À Montfort-le-Génois, pas de 6 heures de gravel, ni de tournoi de foot. Au Mans, pas de été au bord de l'Huisne, ni au Jardin des Plantes, aujourd'hui et demain. À La Flèche, une salle rafraîchie est ouverte au cinéma, avec un secouriste sur place et un autre qui déambule dans les rues du Centre-Ville. La fermeture des parcs est décalée au Mans jusqu'à 21h30 ou 22h selon les parcs. Pour la fête de la musique demain, à Sablé, certains concerts sont déplacés au parc du château pour trouver de l'ombre. Et au Mans, des points d'eau seront installés pour que le public puisse se rafraîchir.
10: Et même quand il fait chaud, il faut penser à s'alimenter.
25: En essayant de trouver du plaisir dans les repas, notamment pour les enfants, à Mézières-sous-Lavardin, au nord du Mans, chaque fin d'année scolaire, les élèves de CM2 du regroupement pédagogique avec les voisines de Neuville-Allais et Verny sont invités à manger au restaurant. C'est une sorte de rite de passage avant l'entrée au collège. Ce repas de fin d'année, c'était hier midi au restaurant Mes Envies, Clara Vincent.
0: On commence par le menu burger frites, de quoi ravir évidemment les 9 élèves de CM2 attablés avec leur enseignant en terrasse.
3: C'est tellement bon par rapport à la cantine là.
4: On est parti dans les hauts levels.
3: Ouais.
5: C'est la tradition de l'hamburger frites avant le départ.
0: Anaïs, la présidente du Civos, installée à l'autre bout de la table.
6: Moi, c'est sûr que ça plaît à tout le monde, c'est ça?
5: C'est sûr que ça plaît à tout le monde. Voilà.
6: Cette tradition part de quoi?
5: En fait, c'est une tradition qui a été instaurée avec l'ancienne présidente pour faire profiter des CM2 avant leur départ au collège, du coup d'un petit moment convivial avec nous et puis voilà.
0: L'idée, c'est aussi de faire marcher le restaurant, le seul sur la commune.
7: Pour nous, c'est assez simple quand même de préparation, puis ils sont contents.
0: Sylvaine, la gérante.
7: On leur a demandé cette année s'ils voulaient changer de menu, mais apparemment, ils restent sur l'hamburger.
9: Est-ce que c'est bon?
0: Et la perspective du collège alors pour ces futurs ex CM2?
27: Bah, j'ai pas trop hâte, mais ouais. Parce qu'il y a plus de devoirs.
28: Moi, je préfère le collège parce que il y a de l'anglais, il y a.
29: Aussi, la cour est plus grande.
6: Et vous pensez que vous aurez des burgers frites aussi au collège?
29: J'espère.
0: En tout cas, ceux-là, ils auront fait fureur.
6: Il était bon ce burger?
29: Oh oui.
25: Plus de devoirs au collège, c'est sûr. Plus de frites, eh bien, on verra. Une nouvelle battue ce matin a vibré presque 2 semaines après la disparition de Fernand Rapicot, cet habitant de 92 ans. La gendarmerie a prévu l'appui d'un hélicoptère et les bonnes volontés sont donc attendues en forêt. Avec de quoi se rafraîchir et un gilet jaune pour être reconnaissable. À 9h05 sur votre radio ici mène, la météo chaude forcément de ce week-end, Bérénice.
10: Évidemment, et ça ne fait que commencer, hein, puisqu'on est dans une phase ascendante. 32 degrés prévus cet après-midi à Mamers et La Ferté-Bernard, 33 pour Fresnay-sur-Sarthe, Saint-Calais-La Flèche, 34 le maximum à Sablé, Pont-Valin et Vibré. Donc prudence. Évidemment, pour ce qui concerne cette chaleur qui va aussi durer la nuit prochaine, 18 à 21 degrés, on n'ira pas en dessous. Pour demain, 36 à 38 et puis à partir de lundi, 41 degrés et ce pour plusieurs jours, au moins jusqu'à vendredi prochain. Retour de l'info dans une heure.
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0: Jean-Jacques Goldman avec Il Changer la vie sur votre radio locale. Vous écoutez ici même, soyez les bienvenus. C'est Fabien Bric, ravi d'être avec vous jusqu'à 10h. On rembobine ce matin le rendez-vous témoignage. Vous répondez à la question du jour. Le week-end, on retrouve quelques bons moments des dernières émissions. Dans quelle discothèque sartoise avez-vous dansé? Vous nous avez raconté en direct vos souvenirs en présence d'un couple de gérants de discothèque à la longévité exceptionnelle. Vous allez entendre le témoignage de Romuald dans un instant et on accueille ce couple, toujours gérant de discothèque. Dans quelle discothèque sartoise avez-vous dansé jusqu'au bout de la nuit? Nos invités, Laurence et Jean-Paul Lesage, une longévité exceptionnelle dans le monde de la nuit, puisque ce sont les gérants depuis plus de 45 ans du Chris Club à Avoise. Laurence Lesage, on a eu depuis le début de l'émission, on a eu Charlie, on a eu Didier, on a eu Anthony, Aurélie, on va voir Romuald dans un instant. Et il y a quelque chose
1: qui me perturbe, ouais. C'est qu'à aucun moment ils ont dit qu'ils sortaient en discothèque pour draguer. Et à la base, c'était pour draguer aussi, en plus de la musique. Alors j'aimerais bien savoir si Romuald, c'était pour draguer.
0: Ah ben on va lui poser la question à Romuald. Voilà. Bonjour Romuald.
1: Bonjour Romuald.
0: Vous habitez Brin-sur-Gé, est-ce que vous alliez en discothèque pour draguer? Et je tape sur la table,
1: voilà.
0: Laurence veut savoir.
2: Oui, un peu quand même, ça, faut pas se mentir.
1: Voilà.
2: On sortait avec la bande de copains, mais on était toutes des, enfin on avait plusieurs bandes de copains un peu partout, et suivant la bande avec qui on allait, ben on c'était soit le Chris avec la bande de Louis.
1: La bande de Louis, oui.
2: La bande de Louis.
1: Oui, il y avait une sacrée équipe à Louis.
3: Une bonne équipe.
1: Et une très bonne équipe en plus.
2: Oui,
0: et vous arriviez à combien au Chris Club ou dans d'autres discothèques locales quand vous dites la bande de Louis? Vous étiez combien?
2: Louis, on était j'avais une bande d'une quinzaine.
1: Comme oh oui, c'est ça.
2: Au Las Vegas, c'était les gens du Maine-et-Loire qui se rajoutaient à nous, donc on était une vingtaine.
0: Ouais.
2: Et après, j'allais beaucoup aussi au Santana à Londres, parce que le gérant c'était un copain, et on allait aussi souvent chez lui. Et là, c'était vraiment. Tous les nightclubbers, c'était vraiment que tous une bande de copains au Santana. Et puis après, quand on allait avec des amis du Mans, c'était le City Burn, c'était le Saumon, l'Ampelopsis. Et toute une bande de coulants, on allait plus au Kimlan.
0: Oui, on voit qu'il y avait le Kimlan, ainsi le Philippe, on en a parlé un petit peu plus tôt. On voit que finalement, les discothèques, Jean-Paul Lesage, maillaient le territoire. Il y en avait forcément...
3: Oui, je l'ai dit, 30 autour de chez moi, dans un rayon de 30 kilomètres. Mm-hmm. Bon, enfin là, on parle de petites discothèques, hein, le Kimlan, des trucs comme ça, et c'était avec une musique bien précise.
0: Oui, c'était très rock'n'roll, je crois, le Kimlan. Ouais, vous pouvez me le confirmer, Romuald. Ouais. Tout à l'heure, on a eu le message de Pascal qui nous parlait des Doors, des Rolling Stones.
3: Ouais, voilà,
0: allez-y, Romuald.
2: Oui, complètement. C'était de la musique qu'on n'avait pas dans les autres boîtes.
1: Voilà,
2: enfin,
1: c'est ça.
2: Ça allait du Trigan aux Doors, en passant par, je sais plus, mais oui, c'était toujours. On avait les Pink Floyd. Enfin, vraiment, c'était très très plus éclectique. Enfin, on s'était lu plus les musiques actuelles quand on allait au Rafale, au Las, qu'au Santana, on avait c'était assez éclectique aussi, mais pas aussi rock qu'à Kimlan, quoi.
0: C'était en direct sur votre radio ici même, Romuald, dans ce grand direct consacré à vos discothèques des années 80-90. Dans quelle discothèque sartoise avez-vous dansé? Vous avez l'intégralité de cette émission, le replay quand vous le désirez sur ici.fr. Les bons moments du rendez-vous témoignage continuent autour de cette question dans un instant. Êtes-vous consommateur de miel? À tout de suite après un peu de musique. Je vous souhaite un très bon samedi, un bon week-end.
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2: Jusqu'à 10h, ce sont les bons moments du rendez-vous témoignages ici même. Est-ce que vous êtes consommateur de miel? Est-ce que vous avez des ruches? Vous avez témoigné à ce sujet. On va entendre Francisca dans un instant. Notre invitée, Christelle Deslandes de l'USAS, l'association du rucher école de l'Union syndicale apicole sartoise. Christelle qui se passionne pour l'apiculture depuis 2021. Il y a 5 ans, l'apiculture est entrée dans votre vie à ce moment-là, après 2020, suite à des problèmes de santé. Vous avez eu un Covid long. Cette activité a été pour vous, l'apiculture, une révélation?
3: Oui, c'est ça. C'est vrai que moi, après le Covid, j'ai eu un Covid long qui a duré près de 2 ans et il m'a mis un petit peu hors service pour plein de choses, notamment sur le plan cognitif. Et mon mari avait commencé l'apiculture, je faisais la petite main, je comprenais rien et je me suis dit, allez, je tente la formation. C'était pas loin de la maison, pas très cher, donc j'y vais. Ça m'a obligée de revoir du monde, de me concentrer, de lire, de m'intéresser, de m'intéresser à quelque chose d'autre. Et petit à petit, mon cerveau et mon corps a repris vie, exactement. Et pour moi, c'était vraiment un médicament. Et j'ai été fortement piquée, ouais.
2: Merci les abeilles. Allez, on va vers Francisca, 02 43 29 10 10. Vous nous appelez, est-ce que vous êtes consommateur de miel? Est-ce que vous avez des ruches? Bonjour Francisca.
4: Bonjour Fabien.
2: Chauffeur de taxi au Mans. Vous êtes dans votre taxi là, actuellement, Francisca, en service?
4: Oui, tout à fait. Bon. Ouais, je m'apprête à prendre quelqu'un, ouais, effectivement, tout à fait.
2: Bon, on ne va pas abuser de votre temps. Est-ce que vous êtes consommatrice de miel, Francisca?
4: Alors moi, je suis une très très grande consommatrice, effectivement, au quotidien, puisque je prends du miel tous les jours, quotidiennement, pour essayer d'augmenter mes défenses immunitaires et pour effectivement me préserver un peu plus l'hiver. Et effectivement, enfin, sans faire de publicité, moi je consomme du miel français, 100% français, qui est enfin de Lorraine, un apiculteur qui effectivement aujourd'hui s'est investi beaucoup pour son miel, et il s'appelle Gilles de Borzac. C'est le rucher de Chenevis qui se trouve à Frémery dans le Moselle, en Moselle, pardon.
2: Bon, c'est une parfaite introduction avec Francisca, Christelle Deslandes qui nous dit qu'il faut consommer du miel français.
3: Eh ben oui, c'est vrai que c'est important d'aller vers les apiculteurs locaux ou au moins français pour garantir avoir un miel de qualité et pas trafiqué, parce que malheureusement, on n'a aucune certitude sur les miels qui viennent de l'étranger et autant consommer du français et du local.
2: Et vous nous direz un petit peu plus tard comment lire les étiquettes sur les pots de miel dans les grandes surfaces en particulier. On apprend beaucoup de choses et parfois pas des choses très agréables à lire. Francisca, vous c'est son tisane, vous l'utilisez, vous le cuisinez comment le miel?
4: Alors moi je l'utilise principalement en tisane, mais je fais aussi de la vinaigrette au miel. Et sincèrement, enfin moi j'aime beaucoup le sucré salé et c'est vrai que ça se marie très très bien avec les vinaigrettes et vous avez une multitude de recettes avec du miel. Donc celle-là c'est pareil, on peut laisser travailler son imagination et rajouter du miel dans tous ses plats.
2: Et la photo de votre miel du Grand Est, le rucher de Chenevis, c'est à Frémery en Moselle précisément, et sur le Facebook ici même, vous avez posté sur nos réseaux sociaux la photo du pot de miel de cet apiculteur français. Merci Francisca, allez on vous laisse...
4: 100% français et sans conservateur, sans colorant, ni quoi que ce soit, je prône pour le miel, voilà. Le miel français.
2: C'était en direct sur votre radio ici même. Francisca qui habite Le Mans, vous l'avez entendu, c'est une grande consommatrice de miel. À nos côtés aussi, Christelle Deslandes du rucher école de l'USAS, l'Union syndicale apicole sartoise, le rucher école qui est à La Chapelle-Saint-Aubin. La première récolte de miel vient d'être réalisée. On a eu, souvenez-vous, un mois d'avril qui a été très ensoleillé, ensuite un peu d'eau, et ça nous donne une première récolte qui est de très très grande qualité. Il y a 2 niveaux de formation qui sont proposés au rucher école situé à La Chapelle-Saint-Aubin. Je vous invite à aller sur ici.fr, vous avez toutes les coordonnées si vous aussi vous voulez vous initier à l'apiculture. Dans quelques minutes, les infos pratiques et loisirs avec Bérénice Bélanger. Je vous retrouve ensuite. 2 nouveaux témoignages autour de cette question. Il y a quelques semaines, on fêtait les mamans, c'était la fête des mères. Qu'est-ce qui vous rappelle votre maman? Vous avez témoigné à l'image d'Arlette qu'on va écouter dans quelques minutes avec un témoignage très touchant aux côtés de la psychologue installée au Mans, Alexandra Gruel. C'est après Nino Ferrer, la maison près de la fontaine. Il y aura aussi le nouveau titre de Charlotte Cardin, de Way We Touch, à tout de suite sur ICI même.

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1: Vous êtes passionné de lecture, vous aimez échanger vos coups de cœur. La médiathèque de Fresnay-sur-Sarthe vous en donne la possibilité ce matin entre 11h et midi. Vous présenterez ce que vous aimez, mais vous pouvez aussi écouter les autres. C'est gratuit, c'est un rendez-vous régulier pour tous les amoureux de littérature. La fête de la musique un peu partout en France aujourd'hui ou demain aussi, chez nous, dans notre département. La commune de Vibré fait la place belle ce soir à plusieurs artistes amateurs. Et un karaoké pour que tout le monde puisse donner de la voix. Demain, pas de musique, mais une course de voiture à pédales. 14e édition de la course folle. Enfin, le centre aquatique Libellule de la Flèche se met aux couleurs de Disney ce soir et demain après-midi. Pour nager avec Minnie, Picsou ou la Reine des Neiges, c'est 5€ pour les enfants et 10 pour les adultes.
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3: On vous souhaite un très bon samedi. Merci d'être avec nous sur votre radio locale. Vous écoutez ici Maine. C'est le rendez-vous témoignage jusqu'à 10h. Les bons moments de ce direct qu'on vous propose du lundi au vendredi entre 9h et 10h. Parmi les questions qu'on vous a posées ces dernières semaines, un petit peu avant la fête des mères, on vous avait posé cette question. Qu'est-ce qui vous rappelle votre maman? Vous avez témoigné en direct. On va entendre dans un instant le très joli témoignage d'Arlette en présence de Alexandra Gruel, psychologue au Mans. La majorité des gens sont très attachés à leur maman. Malheureusement, et d'ailleurs j'ai eu des messages sur nos réseaux sociaux à ce sujet, c'est pas le cas de tout le monde.
4: Non,
3: il y a aussi des relations qui sont compliquées, qui doivent passer d'ailleurs, j'imagine, par votre cabinet en centre-ville du Mans. Mais pour la majorité des gens, ça se passe plutôt bien. C'est ce qu'on appelle l'attachement. C'est cet attachement qui va nous aider à nous construire, on en tire des bénéfices.
4: Complètement. Cet attachement va constituer les fondements de notre relation à nous-mêmes et les fondements de la relation à l'autre. Cette question de l'attachement, elle est portée par ce qu'on appelle le portage psychique. C'est cet accompagnement, c'est ce regard bienveillant porté par la figure maternelle sur son enfant. Dès le début de notre vie, la relation à l'autre participe à la régulation de notre corps, de nos émotions. Et ça participe à l'ancrage et notre sentiment de sécurité. Dans la relation à l'autre, si on trouve une fiabilité dans les réponses fournies, on va ensuite pouvoir développer un sentiment de sécurité qui va être nécessaire tout au long de notre vie pour faire face à des moments d'adversité. La mère, la figure maternelle, devient alors un miroir bienveillant par lequel l'enfant peut comprendre, identifier et réguler ses émotions.
3: Ouais, c'est un socle qui permet un bien-être intérieur.
4: Complètement.
3: Finalement. Arlette, est-ce que vous êtes toujours avec nous?
5: Oui.
3: Bon bah super, on va pouvoir continuer la conversation avec vous. J'ai relevé quelques mots que vous avez prononcés il y a quelques minutes, puisqu'on vous a accueilli, je le dis pour ceux qui nous prennent en cours, en tout début d'émission. Vous avez dit de votre maman, elle avait toujours le sourire, quels que soient les événements, parce que vous avez vécu des heures difficiles en famille, mais votre maman ne laissait pas paraître ses difficultés, c'est ça?
5: Absolument, oui. Parce qu'en fait, je pense on n'a pas toujours tout su. Quand on est enfant, on s'en porte toujours compte de tout.
3: Bien sûr.
5: Mais quand elle avait des problèmes financiers, parce qu'il y en a eu dans la famille, hein, à certains moments, ça ne se voyait pas. Elle faisait en sorte d'être comme si tout allait bien. C'était sa façon à elle de camoufler peut-être cette anxiété et même, j'allais dire, de se rassurer elle-même.
3: Ça, c'est un sujet intéressant. On revient vers vous, Arlette, dans un instant. J'ai noté peut-être en lien avec ce que vient de nous dire Arlette, les derniers mots du Château de ma mère de Marcel Pagnol. Ça se termine comme ça. Telle est la vie des hommes, quelques joies très vite effacées par d'inoubliables chagrins. Il n'est pas nécessaire de le dire aux enfants. Moi, je trouve ces mots absolument magnifiques. Mais je sais que c'est aussi décrié. Est-ce qu'on doit raconter les problèmes qu'on rencontre à nos enfants?
4: C'est vraiment une question générationnelle. Effectivement, raconter ses problèmes, non. Donner du sens à nos ressentis, à nos émotions, je pense que c'est fondamental. L'enfant va saisir, va capter les ressentis. Dissimuler ses ressentis, c'est retirer à l'enfant la capacité de pouvoir voir que sa figure maternelle est un être humain qui peut lui aussi ressentir des émotions. Apporter des réponses contenantes sur la vie de l'enfant, sur tout ce qui va faire de lui, enfin faire de sa vie un fondement, c'est nécessaire. C'est nécessaire. Alors, dissimuler les problèmes, en tout cas les apporter à hauteur d'enfant, oui. Masquer ses émotions, non. Je dirais que c'est important que les figures parentales puissent accorder du sens et donner des mots, mettre des mots sur le ressenti à leurs enfants.
3: Un grand direct consacré aux mamans, c'était il y a quelques semaines, c'était juste avant la fête des mères, en présence d'Alexandra Gruel, que vous venez d'entendre, psychologue au Mans. Et demain, on fête les papas. D'autres témoignages dans un instant. Quelles sont vos petites recettes pour un pique-nique réussi? Quels sont vos lieux préférés en Sarthe pour pique-niquer? On va entendre notamment le témoignage de Julien dans quelques minutes, avec aussi les bonnes recettes de Jacqueline Rousseau. Ce sera après la musique ici mène. Bruxelles, boulevard désert.

0: Boulevard Désert sur votre radio Ici-Mène avec Bruxelles jusqu'à 10h. On rembobine ensemble le rendez-vous témoignage Ici-Mène. Vous répondez à la question du jour. C'est en direct du lundi au vendredi entre 9h et 10h. Le week-end, on retrouve les bons moments des dernières émissions. Quelles sont vos petites recettes pour un pique-nique réussi et vos lieux préférés en Sarthe pour pique-niquer? Vous avez témoigné en direct. On va entendre dans un instant Julien en présence de Jacqueline Rousseau, animatrice culinaire au Mans, au Centre social des quartiers sud. Jacqueline qui a partagé avec nous en direct ses recettes de saison pour un pique-nique réussi, puis également ses coins préférés pour pique-niquer. On va peut-être commencer, Jacqueline, avec vos coins à vous, vos coins de pique-nique. Quels sont vos lieux préférés? Allez, on va rester dans le département de la Sarthe pour pique-niquer.
1: Écoutez, moi, quand j'étais jeune, on allait souvent pique-niquer à l'Hermitière, en forêt de Bercé.
0: Vous êtes toujours jeune, je précise.
1: Oui,
0: quand même,
1: merci.
0: L'Hermitière.
1: Oui, l'Hermitière en forêt de Bercé, et j'adore cet endroit. Voilà, et puis on allait aussi à Sillé-le-Guillaume, il y a tous les lacs en Sarthe aussi, ouais, dont on peut profiter, Saint-Cenery, du côté de...
0: Des Alpes-Mancelles,
1: enfin vraiment des coins de nature agréables.
0: Revenons-en, c'est la forêt de Bercé.
1: Le
0: lieu c'est l'Hermitière, précisément.
1: Autrefois il y avait un restaurant là qui est fermé malheureusement maintenant, mais le lieu est toujours là avec les petites sources. C'est très agréable, c'est très frais, puis par cette période de chaleur, c'est bien.
0: Puisqu'on aura jusqu'à 35 degrés ce dimanche dans le département de la Sarthe.
1: Oui, et puis il y a aussi tous les lacs avec les enfants qui peuvent profiter au maximum.
0: Oui, ce sont des lieux sécures aussi.
1: Sécures, on va dire, pour les enfants surtout.
0: Allez, vous prenez la parole au 02 43 29 10 10, nous accueillons Julien. Bonjour Julien.
2: Bonjour Fabien.
0: Ravi de vous accueillir en direct. Je vous présente Jacqueline, notre invitée.
1: Bonjour.
2: Oui, bonjour Jacqueline. Oui.
0: Julien, dans un second temps, vous nous direz quelles sont vos petites recettes pour un pique-nique réussi. Mais d'abord, on est sur la question de base, celle que j'ai posée à Jacqueline il y a un instant. Quels sont vos lieux sartois préférés pour un pique-nique réussi, Julien? Quels sont vos spots, comme on dit aussi?
2: Alors moi, il y a deux spots où j'ai la tendance à aller. Alors bon, déjà, je suis pas très loin du parc de Guelmoni, donc je vais souvent par là. Il y a aussi un autre endroit, c'est la base de loisirs d'Arnage.
0: Donc la Gemmerie.
2: Voilà, tout à fait. Oui.
0: Est-ce que ce sont deux lieux que vous connaissez bien aussi, Jacqueline?
1: La Gemmerie, oui, c'est très agréable aussi. Le Guelmoni aussi, moi je connais moins, mais c'est vrai que c'est tout proche pour ceux qui sont manceaux, c'est bien. Ils peuvent aller à pied, ils peuvent faire leur pique-nique.
2: Oui.
1: Tranquille.
0: Ouais, pas très loin de la gare. Et puis au Guelmoni, en plus, il y a la possibilité de voir des œuvres d'art.
1: Oui.
0: Julien?
2: Oui. Tout à fait, avec le festival Plein Champ là qui va commencer début juillet notamment.
0: Jacqueline, c'est un plaisir particulier de manger à l'extérieur tout simplement.
1: Oui, je trouve que d'abord le cadre toujours s'y prête et puis tout le monde est détendu. Je remarque quand on est à la campagne ou dans un parc, c'est peut-être les arbres qui font cet effet-là. J'en sais rien, mais voilà, on se laisse aller, on discute, c'est plus agréable que lorsqu'on est autour d'une table, on est figé quand même sur notre siège, tandis que là, tout le monde peut aller de l'un à l'autre et ça bouge et ça déguste des plats, on aime bien faire plaisir aussi. Ouais.
0: Et Julien, même question, est-ce que c'est un plaisir particulier pour vous? Quels sont les plaisirs du fait de manger à l'extérieur, de pique-niquer? Jacqueline nous dit que c'est peut-être un petit peu moins guindé que lors d'un repas un petit peu traditionnel dans une maison. Qu'est-ce que vous aimez quand vous êtes au Guelmoni ou bien l'autre lieu, c'était
1: La Gemmerie, Arnage.
0: Qu'est-ce que vous aimez?
2: Je rejoins ce que dit Jacqueline, c'est le côté un peu plus tranquille au bord du parc, de la nature, écouter les oiseaux, admirer les arbres, la nature, c'est tout à fait ce que j'aime en plus, donc oui.
0: C'était en direct sur votre radio Ici-Mène, le témoignage de Julien qui aime les pique-niques dans la nature. Et c'est vrai qu'on a cette chance au Mans de trouver assez facilement la nature, même en restant dans la capitale sartoise, avec ce lieu que Julien aime particulièrement, le parc du Guelmoni, ou encore la Gemmerie et son plan d'eau Arnage. De nouveaux témoignages dans un instant, avec ce type de course à pied qui est de plus en plus pratiqué, le trail, la course dans la nature. Vous allez entendre le témoignage d'Olivier dans quelques instants après la musique Ici-Mène. Johnny Hallyday avec Carmel, J'oublierai ton nom, c'est dans une minute.
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2: Vous écoutez les bons moments du rendez-vous témoignage ici même jusqu'à 10h. Fini le bitume pour beaucoup d'adeptes de la course à pied qui préfèrent le trail. La course dans la nature a de plus en plus d'adeptes. Est-ce que vous êtes adepte du trail? Quels sont les plaisirs? Peut-être aussi les exigences. Vous avez témoigné en direct. On va entendre Olivier dans un instant. Notre invité, Anita Fortin, organisatrice du trail des Forges Claude Fortin à la Bazoges. L'épreuve de trail pionnière en Sarthe qui a été encore un véritable succès cette année. C'était le dimanche 7 juin. Olivier est avec nous, Olivier qui habite Le Mans. Bonjour Olivier.
3: Bonjour Fabien, bonjour à tous.
4: Bonjour.
3: Bonjour Anita.
2: Anita Fortin, organisatrice du Trail des Forges. Olivier, vous aimez la course à pied, à la fois bitume et à la fois nature, une pratique assez globale?
3: Oui, je fais les deux avec, depuis un certain temps et l'âge augmentant, une préférence pour les trails.
2: Qu'est-ce que vous aimez dans les trails, Olivier?
3: Bah, ce que j'aime dans les trails, c'est la course nature, c'est-à-dire d'être vraiment en contact le plus proche possible de la nature, de découvrir des lieux qu'on ne découvre pas autrement ou si ce n'est par des randonnées pédestres. Si je prends le trail de la Bazoges que j'ai déjà fait, c'est vrai que ça m'a permis de découvrir la campagne de la Bazoges, le lac là quand il y a l'arrivée. Moi, je connaissais pas du tout. Même si je suis manceau, c'est vrai que j'ai jamais été me balader par là-bas. Et ça permet de découvrir donc tous ces lieux là en Sarthe et puis autre part bien sûr dans le Massif central ou dans les Alpes hein, lorsqu'on passe. Sur des trails un peu plus longs et un peu plus montagneux.
2: Ouais, vous allez nous raconter vos expériences hors département. Olivier, restez avec nous, on vous retrouve dans un instant. Il a raison, Olivier, de rappeler qu'il y a ce départ et cette arrivée près du plan d'eau. On a des paysages, des cartes postales différentes selon les portions de parcours. Quand on fait le trail des Forges, on a parlé un petit peu plus tôt de la carrière de Roussard avec ses pierres rouges, on a l'impression d'être dans un western. Il y a d'autres paysages à découvrir?
4: Déjà, oui, vous partez d'un plan d'eau, donc on est loin d'imaginer qu'on va arriver dans une carrière. Ensuite, vous passez effectivement par des terrains privés, mais vous passez aussi par le champ de blé où on nous coupe une partie pour que les coureurs puissent passer. Vous avez des chemins, donc vous avez des champs, vous voyez effectivement différentes choses, de la forêt, de l'herbe, voilà, vous avez vraiment des choses complètement différentes, et quand vous arrivez sur la commune, vous voyez

0: il y ait du bitume pour vous garer, vous dites où est-ce que je vais arriver, quoi.
1: Vous mesurez également à de grandes distances, Olivier, sur trail, parce que souvent, il y a un côté addictif. On commence sur 15, 20 kilomètres, et puis certains vont jusqu'à ce qu'on appelle les ultra-trails, c'est-à-dire jusqu'à des centaines de kilomètres.
2: Oui, alors moi, je suis quand même un petit trailer par rapport à beaucoup de personnes, hein, mais j'ai fait, des trails un peu plus importants en termes de kilométrage, puisque j'ai fait l'ultramarin, donc le 100 kilomètres. J'ai fait le trail du Sancy qui est de 70 km avec un dénivelé d'environ 3000 des plus, qui équivaut à un 100 km aussi, puisqu'on considère en gros que 1000 mètres en montagne correspondent à 10 km. Donc voilà, j'ai fait les Templiers, enfin bon, voilà, mais je suis jamais passé à l'ultra trail, le 100 miles, le 170 km, donc je me suis arrêté pour l'instant à 100 km. Bon, c'est déjà pas mal, hein, mais et puis je sais pas si je pourrais passer un jour et si j'en ai envie, parce que c'est quand même très très difficile, hein. Il y a une préparation qui est très importante en amont et puis ça demande donc beaucoup de temps, hein. C'est chronophage quand même de préparer ce genre de trail, et puis sur le moment, même si les paysages font oublier beaucoup de choses, la souffrance est quand même quand même présente.
1: Il y a un moment, c'est dur quand même. Ceci dit, quand vous dites que je suis un petit trailer, 100 km, non, on est d'accord, Anita?
0: Oui, là, c'est pas tout le monde qui fait 5 km quand même.
1: Le témoignage d'Olivier qui habite Le Mans, c'est un adepte de la course dans la nature, le trail. Il y en a un ce week-end, d'ailleurs c'est vraiment la pleine saison des trails, et puis ça va grimper, descendre également, puisque c'est la ronde des Alpes-Mancelles qui se déroule demain soir. Il y aura aussi Gênes-le-Gandelin le 14 juillet, parmi les trails de cet été en Sarthe, Nogent-le-Bernard le 19 juillet. C'est la fin de la rétro du rendez-vous témoignage ici même. Je vous souhaite une très bonne journée, un bon samedi, passez un très bon week-end. Dans quelques minutes, vous avez rendez-vous avec Bérénice Bélanger après l'actu local de 10h sur Issimène. Avant cela, musique, avec le nouveau titre de Louane, Conduire dans quelques instants. Tout de suite, David Bowie, China Girl.

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1: Belle matinée, merci de nous rejoindre. Vous écoutez ici même, il est 10h. Les infos, Alexandre Chassignon.
2: Des appels à la vigilance, mais pas de décision de la part du gouvernement face à la canicule. 60 départements, dont la Sarthe, sont en vigilance orange et Météo France prévient d'ores et déjà qu'il pourrait y avoir des passages en vigilance rouge. La ministre de la Culture, Catherine Pégard, appelle ce matin à, je cite, une extrême vigilance face à cette vague de chaleur, mais elle laisse aux préfectures et aux mairies le soin de décider de maintenir ou d'annuler les festivités de la fête de la musique. Même si c'est officiellement demain, le 21 juin, beaucoup de concerts sont organisés dès ce soir avec des adaptations. C'est le cas à Sablé avec des concerts déplacés dans le parc du château. À La Flèche, une salle rafraîchie sera ouverte avec un secouriste dans le cinéma municipal Le Kid. Un autre secouriste sera présent dans le centre-ville. Dans ces deux villes sartoises, c'est ce soir les concerts de la fête de la musique. Au Mans, c'est demain. Des points d'eau seront à disposition ainsi qu'un espace climatisé à disposition des secours s'ils ont besoin de prendre en charge des personnes qui feraient par exemple un malaise. Et puis il y a des annulations de certaines animations comme Le Mans l'été au bord de l'Huisne et au Jardin des Plantes aujourd'hui et demain. Et après le week-end, il y aura encore la canicule, il fera même sans doute encore plus chaud lundi. Il faudra notamment retourner à l'école pour les élèves, mais aucune mesure générale de fermeture des établissements scolaires n'est décidée à ce stade pour lundi, précise la préfecture. Ça ne peut être qu'au cas par cas, selon ce que souhaitent les maires, les chefs d'établissement aussi. Il y a quelques adaptations de prévues sur 1 million de candidats pour 5000 élèves de terminale et de première qui verront leurs oraux du bac reportés à une date ultérieure. Et dont ces 5000, certains dans notre académie, celle de Nantes. Au Mans, des parents d'élèves ont lancé une pétition pour demander à la ville des mesures immédiates pour rendre les écoles un peu moins chaudes, notamment l'installation de ventilateurs de plafond, de filtres solaires sur des vitres au sud, ou encore des brumisateurs dans les cours d'écoles goudronnées. Le lien est sur notre site ici.fr. Un blessé grave dans un accident entre deux véhicules, c'était hier après-midi à Montfort-le-Génois, peu avant 16h sur la départementale 83. La victime a été héliportée vers le CHU d'Angers. 10h02 sur votre radio ici même, la météo Bérénice.
1: Vigilance orange pour un phénomène de canicule. Le ciel est clair en début de journée. Quelques nuages par place cet après-midi, mais ils vont laisser passer de larges trouées ensoleillées. Les maximales annoncées, 32 degrés prévus à Fresnay-sur-Sarthe. Et Mamers, il fera 33 cet après-midi à Bonnétable et Saint-Calais. 34 degrés pour Le Mans, Le Grand-Lucé et Château-du-Loir. On ira même jusqu'à 35 degrés à Sablé-sur-Sarthe. 17 à 20 la nuit prochaine, donc encore relativement supportable. Et puis à partir de demain, la chaleur va s'emballer véritablement. 36, 39 degrés, 41 pour lundi et on annonce même jusqu'à 43 pour mardi. Oui, on sait pas où, quand ça va s'arrêter.
2: Tout ce qu'on peut faire.
1: On attend et on prévoit et surtout on prend des mesures de précaution comme par exemple boire avant d'avoir soif. C'est souvent ce qui est conseillé, donc faites-le, c'est important. Retour de l'info dans une heure.
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1: Et quelques produits de base. Dans un instant, le bicarbonate et le percarbonate. Voilà de quoi il va être question. Un mode d'emploi surtout jusqu'à 11h avec une spécialiste. Michel Berger. Il n'y a pas de honte sur votre radio ici même.

bienvenue chez vous jusqu'à 11h ce matin. Pas de cahier de vacances aujourd'hui, mais une petite révision avant de vous laisser filer au bord de la mer ou à la montagne. La bonne utilisation du bicarbonate et du percarbonate pour désinfecter, pour venir à bout d'une tache sur le linge, pour blanchir vos jolis t-shirts d'été ou pour désodoriser l'intérieur de vos chaussures qui ne manquent pas de souffrir en ce moment, ainsi que vos pieds. Martine Hainaut, notre spécialiste, connaît ses produits par cœur. Elle les commercialise grâce à sa société EcoBio Plus, basée à Écomois. Des produits que vous trouvez d'ailleurs assez facilement hein, dans tous les marchés, les supermarchés de la région. Bicar et percar, mode d'emploi, voilà le thème de cette émission. Et il faut nous appeler ce matin si vous avez des questions sur le sujet. C'est le moment, 02 43 29 10 10. On y répondra bien volontiers.

0: venir Poupée psychédélique, le tube de Thierry Hazard sur votre radio Ici Mène.
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0: Bicarbonate et percarbonate, mode d'emploi avec notre invité, une spécialiste ce matin, Martine Hainaut, la société EcoBio Plus à Ecomoi. Bonjour Martine.
2: Bonjour à tous, bonjour Bérénice.
0: Ce sont des produits intéressants, particulièrement en ces périodes de forte chaleur d'ailleurs, parce que le bicarbonate, ça peut être un très bon déo, vous dites désodorisant.
2: Tout à fait, un bon désodorisant quand on a toujours la bonne qualité. Hein. On ne prend pas celui qui va hériter sous nos bras.
0: Et comment on s'en sert?
2: Tout simple, prenez votre douche, vous avez pris votre douche, au lieu de faire un pchit-pchit avec des produits chimiques, eh ben on trempe la main dans le bicarbonate et on s'en met un tout petit peu. On n'a pas besoin d'en mettre beaucoup, hein. On frotte un petit peu et c'est bon pour la journée. Plus du tout d'odeur et on transpire plus.
0: Bah c'est magique ça. Ça fonctionne aussi pour les odeurs de canalisation. Qu'est-ce qu'on met ?
2: Absolument. Quand on nettoie sa maison, là en ce moment, toutes les semaines, les odeurs remontent. N'hésitez pas à mettre 2 cuillères à soupe de bicarbonate dans toutes vos canalisations, que ce soit l'évier, que ce soit le lavabo, la douche, la baignoire, les WC. Une fois par semaine, on va mettre du bicarbonate tout seul, surtout pas de vinaigre, on ne met que du bicarbonate. On tire la chasse d'eau et il va tuer tous les microbes, il va enlever toutes les odeurs.
0: Et on l'aime bien pour ça.
2: C'est un très bon désinfectant.
0: Les chaussures, la transpiration dans les chaussures aussi, ça...
2: Ah, ça c'est merveilleux.
0: Non, pas la transpiration.
2: Non, le bicarbonate va sauver ceux qui transpirent au niveau des pieds. À chaque fois que vous prenez un bain, une douche, surtout vous mettez des chaussettes, vous mettez vos pieds directement dans les chaussures. On met un petit peu de bicarbonate sur notre main, on frotte le pied et on met sa chaussure ou sa chaussette. Et vous verrez, c'est un très bon relaxant et un désodorisant exceptionnel. Il n'y a pas un produit qui peut faire mieux, si naturel, sans rien abîmer.
0: Comment nettoyer ses chaussures ? Les chaussures elles-mêmes.
2: Alors là...
0: Là, c'est autre chose. On peut prendre du percarbonate un peu.
2: Alors, si on est des personnes qui lavons régulièrement nos chaussures, une éponge, un peu de bicarbonate... Et c'est suffisant. Mais si malheureusement on fait comme Martine, on lave pas trop souvent ses baskets, parce qu'on va se promener, on fait de la randonnée, eh ben, on prend du percarbonate sur une éponge, de l'eau très chaude, on frotte, un petit peu d'acide citrique aussi, ça les blanchit très bien. On rince, et tout va bien. Petit peu de bicarbonate dedans, pour assainir tout.
0: Et on est reparti pour un tour.
2: Et elles redeviennent toutes neuves.
0: Ça, c'est bien. On va aussi parler de bain de pied et de bain tout court dans un instant avec vous, parce qu'il y a un truc qui fonctionne très bien, le bicarbonate, bien sûr. On va savoir comment l'utiliser et quels sont les bienfaits qu'on peut en retirer, surtout en ce moment, ces périodes de chaleur.
2: C'est vrai.
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0: Bon, appelez-nous si vous avez des questions sur tous ces produits, bicarbonate, percarbonate, quelle que soit la chose que vous vouliez faire à la maison, peut-être nettoyer le sol ou venir à bout d'une tâche. 02 43 29 10 10. Martine Hainaut nous accompagne jusqu'à 11h pour répondre aussi à vos questions ce matin.

0: 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Sur votre radio Ici Mène, Jeannette.
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0: Conseil ce matin jusqu'à 11h, on réutilise des produits qu'on connaît mais qu'on a perdu l'habitude d'employer, comme le bicarbonate, comme le percarbonate aussi. Alors par ces fortes chaleurs, Martine, vous conseillez, alors le bain de pied bicarbonate, c'est top.
3: Ah, c'est exceptionnel. On mange le midi, on va manger tranquillement ce midi et on va se préparer une petite bassine avec 2 cuillères à soupe de bicarbonate, 2 grosses cuillères à soupe.
0: On mange d'abord et on fait bain de pied après, on est
3: non,
0: d'accord.
3: Non, moi je fais le bain de pied en même temps que je mange. Et j'ai ma serviette à côté quand j'ai besoin de partir. Et le temps que je mange, je gagne du temps. Et
0: d'accord.
3: J'ai des... Ah, c'est relaxant, c'est désinfectant, c'est un antimicrobe. Il faut y penser que le bicarbonate associé dans nos bains, c'est un bonheur et pour la relaxation et pour les microbes.
0: Dans la bassine, alors, l'eau, température combien ?
3: Froide.
0: Pas
3: 100% froide, tiède. C'est un bicarbonate qui se dissout très bien quand il est alimentaire et que vous avez la chance d'avoir la qualité fait bicar.
0: Combien on en met dans la bassine ?
3: 2 cuillères à soupe.
0: Ça suffit.
3: C'est suffisant, 2 cuillères à soupe. Et tous les jours, on remplit bien sa bassine et tous les jours, on se fait un bain, 1 quart d'heure, 20 minutes. C'est d'un bonheur, votre corps respire.
0: Les pieds dégonflent peut-être ?
3: Les pieds dégonflent, on désinfecte nos pieds et on va faire la même chose dans la baignoire.
0: On peut carrément prendre un bain.
3: Ah, carrément. Alors là, on va se mettre une belle tasse de bicarbonate, à peu près 100 grammes. Et on va le mettre avec une eau tiède et on y reste pareil, 1 quart d'heure, 20 minutes.
0: On profite.
3: Et vous ressortez désinfecté et en bonne santé. Votre corps respire, votre peau, et on a régulé le pH du corps de votre peau et
0: ça,
3: c'est exceptionnel.
0: Ça régule...
3: Et ça lave en même temps.
0: Ah bah oui, c'est quand même un peu le but aussi. Hein. Ça régule peut-être un peu la circulation aussi, parce
3: oui,
0: que c'est
3: oui.
0: ça aussi la difficulté en ce moment quand il fait très chaud.
3: C'est très bon.
0: Quand on est un peu sensible, hein, on voit bien que les pieds, les jambes, on peine un peu. Hein.
3: Bien sûr. Et faites la différence, vous verrez. Mettez de l'eau toute seule. Faites un bain de pied avec de l'eau toute seule ou faites un bain de pied avec du bicarbonate. Vous verrez la différence.
0: Très bien, et on retient ce conseil. On mange en même temps, cela dit, c'est pas idiot, parce qu'on peut parfois trouver le temps long quand on fait des bains de pied, alors que si on trouve le moyen de faire autre chose en même temps, ça passe plus vite.
3: C'est ce que je fais.
0: C'est pas mal. Très forte, Martine. Martine Hainaut, Eco Bio Plus à Écomois. On va aussi faire un petit peu de ménage, encore que l'extérieur, on va oublier, parce qu'avec ces fortes chaleurs, ça n'est pas la peine, ça n'est pas nécessaire, et ça n'est pas efficace.
3: Voilà, c'est surtout ça.
0: Et on va voir ça tout à l'heure.
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0: 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Okay. Et la musique aussi avec Charles Doré. Famille ou pas famille ? Nouvelle chanson de Charles Doré.

0: Chanson à texte, chanson à message. Charles Doré, bientôt en concert à Quimper. Pas si loin que ça de chez nous. Un peu, mais on ne sait jamais si vous êtes fan. Il y sera le 26 juin.
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0: Et quelques infos pratiques aussi qui arrivent là dans 3-4 minutes à la demi-heure, après les corgis, que voici sur votre radio Ici même.

0: 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Les Gorkies sur votre radio, ici mène le bicarbonate, le percarbonate, le charbon végétal aussi. On va en parler ce matin avec Martine Hainaut. Mais avant ça, quelques infos pratiques.
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0: Collecte de puzzles pour la bonne cause. À Fresnay-sur-Sarthe aujourd'hui, on vous invite à donner vos puzzles à condition qu'ils soient complets et en bon état. Les jeux seront ensuite revendus au profit du jumelage Alpes-Mancel dans l'Europe. Rendez-vous pour cela ce matin sur le marché de Fresnay. Si vous ne pouvez pas aujourd'hui, une session de rattrapage aura lieu samedi prochain. La fête de la musique de retour au Mans demain. Près d'une centaine d'artistes amateurs répartis sur les sites habituels. Les concerts vont s'échelonner de 15h à 23h30 et des points d'eau nombreux aussi pour pallier ces fortes chaleurs. Vous les trouverez notamment dans les principales rues de la cité Plantagenêt, mais aussi place de la République, place du Jet d'eau, place des Comtes du Maine et aussi à la MJC Jacques Prévert. Enfin, bientôt des travaux à Maillé et aux alentours. Les lieux concernés sont la place de la Caille, la rue Saint-Nicolas jusqu'à la place Eugène Garnier. Des travaux qui devraient durer moins d'un an.
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0: Et puis, petite précision pour ce qui concerne la fête de la musique au Mans. Les concerts ont été décalés. Hein. Il y a eu du changement tout récent, là, puisque, évidemment, la municipalité, les collectivités s'adaptent à la chaleur, réfléchissent et puis changent un peu le programme, ce qui sera le cas demain, puisque les concerts sont décalés à partir de 18h le soir pour laisser passer d'abord la chaleur. Martine Hainaut, EcoBio Plus à EcoMoi, nous accompagne ce matin pour évoquer, parler, nous donner le mode d'emploi finalement et l'utilisation du bicarbonate. On n'a pas parlé des fruits et légumes parce qu'on en mange plus l'été souvent. On n'a pas le réflexe dans nos pays de nettoyer bien les fruits et légumes avant de les manger. On pourrait le faire, on devrait le faire.
3: On doit le faire. On doit, surtout avec les problèmes que nous avons aujourd'hui avec l'environnement et les problèmes de l'eau, il est indispensable lorsqu'on met ces fruits et ces légumes à laver, surtout pas de vinaigre, mais une cuillère à café de bicarbonate de soude. Et on laisse tremper 10 minutes, un quart d'heure, 10 minutes, c'est déjà très bien. Si c'est pas pressé, vous pouvez le faire une demi-heure, il n'y a pas de souci. Et c'est protéger votre santé. Voilà.
0: Tout simplement. Tout. On oublie l'entretien extérieur des sols parce qu'il fait trop chaud. Il faudra attendre l'automne maintenant.
3: Voilà.
0: Ça, tout c'est important. Fait. En revanche, les sols intérieurs, on continue à s'en occuper.
3: Absolument. Alors, ne gaspillez pas, ne cherchez pas à laver vos terrasses ou laver l'extérieur pour démousser. C'est pas la période. On attend le mois d'octobre, septembre-octobre, et on le répète au printemps. Voilà les deux périodes pour pas gaspiller le produit.
0: La bonne formule pour le sol intérieur.
3: Ah, ça, c'est indispensable. Laissez-moi tranquille tous vos produits chimiques et rappelez-vous qu'une cuillère à café de percarbonate dans de l'eau bien chaude pour le faire fondre. Après, il fait très chaud, on va mettre une température tiède et on va laver son sol. Et je vous promets que faites-le tous, essuyez derrière pour que ça aille beaucoup plus vite et moins le laver souvent. Mais alors, le résultat sera merveilleux. C'est tout bête, c'est tout simple. Ça coûte rien. Une petite cuillère à café pour laver, une cuillère à soupe pour décrasser. Et quand je dis décrasser, ça veut dire qu'on rince une fois, deux fois, suivant dans l'état qu'est votre sol. Vous retrouverez des joints de carrelage tout neufs.
0: Ah oui.
3: Un joli carrelage brillant. Un carrelage qui ne sera jamais encrassé. Vous n'aurez à enlever que simplement les microbes et les poussières.
0: Percarbonate. On va aussi s'intéresser au linge, au blanc, au t-shirt blanc de l'été, parce que forcément on a tendance à les porter et on veut du blanc de chez Blanc. On va pas refaire le sketch de Coluche, mais vous allez nous donner une bonne solution.
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0: Promis, on va pas faire des nœuds de serviettes pour les enlever après comme dans le sketch, mais Martine Hainaut va nous donner quelques bons conseils pour avoir justement un blanc lumineux, un blanc éclatant sur nos vêtements, sur nos nappes, sur nos draps aussi, ça fonctionne de la même manière. On voit ça tout à l'heure après Laurent Voulzy.

0: Paradoxal Système de Laurent Voulzy, votre radio ici mène et les produits de grand-mère, dits de grand-mère, qu'on apprend à réutiliser ce matin.
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0: Comment laver plus blanc que blanc? En écoutant, en profitant des conseils de Martine Hainaut qui nous accompagne aujourd'hui jusqu'à 11h. Le linge, alors le t-shirt évidemment, la chemise blanche, grand classique, la nappe blanche qui a pris un coup de café au passage. Tout ce linge-là, vous avez une solution pour raviver le blanc qui grise, hein, qui finit par griser. Qu'est-ce qu'on utilise? Qu'est-ce que vous faites, Martine?
7: Ah, le produit, le rêve, c'est toujours le percarbonate. Celui qui lave, qui blanchit, qui détache. Et là, on va faire tout bête, tout simple. Une cuillère à soupe dans le seau, une petite cuillère à café d'acide citrique pour augmenter la performance du percarbonate. On va mettre par-dessus et garder l'éclat des couleurs. On va mettre par-dessus de l'eau bouillante. Et là, on va mettre, comme a fait Martine la semaine dernière, elle est allée avec son bermuda ramasser ses framboises et le bermuda était tout sale. Je l'ai mis à tremper dans mon seau avec les d'autres vêtements que comme les chaussettes, hein, que puisque je fais de la randonnée. Donc j'avais mis les chaussettes avant. J'ai laissé tremper pendant 2 jours.
0: Alors c'est ça, il faut prendre son temps.
7: Il faut prendre son temps. Ne cherchez surtout pas à laisser tremper seulement 3-4 heures. Vous me laissez 2 jours, 3 jours, 4 jours. Un jour, je suis partie en salon. J'ai oublié d'éteindre j'avais éteint ma machine pour que ça trempe à 95 degrés. Je suis revenue. Ça faisait 4 jours que ça trempait. J'ai ressorti des draps éclatant,
0: incroyable.
7: Super blanc, des vieux draps de grand-mère.
0: Une fois que ça a
7: là,
0: trempé,
7: vous faites pareil.
0: Une fois que ça a trempé.
7: Une fois que ça a trempé 2 jours, vous remettez normalement dans la machine à la température que vous voulez, que vous êtes habitué, et là, vous retrouvez vos vêtements tout neufs.
0: Incroyable. Une lessive à faire soi-même. Comment on l'a fait pour éviter la pastille classique chimique?
7: Alors, pour faire sa lessive, on mélange 100 g de bicarbonate, 100 g de percarbonate. On mélange bien ça dans son pot et voilà, c'est notre lessive. Mais le secret, c'est qu'on va mettre une toute petite cuillère à soupe pour laver les couleurs. Et on adjoint toujours sa petite cuillère à café d'acide citrique.
0: Ça booste un peu?
7: Ah, mais ça donne de l'éclat aux couleurs, ça nettoie la machine, ça enlève le calcaire, ça empêche le calcaire sur le linge, ça désinfecte, désodorise et ça augmente la performance de votre percarbonate. Vous aurez un super résultat. Je veux laver du blanc, je mets 2 cuillères à soupe dans la machine. Toujours ma petite cuillère à café d'acide citrique, pas besoin de gaspiller, pas besoin d'en mettre de trop.
0: Et ça suffit.
7: Et ça suffit, et là je lave normalement mon blanc.
0: Parfait. Avant de partir en vacances, vous allez aussi nous donner la bonne recette pour le lave-vaisselle.
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0: Et comme ça, on sera au clair. On pourra s'entraîner pendant la période de vacances et revenir au top à la rentrée. La musique des Pretenders, I Go To Sleep, sur votre radio Ici Mène.

0: Les Pretenders sur votre radio Ici Mène.
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0: Allez, un dernier conseil, une dernière formule avant de partir en vacances, pour être bien au clair, pour le noter éventuellement chez vous, si vous avez un papier et un crayon sous la main. Le lave-vaisselle, là encore, hein, même politique pour vous, Martine, c'est d'éviter tous les produits préfaits, les pastilles 3 en 1, le sel, parce que alors le lave-vaisselle, c'est sans doute le plus compliqué, c'est là où il faut mettre le plus de produits, parce qu'il y a le liquide de rinçage aussi. On met tout ça de côté. Par quoi on remplace ?
3: Alors, pour moi, tous les produits que vous mettez abîment votre vaisselle. Donc, on va être tout simple. On remplace déjà le sel régénérant, qui sont des cristaux de soude. Et eux, on va mettre à la place du gros sel premier prix. Tout ce qu'il y a de moins cher.
0: Pas compliqué.
3: Pas compliqué, qui va adoucir votre eau et qui vous donnera des verres éclatants.
0: D'accord.
3: Mais là, on va remplacer la pastille, le produit de lavage, que ce soit la pastille, n'importe quel produit. Terminé, on ne met plus ces produits. Et là, on va le remplacer par une demi-cuillère à café d'acide citrique. Ne cherchez pas à mettre une cuillère à café parce que vous croyez que mettre beaucoup de produits lave mieux. C'est faux. Vous gaspillez, vous dépensez pour rien, gardez vos sous, vous irez manger une bonne glace après.
0: Ah oh ben voilà qui me plaît.
3: Et là, vous mettez qu'une demi-cuillère à café d'acide citrique, vous me mettez du liquide vaisselle bio pour dégraisser qui ne rincent pas du tout leur vaisselle. Et là, à partir de là, vous me mettez en liquide de rinçage le vinaigre que vous aurez fabriqué vous-même, une cuillère à café d'acide citrique, un demi-litre d'eau froide, et vous obtenez l'équivalent d'un demi-litre de vinaigre blanc.
0: Ah, d'accord.
3: L'équivalent, car dans l'acide citrique, c'est du citron, pas d'alcool, mais puissant pour enlever le calcaire.
0: C'est bien parce que ça ne bousille pas le lave-vaisselle, contrairement au vinaigre.
3: Voilà, parce que le vinaigre, plus vous achetez du vinaigre fort en alcool, plus vous abîmez vos matériaux. Et il a une puissance très minime pour enlever le calcaire.
0: Donc, un demi-litre d'eau.
3: Une cuillère à café d'acide citrique égale l'équivalent d'un demi-litre de vinaigre blanc. Et voilà mon liquide de rinçage dans mon lave-vaisselle.
0: Magnifique, et on n'aura plus les verres abîmés et ternis au fil des lavages.
3: Et pour terminer, s'il vous plaît, quand vos lave-vaisselles sont pleins, si vous faites marcher votre lave-vaisselle que tous les 3 jours et qu'il y a de la vaisselle dedans, on fait un lavage intensif, on ne fait pas un lavage économique. Les lavages économiques, c'est juste pour rincer une vaisselle. Donc, on apprend à faire fonction cycle normal ou cycle intensif.
0: Ça compte
3: et
0: aussi.
3: Et de temps en temps, un cycle économique.
0: Bon, 2 mots pour ceux qui reviennent du jardin. Se laver les mains avec de l'acide citrique.
3: Ah c'est, oui, ça c'est très important. Aujourd'hui, on va tous gratter dans le jardin, même nos fleurs, que ce soit nos fruits, nos légumes, n'importe quoi. Surtout, sachez que l'acide citrique, un tiers de cuillère à café dans votre main bien mouillée, vous frottez, ça fait comme le citron, ça pique, ça désinfecte et ça enlève tous les microbes et ça vous met les mains toutes neuves.
0: Parfait.
3: Comme si vous sortiez du bureau.
0: Martine, merci beaucoup, on a tout noté. J'espère que j'aurai une bonne note à la fin de l'année. Hein. J'espère que j'aurai une bonne note à l'examen.
3: Exactement, Bérénice, ça va très bien, tu auras un 20 sur 20.
0: Eco Bio Plus, vos produits, on les trouve partout, hein, distribués dans les supermarchés de la région, sous le nom de Fébicar, Fépercar, des sachets plastiques de différentes couleurs, c'est pour vous le dire, pour les repérer dans les rayons.
3: Et surtout, c'est très important de faire attention à la qualité que vous achetez. Car si ça marche pas, c'est pas la faute du produit de chez Fébicar, c'est que vous avez fait une erreur.

0: voilà qui est dit.
1: Merci Martine, à bientôt, bel été.
0: Oh, merci à vous tous aussi.
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0: Ah, ça sent bon les vacances. C'était le tube de l'année dernière d'ailleurs. Merveille, Jean-Louis Aubert sur votre radio. Ici même, de la chaleur encore aujourd'hui. Forcément, vous le savez, vous l'avez compris, entre 32 et 35 degrés même dans le sud du département. Et puis les gens d'ici, le portrait là, dans les prochaines minutes, entre 11h et midi, je reçois aujourd'hui Laurent Baricot, le directeur du méga CGR de Saint-Saturnin.
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0: La belle voix de Pink, All Out of Fight, sur votre radio, ici mène.
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0: Vous écoutez, ici mène, belle matinée, il est 11h. Flash Alexandre Chassignon.
2: Face à la canicule, des parents d'élèves du Mans demandent des mesures immédiates et lancent une pétition pour protéger leurs enfants de ces chaleurs extrêmes. C'est la préoccupation numéro un de beaucoup de parents. Mais comment faire quand il fait parfois jusqu'à 40 degrés dans des classes ou des dortoirs et que des enseignants eux-mêmes sont au bord du malaise ? Alerte rouge dans les écoles du Mans dénoncent donc ces parents de trois écoles du quartier Gare Sud dans une pétition qui est ouverte aux parents de toute la ville. La municipalité répond avoir un plan de rénovation énergétique en cours, mais dans l'immédiat, des ventilateurs sur pied ont été distribués dans une trentaine d'écoles, des rafraîchisseurs aussi. Ça, c'est pour les écoles. Les crèches seront fermées pour certaines au Mans lundi après-midi. Seules celles disposant d'un système de refroidissement, d'une climatisation, pourront accueillir les enfants et notamment ceux des parents qui n'ont pas de solution de garde. Pour les écoles, la décision dépend des communes, répète le préfet de la Sarthe. Pas d'arrêté qui couvrirait tout le département, mais des discussions entre les maires et les chefs d'établissement. Pas non plus d'interdiction pour la fête de la musique. Les premiers concerts avaient lieu hier, il y en a aujourd'hui, notamment à Sablé et La Flèche. Demain au Mans, qui sont maintenus pour tous les trois dans ces villes, avec des adaptations et notamment des présences de secouristes. Il y a aussi eu de la grêle, on était en vigilance jaune hier en Sarthe, mais la foudre a frappé dans le nord de la France. Deux personnes ont été hospitalisées après avoir été foudroyées près d'un restaurant dans le Pas-de-Calais. Le vent a atteint jusqu'à 120 km en rafale et des grêlons sont tombés qui faisaient jusqu'à 2 cm de diamètre. Enfin, ces conditions climatiques extrêmes augmentent aussi le risque de feux de forêt. Trois départements passent en vigilance élevée. Il s'agit de l'Allier, du Var et du Vaucluse, mais en Sarthe, nous ne sommes pas concernés pour l'instant par cette vigilance. La canicule, comme les autres événements climatiques extrêmes, aura un effet négatif sur la croissance, reconnaît le gouverneur de la Banque de France, Emmanuel Moulin, interrogé ce matin chez nos confrères de France Inter. Il conclut, je cite, qu'il est important de continuer à investir dans la décarbonation et l'adaptation, et que ces investissements ne doivent pas venir uniquement de l'argent public, mais aussi du secteur privé. 11h02, à l'écoute de votre radio ici mène et d'une météo avec des températures qui grimpent.
0: C'est le moins qu'on puisse dire. Vigilance orange pour le phénomène de canicule. Toujours un ciel clair, toujours du soleil. Quelques nuages élevés par endroits cet après-midi, mais de belles trouées ensoleillées qui vont laisser passer la chaleur. 32 degrés prévus à Fresnay-sur-Sarthe et Mamers. 33 à Bonnétable et Saint-Calais. 34 degrés annoncés pour Le Mans, Le Grand-Lucé, Château-du-Loir, jusqu'à 35 degrés cet après-midi. À Sablé-sur-Sarthe, c'est là où il fera le plus chaud. La difficulté, vous l'avez compris, c'est que les nuits vont être de moins en moins fraîches. Et donc, on va avoir du mal le matin à rafraîchir les maisons. 17 à 20 degrés la nuit prochaine, encore supportable. Et puis, le mercure grimpe demain encore. 36, 39 degrés pour la Sarthe, jusqu'à 41 prévus et annoncés pour lundi, jusqu'à 43 mardi prochain. Je vois des yeux levés au ciel. On est tous fatigués d'avance, on a raison. Retour de l'info dans une heure.
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0: Et un peu de musique. Pour commencer, Renaud, Miss Maggie sur votre radio ici mène.

0: Meggy, Renaud sur votre radio ici même.
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0: Les gens d'ici le portrait avec aujourd'hui un faiseur d'événements qui aurait pu être golfeur. Ce touche-à-tout a trouvé sa voie aux alentours de 25 ans en intégrant les cinémas CGR. Bordeaux, Cherbourg et surtout Le Mans, le méga CGR de Saint-Saturnin dont il est le directeur depuis bientôt 20 ans. Bonjour Laurent Baricot.
2: Bonjour Bérénice, bonjour à toutes et à tous, merci de me recevoir.
0: 20 ans à la fin de l'année.
2: Oui.
0: Vous êtes de Poitiers au départ, hein, Laurent, vous avez fait du golf très tôt, à l'âge de 7 ans. Comment vous avez découvert ce sport ?
2: Complètement par hasard, il se trouve qu'une des collaboratrices de ma maman, son mari est enseignant de golf, et ma maman à cette époque-là est très embêtée parce que son fils n'a pas d'activité sportive le mercredi, le week-end. J'avais bien fait un pré-essai au football, mais a priori les sports collectifs c'était pas trop pour moi. Et dans une conversation, elle discute avec sa collaboratrice en lui disant « je ne sais pas quoi faire de Laurent le mercredi après-midi, le samedi, le dimanche ». Elle lui dit mais pourquoi ne jouerait-il pas au golf ? Ma mère, n'étant pas plus sportive que ça, ne connaissait pas trop l'existence du golf.
0: Banco.
2: Et je suis allé à une journée de détection, et puis est-ce que c'est par connaissance ou j'avais un pseudo talent, on saura jamais.
0: Bon, vous auriez pu être pro. L'idée s'est posée, s'est posée.
2: L'idée, oui, parce que j'imagine que tous ces jeunes, quel que soit le sport pratiqué, à un moment donné, dès lors qu'on a un niveau correct, on s'imagine des choses. Et puis après, c'est des parcours de vie qui ont fait que j'ai bifurqué, mais peut-être qu'il y avait au fond de moi l'idée d'en faire mon métier, et en tout cas d'en jouer à un niveau professionnel. Oui.
0: Une fac de sport, vous faites du volley aussi en division nationale, et puis un premier contact avec l'événementiel. Une idée, qu'est-ce que vous proposez en centre-ville de Poitiers ?
2: Alors, comme je pratiquais le volleyball, j'avais des attaches, des connaissances, des joueurs professionnels que je côtoyais régulièrement, et l'idée est venue d'organiser en plein centre-ville de Poitiers un tournoi de beach volley, comme ça peut se faire au Brésil ou partout dans le monde, mais pas à Poitiers en l'occurrence. On fait déverser 80 mètres cubes de sable en plein centre-ville, on met des tribunes tout autour, et on invite les meilleurs joueurs de volleyball français, pour la plupart des professeurs qui vivent de ce métier, à jouer à l'occasion du trophée à venir universitaire de beach volley de Poitiers, un tournoi complètement caritatif, où même le dernier point où il y a vraiment plus rien à gagner se jouait jusqu'au bout, c'était extraordinaire.
0: Vous cumulez plusieurs jobs, hein. À l'époque, vous êtes barman, vous travaillez aussi chez Peugeot, dans une discothèque, vous avez 5 ou 6 activités en même temps, tout va bien, vous gagnez plutôt bien votre vie, mais un jour, une discussion avec le papa, qui vous prend entre 4 yeux et qui vous dit quoi ?
2: Bah, je peux comprendre que le modèle économique que je propose à mes parents, parce qu'en plus je vis encore chez mes parents, mais bien sûr je paye pas de loyer, le frigo il est plein, même si je passe pas souvent à la maison pour manger, c'est plutôt un dortoir et histoire de se doucher. Le modèle économique que je propose à mes parents au travers de ce qu'ils voient de ma vie tous les jours, et surtout en comparaison avec ma sœur qui a 6 ans de moins et qui poursuit ses études, c'est pas forcément le plus idyllique.
0: Qu'est-ce qu'on vous dit ?
2: Que j'ai une vie de patachon, que je mets pas d'argent de côté, que pas mal de choses. Mais moi,
0: la voix de la raison.
2: Oui. Et puis mon père est plutôt sage. Et puis un jour, il m'attrape en bas des escaliers et me serre les vêtements en me disant, il va falloir que tu prennes une décision parce que si tu la prends pas, je vais la prendre à ta place. Et je sais pas ce qui s'est passé, en fait, inconsciemment, un déclic. Et dans le week-end, j'arrête toutes les activités que je peux faire à droite à gauche, aussi bien professionnelles que associatives ou sportives. D'un seul coup, oui. Et le lundi midi, en parcours de centre-ville, je discute avec le directeur des cinémas de Poitiers, à qui je raconte tout ce qui vient de se passer durant ces week-ends. Un petit peu compliqué, parce qu'il y a eu aussi des déceptions dans ces décisions d'arrêter telle et telle activité. Et il me dit « Pourquoi tu rentrerais pas dans le cinéma ?» Et là, je me dis, en fin de compte, moi, depuis l'âge de 7 ans, je ne fais que jouer au golf et je suis pris tous les week-ends, dès que j'ai du temps libre, en fait, je l'accorde au sport depuis des années, depuis pratiquement 16 ou 17 ans.
0: Et le cinéma, ce serait pas mal.
2: Ouais.
0: Je me rattraperai.
2: Je sais pas, en fait, je me souvenais pas être allé au cinéma parce que, et c'est absolument pas un reproche, mais dans la culture que j'ai, dans la relation que j'entretiens avec mes parents à cette époque-là, c'est pas comme peut-être nous aujourd'hui, on va peut-être moins au cinéma en famille.
0: Donc vous avez un rendez-vous à La Rochelle.
2: Ouais, j'y vais le lendemain, mais le lendemain j'y vais sans conviction.
0: Cinéma CGR déjà.
2: Voilà. À Périgny, au siège social du groupe CGR, je rencontre le directeur d'exploitation et son bras droit. Et après une conversation d'1h30, 2h, ils me disent « Vous commencez jeudi ». à Bordeaux, soit 48 heures après. Et j'arrive à Villeneuve-d'Ornon.
0: Et c'est lancé. Ouais. Laurent Baricot avec nous pour nous accompagner jusqu'à midi, directeur du méga CGR de Saint-Saturnin. On va aussi évidemment beaucoup parler de ce cinéma, un lieu important, un lieu de travail dans lequel vous passez énormément de temps et qui a beaucoup évolué aussi ces dernières années. On voit ça et on en parle jusqu'à midi.

0: France. Peu importe, Zazie, je vais chanter en même temps qu'elle. Zazie sur votre radio ici mène.
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0: Les gens d'ici, le portrait avec Laurent Baricot, directeur du méga CGR de Saint-Saturnin. Combien de salles, combien de fauteuils dans ce cinéma, Laurent ?
2: 12 salles, 2090 fauteuils.
0: Il y a aujourd'hui la concurrence des grands écrans, télé que beaucoup ont à la maison, des films que l'on voit d'ailleurs rapidement aussi, souvent à la carte quand on veut. Comment on fait aujourd'hui pour continuer à attirer du monde dans les salles de cinéma ?
2: Voilà, c'est une vraie belle question, parce qu'effectivement, d'un côté, il y a le niveau d'équipement qui ne cesse d'augmenter chez chacun d'entre nous, hein. Et puis de l'autre côté, il y a la manière de télécharger légalement ou illégalement, ou en tout cas l'accessibilité à tous les contenus du monde, quels qu'ils soient, de manière instantanée. Pourquoi donc la personne qui a et à la fois un niveau d'équipement individuel et la possibilité d'avoir du contenu à disposition en claquant des doigts se déplacerait au cinéma, sachant que ça a un coût financier, il faut du temps. Et puis moi l'exploitant, ben je suis pris dans un cercle. J'ai besoin d'un film, et le film je l'ai pas produit et je l'ai pas réalisé, donc j'ai besoin de contenu, et le contenu en fait c'est ce qui fait la force du fonds de commerce, parce que si pas de film, ben, pas de clients, si pas de clients, ben moi je m'ennuie.
0: Et mais une expérience aussi différente au cinéma.
2: Alors, je pense, effectivement, et ça c'est un vrai sujet de conversation, alors peut-être pas pour tous les films, mais pourquoi les gens continuent à se déplacer en masse pour aller voir Michael récemment sorti au cinéma, pour vivre une expérience cinématographique? Si en plus, vous êtes confortablement bien assis, vous avez une qualité sonore et visuelle de qualité, j'espère rester objectif quand je dis ça, mais je pense qu'on n'a pas encore ça chez soi, à la maison.
0: Ouais, vous avez fait beaucoup de travaux, hein, qui ont été terminés l'an dernier, donc tout a été refait, il y a des salles avec des fauteuils extrêmement confortables, il y a eu un travail sur le son, sur la lumière, et forcément, ça fait sans doute la différence. Votre différence aussi, ce sont les avant-premières. C'est un peu votre marque de fabrique, et là, on revient à ce que vous aimez faire, c'est créer l'événement.
2: En fait, je pense qu'avec un, on a tous une part d'ego, on a tous une part de fierté, et je crois que c'était compliqué pour moi de m'entendre dire de la part d'un spectateur, le film n'était pas bon, j'ai payé trop cher la place de cinéma. Oui, alors en l'occurrence, je l'ai pas produit, je l'ai pas réalisé, et les prix sont ce qu'ils sont. Et pour pas m'entendre dire ça au quotidien, parce que moi le film j'y suis pour rien, je pense que j'ai eu ce besoin de créer autour de mes équipes, parce que les équipes elles sont aussi la force de cet établissement. Un côté humain, ça peut être la politesse, ça peut être sourire, ça peut être dire bonjour, ça peut être bonne séance, messieurs dames, ça peut être... Et je pense que ça fait la différence à chaque fois. Et vous parliez d'équipe de film, quand je reçois une équipe de film, j'ai ce besoin de créer un petit truc en plus, sans vilain jeu de mots, Arthus, si tu nous entends, qui va faire que... Aujourd'hui, j'aurais pas juste ouvert les portes d'une salle de cinéma. C'est plus que ça. J'ai besoin de. Je citais un exemple.
0: Pour Intouchable, qu'est-ce que vous avez fait ?
2: Intouchable, j'ai recréé la scène du film dans lequel ils sont dans cette cour intérieure dans la maison de Philippe, où il y a ce véhicule adapté PMR pour mettre le fauteuil roulant, et à côté il y a un véhicule sous bâche. Donc on imagine bien que c'est un véhicule sportif. En effet, c'est une Maserati. Et Omar Sy, pardon. Du coup, à l'arrivée, plutôt que de mettre Philippe dans son véhicule prévu pour PMR, eh ben fait ce voyage dans cette Maserati. Et j'ai eu la chance, effectivement, de recevoir Omar Sy pour l'avant-première Intouchable. Et on a reproduit cette scène sur le parking du quai de la gare au Mans, où je mets un véhicule plutôt SUV et je lui dis, Omar, je vais quand même pas te charger à l'arrière comme un cheval. On va plutôt prendre celle-ci. Et là, tout le monde avance. Et voit caché derrière ce véhicule la Maserati, la même que dans le film.
0: Et donc,
2: il monte dans la voiture, il met le contact et je lui mets Earthland Fire.
0: Et c'est parti, mon kiki. Est-ce que cette manière de faire fait une différence au niveau national? Parce que les avant-premières, il n'y en a pas forcément tout le temps et pas forcément partout. Est-ce que ça vous met en bonne position pour avoir des choses plus que d'autres?
2: Alors j'ai eu ma période effectivement il y a 20 ans où c'est moi qui passais beaucoup de coups de téléphone en disant bonjour, je suis Laurent du CGR de Saint-Saturnin, est-ce que vous pourriez venir avec et parfois le téléphone raccrochait, mais en fait moi je pensais que ça avait coupé, donc je rappelais, excusez-nous, on a été coupé, en fait on m'avait raccroché au nez. Aujourd'hui c'est plus le cas, alors certainement parce qu'on a travaillé, hein. Il y a une part de chance aussi, mais je crois que c'est surtout la fidélité des spectateurs qui fréquentent cet établissement, quel que soit le style cinématographique qu'on est capable de leur proposer, et ben ils sont présents. Et je cite encore cet exemple qu'on a vécu mardi dernier, c'est le premier match de l'équipe de France à la Coupe du Monde de football. Et je décide d'organiser une avant-première avec une équipe de films ce soir-là.
0: Qu'est-ce qui me prend ?
2: Alors que la ville, elle est déserte, il n'y a pas une voiture, il n'y a pas un piéton.
0: Et vous avez eu du monde.
2: Et la salle était pleine à craquer. Mais je l'ai réalisé le lendemain, je lui dis « Mais pourquoi t'as fait ça ?» Ben merci le spectateur de Saint-Saturnin de nous être aussi fidèle.
0: Laurent Baricot, directeur du méga CGR de Saint-Saturnin, nous accompagne ce matin, est venu avec deux objets, on va dire, deux objets emblématiques, surtout un que je vois d'ici et qu'on va décrire évidemment ensemble tout à l'heure et qu'on va décoder surtout. À tout de suite, Laurent.

0: Song, Billy Paul, sur votre radio ici même.
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0: Les gens d'ici, le portrait, notre invité Laurent Baricot, le directeur du méga CGR de Saint-Saturnin, qui est venu avec un objet, on va presque dire deux, on va toucher deux mots du portable, qui est quoi? Qui est greffé finalement?
10: Vous m'avez posé la question de savoir quel était mon objet préféré. Alors, j'aurais pu venir avec un club de golf, j'aurais pu venir avec un ballon de volleyball, j'aurais pu venir avec ma compagne. Bon, je suis venu avec mon fils.
0: Qui n'est pas un objet.
10: Non, mais... Bah si, parce que quelque part on aime bien les pétasser. Non, et je pouvais pas vous dire, Bérénice, je vais venir avec mon téléphone portable, c'est pas ça un objet préféré. Donc je suis venu avec...
0: Une belle photo
10: qui est la première des photos des vacances que je passe avec mon fils quand il a 4 ans. Bon, je me suis séparé de sa maman et leurs relations sont très très bonnes. Mais du coup, à ce moment-là, il a 4 ans, c'est nos premières vacances ensemble. J'ai pas l'école, je sais pas trop comment on fait pour s'occuper d'un schtroumpf aussi petit. Et nous sommes sur la plage à Royan. Il y a un monsieur qui passe avec son appareil photo et il bougeait pas, on sourit et bim, il nous prend en photo. Qu'est-ce qu'il me prend? Jamais j'ai fait ça de ma vie. Je suis allé au centre pour développer les photos. Et puis je lui dis, vous avez fait une photo de mon fils et moi-même hier et je pourrais voir. Et puis je la vois. Je dis, bah voilà, ça sera mon premier souvenir d'une nouvelle vie.
0: Très belle photo.
10: Et cette photo, je l'ai, c'est mon fond d'écran et je la vois.
0: Donc c'est lui qui vous a appris à être papa.
10: Ouais.
0: Qu'est-ce qu'il vous a appris? Comment il vous l'a appris?
10: Bon, il m'a tempéré. On a passé pas mal d'années tous les deux. Et je savais que c'était mon repère. Tous les jeudis, vendredis, samedi, en fin de compte, je pouvais travailler. Mais je savais que tous les jeudis, vendredis, samedi, c'était pour lui. Et qu'il fallait que je lui accorde du temps, en tout cas essayer de lui accorder du temps et faire des choses, de partager des choses avec lui, la piscine, le bowling, un resto, aller voir des films ensemble, plein de belles choses comme ça.
0: Voilà. Les auditeurs ne le savent pas, mais je vais le dire, vous êtes venu en délégation parce qu'il y a dans ce studio le grand-père, donc le fils, vous, et puis donc le petit-fils, votre fils. C'est important cette lignée d'hommes.
10: Ah ben oui, ça a du sens parce que tout à l'heure on parlait d'animation et mon père, même s'il a pas fait ça de son métier, mon père est doté d'un talent d'animateur et il le fait très très bien. Et je pense que j'avais ça dans mes gènes et c'est peut-être pour ça aussi que je suis ce que je suis devenu de par mon activité professionnelle. Et Luca, mon fils, je crois qu'il a ça aussi. Alors peut-être par observation, depuis tout petit, il m'observe, il me regarde et il me suit au cinéma. Mais et puis parallèlement, il pratique le théâtre.
0: Quelles sont les valeurs que vous essayez de transmettre? Quelles sont les valeurs qui se transmettent dans cette famille?
10: Oh, c'est compliqué. On essaie de tous dire. Moi, je suis pas un menteur. J'ai certainement beaucoup de défauts. Je suis quelqu'un de très têtu. Quand j'ai une idée en tête, hein, il faut vraiment que j'aille au bout. Je suis quelqu'un de très têtu, mais il y a des choses dont j'ai horreur, c'est l'injustice. Les gens qui arrivent là par erreur ou par hasard ou juste parce qu'ils ont réussi à endormir un décideur.
0: Donc le mensonge.
10: Ouais, il y a une phrase qui est restée bloquée en moi et j'arrive pas à la digérer, c'est gagner plus pour travailler plus pour gagner plus. Et j'ai envie de dire, ça commence quand? parce que ça fait des années et des années.
0: Ça commence quand de gagner plus.
10: Oui, non, mais en fait, gagner plus, quand je dis gagner plus, c'est pas forcément de l'argent. C'est bon, dans mon monde de l'entreprise idéale, en fin de compte, t'es récompensé ou on te félicite parce que tu as bien travaillé. Pas parce que t'as réussi à endormir quelqu'un par des belles phrases, par des belles choses, par des... Voilà. Moi, j'ai rien volé à personne. Tout ce que je fais, et Dieu sait que j'y ai passé des heures et des heures et des heures, et j'y passe encore des heures, ça m'a certainement valu ma première relation sentimentale, parce que j'accordais beaucoup, beaucoup, beaucoup de temps à mon travail, parce que tellement j'avais envie de bien le faire, et le cinéma est ouvert 7 jours sur 7. Donc 365 jours sur 365.
0: Donc c'est un lieu de vie.
10: Oui, c'est un lieu de vie, c'est un vrai rendez-vous professionnel pour mon activité, mais c'est un gros gros domaine de loisirs dans lequel je m'éclate. Plus je vieillis, plus je m'éclate.
0: Parfait. On va aussi écouter tout à l'heure une sélection musicale de choses que vous aimez et qui, pour certaines, évidemment, ont un lien avec le cinéma, mais on s'en doutait un petit peu. Un petit peu de musique tout d'abord. Camaro sur votre radio, ici Mène, avant de retrouver quelques infos pratiques.
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0: Like You, Camaro. Bah ça, c'est un peu le hasard, mais c'est une chanson qui tombe à pic pour vous, Laurent.
1: Oui, il est bien fait ce hasard. Non, effectivement, dans un parcours de travail journalier, vous passez un peu de temps sur le PC, vous descendez dans le foyer, faites la séance, vous remontez, et puis à un moment donné, je sais pas, vous avez un brin de folie qui vous anime, et donc je tape un morceau qui me traverse, qui m'anime, et celui-ci revient souvent.
0: C'est ça.
1: Et j'augmente le volume sonore, et tout le monde dans le bureau me regarde et me dit ça va, chef ? Ouais, nickel, super.
0: Ça va, le patron.
1: Donc là, ils savent que pendant 3-4 minutes, faut pas me parler. Je suis dans ma bulle de joie.
0: Il est comme d'habitude. Très bien. Quelques infos pratiques tout d'abord, avant de passer tout à l'heure aussi à la sélection musicale de notre invité, Laurent Baricot, le directeur du CGR de Saint-Saturnin.
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0: Mieux comprendre la fabrication de la bière et en goûter quelques-unes avec modération. Voilà l'esprit de la moisson des brasseurs des Pays de la Loire. 6 brasseries de notre département y participent, dont la brasserie Mage Malte de Mamers. Les visites guidées ont débuté hier et elles se poursuivent aujourd'hui. Un après-midi jeu de société au Quinconce au Mans. C'est aujourd'hui, l'association À qui le tour propose de faire découvrir les nouveaux jeux qui arrivent nombreux sur le marché chaque année. L'idée est de jouer avec vous, de vous expliquer les règles. 14h-18h cet après-midi, c'est gratuit, sans inscription. Ce sera aussi samedi prochain. Enfin, des travaux sur la route départementale 306. Entre le Lude et la Flèche, une déviation est en place. Elle passe par Savigné sous le Lude ou Luché-Pringé. Réouverture très bientôt.
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0: La sélection musicale de notre invité Laurent Baricot, directeur du cinéma CGR de Saint-Saturnin, juste après Demis Roussos. Ce souvenir, quand je t'aime.

0: Je t'aime d'Amis Rousseau sur votre radio ici Maine.
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0: La sélection musicale de Laurent Baricot, directeur du CGR de Saint-Saturnin. Et ah, j'ai bon. J'ai bien travaillé. Et méga, on ne dit plus méga depuis quelques années.
2: Oui, je taquine. Effectivement, la charte commerciale et médiatique de l'ancienne pour laquelle je travaille fait que on avait des mégas, donc le modèle économique qui est celui qu'on connaît à Saint-Saturnin, où le groupe CGR, on a construit une vingtaine en très très peu d'années. Mais il se trouve que le groupe pour lequel je travaille a aussi racheté un autre circuit cinématographique de cinéma qui ne ressemble pas du tout à ce fameux fer à
0: donc,
2: cheval.
0: Donc du coup, il y a une unification du nom
2: voilà.
0: CGR de Saint-Saturnin. Et une musique en lien avec un film. Quel film ?
2: On pourrait pleurer, hein. Intouchable, hein. Personne ne l'a vu arriver ce film, hein. C'est cette scène de fin quand il assit Philippe dans le restaurant et qui lui dit aujourd'hui je déjeune pas avec vous Philippe, et que cette femme arrive avec laquelle il échangeait des relations épistolaires, pour reprendre l'expression du film, et là il regarde Béa en disant mais Driss, vous m'abandonnez, vous partez, et effectivement il l'abandonne, cette femme arrive, là le regard de Philippe en regardant cette femme, il est juste extraordinaire, et Driss Omar Sy s'échappe sur l'extérieur, avec sa main, il lui fait signe comme ceci, et on envoie cette musique, Ludovico Einaudi, Una Mattina. Donc ça tourne en boucle. Moi, je suis rentré dans la salle, je me suis mis dans le fond de cette salle pendant des séances et des séances et des séances. L'alarme, elle coulait à chaque fois. J'ai voulu transmettre ça et partager ça avec mon fils, et je me souviens qu'il m'a dit, papa, tu pleures? Oui.
0: C'est une très belle séquence, c'est vrai, c'est une très belle musique. Il y a aussi la bohème.
3: La bohème.
0: Charles Aznavour, que vous avez vu peut-être en concert ?
2: Non, même pas. Mais alors ça, c'est plus personnel. Quand je travaille sur Royan, j'ai un de mes meilleurs amis, voire mon meilleur ami, qui a un talent fou pour la guitare. Et je le place, en tant que producteur, attention, hein, dans les bars, à droite et à gauche, Ronces-les-Bains, Royan, Saint-Palais-sur-Mer. Et il est en représentation. Et du coup, je connais son répertoire par cœur. Donc je suis assis, je suis son plus grand fan, hein, je suis assis sur la table, il est en face de moi, et je connais toutes les chansons par cœur. Et régulièrement, on me disait, monsieur, moins de bruit, vous chantez plus fort que l'artiste.
0: On n'entend pas. Est-ce que vous auriez pu être chanteur? Est-ce que vous auriez aimé être acteur?
2: Je pense que j'aurais, et je l'ai encore, donc je parle pas au passé, j'ai une appétence pour le théâtre. Je le vis indirectement au travers de Luca, mon fils, qui fait du théâtre à l'Actalia au Mans, et j'en suis très très fier. Mais je pense effectivement, si un jour j'ai l'occasion, alors peut-être il faut la provoquer plutôt que de la subir, donc il faudra que je provoque ce moment, j'aime faire du théâtre.
0: Pourquoi pas? Et puis aussi Eddie Mitchell.
4: Mes bien chers frères, mes bien chères sœurs, reprenez avec moi tout ce cœur.
0: Eddie, à fond dans votre bureau aussi peut-être?
2: Oui, mais c'est surtout dans ces moments-là où effectivement les gens assis sur les terrasses me disaient, monsieur les chœurs, on peut laisser l'artiste. Je faisais les chœurs, enfin j'avais l'impression que j'étais tellement dans le truc avec lui, quoi. Donc Eddie Mitchell faisant partie de son répertoire ainsi qu'Aznavour, ben je connaissais toutes les chansons par cœur et je les chantais comme si j'étais tout seul dans ma bulle, voilà.
0: Et puis aussi Michael Jackson, alors à plusieurs titres sans doute, hein, parce qu'il y a le film aussi en ce moment.
2: Voilà, c'est tous les morceaux, je crois qu'il n'y a pas un morceau de Michael Jackson qu'on peut jeter, mettre à la poubelle, ils sont tous quelle icône. Et qui avait pu imaginer qu'un jour, quelqu'un ait un projet cinématographique sur la vie de Michael? Alors oui, parce que de toute façon, il y a des projets cinématographiques sur tout et n'importe quoi, mais le jour où j'ai appris qu'effectivement un biopic de Michael Jackson allait sortir au cinéma, on rappelle qu'il est en deux parties, hein. La première partie, ça y est, elle est sortie.
0: Ça a bien marché?
2: Ouais, ça a bien marché.
0: Ce qui est des critiques un peu nuancées.
2: Oui, en fait, vous savez, tout à l'heure, on parlait d'expérience cinématographique. Je pense qu'effectivement, dans la salle, on a la chance d'avoir une salle dite premium, la salle Ice. Vivre Michael en salle Ice, avec un confort de fauteuil un peu sympa quand même. L'immersion sonore et visuelle avec les panneaux latéraux qui prolongent l'image d'ambiance sans détourner l'attention du spectateur. Le son immersif pour ce genre de film à grand spectacle. Effectivement, on parle d'expérience cinématographique. Je n'ai pas parlé de contenu du film là pour l'instant. J'ai juste parlé de
0: son d'ambiance.
2: Voilà. Et personne m'a fait des retours négatifs. Après, l'histoire, c'est autre chose.

0: I was made for loving you. Kiss, le groupe Kiss au départ, et puis le groupe Pur Sang là, qui reprend cette chanson, mais alors de manière très douce, complètement différente. C'est lié à un film, lequel ?
1: Mon héroïne, le film de Chloé Joanet, la fille d'Alessandra Lamy, que j'ai eu la chance de recevoir pour sa première réalisation. Et en préparant le rendez-vous, je découvre ce morceau, donc effectivement très très éloigné du groupe Kiss que l'on connaît et que l'on respecte beaucoup. Et j'ai beaucoup aimé cette version acoustique. Et il se trouve qu'en plus, c'était lié à un parcours de vie qui fait qu'à ce moment-là je suis en pleine reconquête de ma compagne et je lui envoie ce morceau et là j'ai l'impression que je
0: ça a marché. Oh bravo.
1: Faudrait lui poser la question, mais j'ai tellement aimé la version acoustique de ce morceau, je trouve très puissant et voilà, il y a pas besoin que ce soit très très fort en plus, c'est génial.
0: Belle version, c'est vrai, et toujours liée au cinéma. Laurent, vous restez là, on passe au questionnaire de Proust.
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0: Laurent Baricot, quelques questions extraites du questionnaire de Proust pour terminer cette émission. Laurent, votre occupation préférée ?
1: Ne rien faire.
0: C'est pas souvent ?
1: Ben c'est tellement rare qu'effectivement, je vais vous prendre un exemple. Samedi dernier, je n'ai pas bougé de mon canapé de la journée. Mais vous pouvez pas vous imaginer comme c'est du bonheur. Ça ne m'arrive tellement jamais. Et quand j'explique que j'ai pas besoin de partir à un mois en vacances à l'autre bout du monde pour être heureux, la journée de samedi dernier, c'était la journée la plus belle.

0: qui puisse m'arriver parce que j'ai pas pris mon téléphone portable de la journée et je n'ai rien fait de la journée.
1: Nickel, l'évasion. Votre principal défaut ?
0: Je suis têtu et assez hyper contrôlant. Oui, j'ai appris ça quand j'ai fait...
1: Qui vous a dit ça ?
0: J'ai suivi une formation en marketing l'été dernier. Et effectivement, mon filtre, hyper contrôlant. Donc, alors je me soigne, attention, hein, mais cette formation, elle m'a fait du bien parce que du coup, je m'en sers au quotidien pour essayer de fédérer autour de mes collaborateurs, donner des responsabilités et accepter qu'un collaborateur n'ait pas une meilleure idée que moi, mais en tout cas ait une idée et qu'on puisse la travailler ensemble et que tout ne vienne pas de moi.
1: La réforme que vous admirez le plus.
0: C'est ce que je disais tout à l'heure, travailler plus pour gagner plus. Donc la question, c'est ça.
1: Le slogan était bien.
0: Oui, c'est ça. Oui, le slogan.
1: Ça démarrait bien.
0: Mais je sais pas. J'ai l'impression que j'ai dû louper le bus ou le train. Moi, je travaille beaucoup. Je paye tout plein pot et on me fait pas de cadeaux. Et ça commence quand ?
1: La promesse n'a pas été tenue. La fleur que vous aimez.
0: Alors, je les aime toutes, mais vous savez, un homme qui rentre chez le fleuriste est parfois souvent un peu maladroit. Donc un jour, j'en ai vu une qui était très très belle, ça s'appelle une orchidée. Je l'ai offerte à ma compagne et elle m'a dit « c'est magnifique ». Donc du coup, je prends plus de risques. Je rentre chez le fleuriste, je prends une orchidée. J'ai vu qu'il y avait parfois différentes couleurs et j'offre ça quand j'ai besoin d'offrir des fleurs. Ou alors j'offre des rillettes ou voilà, c'est différent.
1: Différent. Ce que vous appréciez le plus chez vos amis, pour terminer, Laurent.
0: La sincérité. Il y a une phrase que j'aime beaucoup, c'est un ami, c'est quelqu'un qui vous connaît bien, mais qui vous aime quand même. Ça veut dire que quels que soient les choix qu'on pourra faire dans la vie, les parcours de vie, les erreurs, les un ami, il est là, il reste là, et il sera toujours là.
1: Parfait. On vous souhaite le meilleur. Et puis beaucoup de spectateurs là qui vont arriver sans doute en masse cette semaine, aussi en raison de la chaleur, puisque ça va certainement compter dans le flux des spectateurs qui vont venir vous voir.
0: C'est vrai qu'un exploitant de cinéma préfère la pluie, mais on va surfer sur la vague de chaleur en rappelant à nos spectateurs que les salles sont climatisées et qu'il y fait très bon.
1: Laurent Baricot, directeur du CGR de Saint-Saturnin, qui nous a accompagnés ce matin. Merci Laurent.
0: C'est moi qui vous remercie.
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Invisible Touch, le groupe Genesis sur votre radio. Ici mène les infos se profilent, le journal de midi. Demain, 11h midi, les gens d'ici le portrait, je recevrai demain matin à partir de 11h Philippe Rossi, le créateur du pôle européen du cheval d'Ivry-l'Évêque.

0: and Queens, le groupe Avamax sur votre radio Simène.
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0: Belle fin de matinée, vous écoutez ici même, il est midi. Journal Alexandre Chassignon. Face à la canicule, il faut protéger les plus vulnérables, les plus âgés et les plus jeunes.
2: Ça, c'est le principe, mais comment l'appliquer quand les lieux sont inadaptés? Dans les maisons de retraite, la situation s'est améliorée. Depuis les dernières canicules, les maisons de retraite ont l'obligation de disposer d'au moins une pièce fraîche, climatisée en général. Mais dans les écoles, ça n'est pas du tout le cas. Professionnels et parents s'inquiètent de ce début de semaine avec des températures annoncées à 40 ou au-delà. Des parents d'élèves du Mans ont lancé une pétition pour demander à la mairie des mesures immédiates. Le lien est sur notre site ici.fr. Et la situation met en colère de nombreux enseignants comme Amélie Frételier, la directrice de l'école Michel-Ange au Mans dans le quartier Vauguyon. Elle se sent livrée à elle-même face à la chaleur.
3: On avait un thermomètre, donc on a pu aller regarder. Donc au rez-de-chaussée, on est autour de 30, et puis à l'étage, on est monté à 31,5. Voilà. Et encore, on n'est pas l'après-midi. On est le midi. Donc je pense que dans l'après-midi, ça peut monter encore plus. Et l'inspection n'a pas de consigne claire. Donc ils nous ont dit de faire... Là, le seul mail que j'ai reçu aujourd'hui, c'était de nous signaler les problèmes. Donc j'imagine si on a des enfants qui peuvent s'évanouir en classe, du personnel. Voilà. Mais on n'a aucune consigne claire sur... Qu'est-ce qu'on fait? À part s'il y a un petit livret, mais qui va nous conseiller forcément de ne pas mettre les enfants en plein soleil, d'éviter les activités sportives, de les faire boire, enfin bon, voilà, du bon sens qu'on faisait déjà actuellement. Mais on n'a aucune consigne claire concernant lundi et mardi de la semaine prochaine. On va avoir 41 degrés et on ne sait pas du coup si on doit laisser l'école accessible à tout le monde, si on doit dire aux parents de garder leurs enfants l'après-midi. Voilà, on n'a aucune consigne par rapport à ça.
2: Témoignage au micro ici même de Julien Jean. Et la préfecture confirme ne prendre aucune mesure générale de fermeture des établissements scolaires. C'est à la discrétion des maires et des chefs d'établissement pour lundi et mardi. Avant ça, il y a la fête de la musique maintenue aujourd'hui à Sablé à la Flèche avec des adaptations, des concerts déplacés dans le parc du château ou à Sablé. À la Flèche, on pourra faire une pause au frais dans une salle du cinéma Le Kid. Un secouriste sera présent et un autre dans le centre-ville, dans les rues. Il y a aussi des animations annulées au Mans, au bord de Lune et au Jardin des Plantes aujourd'hui. C'est demain que la fête de la musique se tiendra au Mans avec des points d'eau prévus pour le public et des espaces climatisés pour que les secours puissent prendre en charge d'éventuelles victimes de coups de chaud. Les fortes chaleurs ont aussi des conséquences sur nos animaux domestiques. Si certains comme les chats vont d'eux-mêmes chercher la fraîcheur, les chiens ont tendance à continuer à suivre leur humain préféré qui doit donc penser à leur éviter d'avoir chaud, Clara Vincent.
4: Déjà, il y a ceux qui privilégient les balades au parc tôt le matin, comme Fabienne qui promène Athéna, un patou croisé bosseron.
5: On évite de la sortir quand il fait trop chaud, de 11h à 3h de l'après-midi.
4: Plus loin dans le parc, Mathieu a une autre solution pour...
6: Chimère.
4: Un berger allemand croisé labrador.
6: On prend des douches une fois par jour.
4: Vous le douchez?
6: Ouais.
4: Il aime ça?
6: Non.
4: Dans un magasin à quelques mètres du parc, on tombe sur Tristan, étalé de tout son long sur le carrelage frais.
7: T'as chaud, hein?
4: C'est un bulldog.
7: Il acquiesce.
4: Sa maîtresse Carole qui tient la boutique.
7: Comme ils ont été un petit peu modifiés génétiquement, ça les gêne aussi au niveau respiration.
4: Alors elle le garde au frais avec elle au travail et quand elle le promène, elle évite les sols goudronnés.
7: Puis après, quand c'est vraiment très chaud, je le porte.
8: Voilà, ils ont une vie de chien.
9: Vu que c'est foncé, l'asphalte, ça retient vachement la chaleur et ça peut leur brûler les coussinets, donc ça, faut faire attention.
4: Clémence Vigneault, vétérinaire à Bonnétable.
9: Après, quand on va se promener, avoir un petit gamelle ou quelque chose pour que le chien puisse boire et se rafraîchir. Surtout qu'eux, ils peuvent pas, comme nous, se déshabiller, se rhabiller. Surtout les chiens qui ont beaucoup de poils, en fait, qui sont assez gros avec beaucoup de poils parce qu'ils se refroidissent plus lentement.
4: En cas de coup de chaud, la vétérinaire recommande d'appliquer immédiatement de l'eau sur les coussinets du chien, comme c'est par là qu'il transpire.
2: Coup de chaud qui peut se voir par un allaitement anormal ou plus évident des vomissements ou un chien qui s'allonge et on évite évidemment de les laisser seuls dans la voiture. Midi 4 à l'écoute de votre radio ici mène la météo Bérénice.
0: Et la chaleur bien sûr, 32 degrés prévus pour freiner sur Sarthe et Mamers, 33 à Bonnétable et Saint-Calais, il fera 34 au Mans, à Château-du-Loir, à Malicorne et à La Flèche, jusqu'à 35 degrés cet après-midi à Sablé-sur-Sarthe. La nuit prochaine, chaude mais encore respirable, 17 à 20 degrés, ça ira encore et puis ensuite forcément tout va s'enchaîner jusqu'à 39 degrés demain, 41 lundi, 43 mardi, qui dit mieux? On espère que non. On espère que ça s'arrêtera là. Et en tous les cas, la chaleur est prévue jusqu'à vendredi prochain inclus au moins, avec une difficulté particulière entre mardi et vendredi, particulièrement la nuit. Belle journée, protégez-vous et soyez prudents.
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0: Bonjour, merci d'avoir choisi votre radio ici. C'est Willy vient déjeuner chez vous, numéro 1063.
11: Ça filoche,
0: mes amis. Bonjour la tribu.
11: Bonjour.
0: Alors, qui est là aujourd'hui? Nicolas Malabeuf. Bonjour mon bon Nicolas.
12: Bonjour Willy, bonjour tout le monde.
0: Et Fabien Aymon, notre guide. Bonjour mon Fabinou.
13: Bonjour Willy, bonjour à tous.
0: Et bienvenue à tous mes amis. J'espère que vous avez passé une bonne semaine.
13: Excellent.
0: Il a fait beau, ça y est, on est en été. C'est ma saison préférée. C'est la saison du soleil, des godivots et des amours sans lendemain.
13: Oh, mais ça c'est le meilleur.
12: C'est pour vous.
0: On se rappelle à la rentrée, ouais, bien sûr. Voilà, bon, dans tous les cas, à consommer avec modération. Et aujourd'hui, mes amis, comme cette saison me met en joie, on va vous proposer jusqu'à 13h une émission différente, une émission pas pareille. On va vous proposer une spéciale. Il nous manque à la télé. Pourquoi? Eh bien, parce que, voilà, parce que je suis le patron et que je fais ce que je veux. J'avais envie aujourd'hui de réunir deux grandes figures du PAF. Ils nous ont divertis, informés, amusés, émus. Ils sont deux. Il y a un homme, il y a une femme. On fera donc Shabadabada jusqu'à 13h. Je vous les présente dans une minute. Mais d'abord, évidemment, mes amis, vous savez, vous faites l'émission avec nous. D'abord, sur le groupe Facebook, mon Fabinou.
13: Si vous voulez réagir sur Facebook, vous tapez Youpi la vie avec Willy Rovelli. Bim, on vous lit. Et à Bernadette qui nous a laissé un message cette semaine. Elle a fait un tour au Futuroscope. Elle a posté une photo sur le groupe. Donc merci Bernadette. Vous pouvez faire comme elle. Sur Facebook, c'est gratuit. Vous tapez Youpi la vie avec Willy Rovelli.
0: Merci beaucoup. Et appelez-nous à 0810 055 056. Vous allez reconnaître les voix de nos deux invités dans un petit instant. Si vous avez envie de les appeler pour leur dire allô, je vous aime, ou allô, je ne peux pas vous blairer.
13: Appelez-nous quand même.
0: On prend tout le monde. 0810 055 056 et vous repartez avec quoi?
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0: Eh ben voilà. Est-ce qu'on a tout dit?
13: On a tout dit.
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0: Allez, ouvrons cette spéciale, il nous manque à la télé. Bonjour Mireille Dumas.
14: Bonjour.
0: Et bonjour Philippe
14: Rizzo. Youpi la vie.
15: Oui. Bonjour.
0: Bonjour, ça va Philippe?
15: En pleine forme.
0: En pleine forme, ça va Mireille?
14: Très bien.
0: Bon, je suis très très heureux de vous voir, vraiment. D'abord, est-ce que vous connaissiez tous les deux?
15: Oui.
0: Oui, vous étiez déjà croisés.
14: Et sur je l'ai interviewé, Philippe.
0: Ah, oui. Justement, c'est la question que j'allais vous poser après.
14: Oui,
0: tiens,
14: oui.
0: Très, très bien.
14: Il y a longtemps.
0: On va prendre le temps comme ça de parler un petit peu de votre parcours. Je suis très contente de vous revoir parce que vous m'avez élevée, mal sans doute, mais vous m'avez élevée. Vous avez été un petit peu ma maman et mon papa. Parce que moi, je suis comme Nicolas, un vrai, et comme Fabien d'ailleurs, un vrai, vrai enfant de la télé. Tiens, je vais vous poser la même question à tous les deux. Est-ce que des gens dans la rue en ce moment vous disent, bah alors Mireille, qu'est-ce que vous devenez? Parce que quand on fait plus de télé, on a l'impression qu'on fait plus rien.
14: Ouais, c'est pas mais le c'est cas, toujours, hein. Mais c'est toujours adorable, c'est toujours très, très sympathique, bienveillant, des petits selfies, des petits, Et puis avec, c'est vrai que le fait de faire la chaîne YouTube, en plus, ça remet un peu avec les plus jeunes, ce qui est sympa.
0: C'est pas mal.
14: Ça donne un peu de jeune.
0: Une discrétion médiatique, mais pas un retrait, parce que vous faites entre autres des documentaires,
14: oui,
0: tout
14: bien
0: ça.
14: Sûr, voilà. Bien sûr, bien sûr. Ah bah oui, je suis très active.
0: Très active. Et Philippe, alors vous revenez avec un livre qui s'appelle Jamais trop tard, on va en parler dans un petit instant. Dans la rue, les gens vous disent quoi, Philippe, quand ils vous croisent?
15: Ils me saluent, ils me disent que je ressemble beaucoup à Philippe Risoli.
0: Ouais. Alors c'est pas faux. Il y a un petit air. Jamais on vous a dit que vous ressembliez à Mireille Dumas.
15: Pas encore, mais ça va peut-être arriver.
14: On n'a pas été mariés encore, sauf par vous.
15: Mais ce qui est amusant, c'est que je fais également du théâtre et que lorsque vous allez faire des selfies, parce qu'on ne fait plus ni autographe, ni carte, ni rien, c'est des selfies maintenant. Quand on fait des selfies, ils me disent, mais alors sinon, vous faites quoi?
0: Je fais du théâtre, je viens de jouer. Voilà. Je viens de jouer devant vous à l'instant. Mireille, mais vous, pourquoi vous n'avez plus envie de faire les émissions que vous faisiez
14: comme avant, mais par exemple.
6: Parce que j'ai commencé par faire du documentaire, par être réalisatrice de documentaire. J'adore ça, filmer, interviewer, parce qu'un documentaire, vous faites. Je fais aussi mon métier de journaliste, et c'est une passion pour moi d'être réalisatrice de documentaire. Ouais. Donc j'ai toujours dit qu'après l'antenne, parce que quand ça s'est arrêté une fois, deux fois, et puis après, vous avez envie d'être un peu maîtresse de votre destin. Et comme j'ai ma propre société de production et maintenant la chaîne YouTube, eh bien je me suis dit à moi la liberté. À moi aussi les documentaires et ne plus dépendre de l'audience et de la régularité, etc. Et je suis vraiment, voilà, je suis très très très heureuse, sereine, enfin, tout le temps.
14: Philippe, vous faisiez, puisqu'on parlait d'audience, c'était hallucinant.
15: Pour une finale du Juste Prix le dimanche, par exemple, on pouvait, alors il y a eu une époque où on dépassait les 10 millions de... Le dimanche midi, hein. Mais disons qu'au moment où moi j'ai quitté, c'était encore largement au-dessus des 6-7 millions, quoi. Donc c'était pas mal.
14: Ouais, c'était pas mal. Mireille, là, vous disiez tout à l'heure, j'ai déjà interviewé Philippe, parce qu'évidemment, on vous connaît beaucoup. Avec Bas les masques, avec Vie privée, Vie publique, donc des émissions de confidence. C'était nouveau ça à l'époque, les émissions de confidence comme ça.
6: Oui, c'était très nouveau, surtout de donner la parole à des anonymes.
14: Ouais.
6: Et parce que c'était aussi ça le plus important, c'était d'aborder des sujets dont on ne parlait pas, sujets tabous.
14: Tous les sujets.
6: Tous les sujets. Je crois que la première émission de Bas les masques, c'était sur l'homosexualité, mais on a abordé les violences faites aux femmes, aux enfants, le harcèlement, tous les sujets dont on parle. Moi, ça... Toujours, je suis stupéfaite quand j'entends aujourd'hui, enfin, on en parle, on se libère. Mais non, la parole, c'est toujours libérée. Les victimes de violences, que ce soit des enfants, des femmes et d'autres, et des gars, et des hommes, qui ont été victimes d'autres hommes, témoignaient, mais on ne les entendait pas. Il n'y avait pas cette chose absolument extraordinaire qui existe aujourd'hui. Des réseaux sociaux, qui, pour le meilleur comme pour le pire, mais qui est une caisse de résonance aussi.
14: Philippe, justement, vous qui avez, Mireille faisait accoucher des personnes connues ou pas d'ailleurs. Philippe, vous qui avez été accouché par Mireille, alors.
12: Qu'est-ce que ça fait?
6: Il n'y avait pas des anonymes, des personnes qui étaient violentées.
14: Vous racontiez, vous aviez tout dit. Comment on se sentait quand
15: On ne dit jamais tout.
14: Ah, on ne dit jamais tout.
15: Jamais.
14: Mais en tout cas, vous étiez senti tranquille, rassuré, vous pouviez lui dire en confiance.
15: L'important dans ce genre d'exercice, c'est effectivement d'être en confiance.
14: Ouais, voilà.
15: Si tu n'as pas confiance, tu mens.
14: Bah oui. c'est ça.
15: Donc, il faut y aller, puis il faut savoir ce que tu veux dire, parce qu'on a toujours plus ou moins quand même un message à faire passer.
14: Ouais.
15: C'est rare qu'on vienne gratuitement déculoter sa pensée sans fausse pudeur, j'ose dire, tu vois. Mireille est évidemment une grande professionnelle. Là, je parle sur le plan technique de la radio et de la télévision. Et ensuite, elle a le background pour t'interviewer. Parce que le problème, moi, je le vois, tu vois, quand on parle du livre, quand je vais dans certaines interviews, quand j'ai en face de moi des gens qui n'ont pas le répondant, si tu veux, nécessaire. Non pas que je me place au-dessus d'eux, mais je trouve que ce qu'on voit aujourd'hui dans les médias n'est plus tout à fait à la hauteur de ce qui était avant.
14: Exactement. Bah, vous allez nous dire dans un instant, Mireille, si vous aviez pourquoi vous avez ce pouvoir où on vous dit tout. Il vient d'où ce pouvoir? On va en parler dans un petit instant, Mireille. Je vous laisse le temps de la réflexion de cette question.
6: Dites tout.
14: On va parler de quoi dans un instant, mon Fabinou, avec toi?
12: Dans un instant, l'actu web, on va se replonger dans les jeux télé des années 90.
14: Ah, alors restez avec nous, mes amis. Mais d'abord, tiens, on va écouter Michel Jonas.

0: Michel Jonas, bien évidemment.
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0: Philippe Rizzoli est émerveillé par ce talent d'animation que j'ai. Hein. Depuis tout à l'heure, il le regarde.
3: Je regarde, bien sûr.
0: Qu'est-ce que c'est que ce truc?
4: Il comprend pas.
3: Je vois le moindre détail.
5: Il apprend.
0: Il apprend le métier. Philippe Rizzoli et Mireille Dumas sont avec nous. Allons les applaudir.
6: Ouais.
0: Moi, je les aime. Je suis tellement contente. Vous pouvez pas savoir. Ça me fait trop plaisir que vous soyez avec nous. On fait une spéciale télé. Il nous manque à la télé, juste pour le plaisir, parce que j'avais envie de les voir. Et je sais que ça vous fait plaisir à la maison. Lui, moins. C'est pas bien le mot. Mais je suis obligé de le passer,
6: merci.
0: C'est contractuel.
6: Oui. Voilà. Et ça m'arrange. Il est l'heure de la mise à jour. Alors, mise à jour un peu particulière aujourd'hui. Nous avons la chance d'avoir Mireille Dumas et Philippe Rizzoli. On va se replonger dans les années 90, que certains internautes sont nostalgiques de ces années-là, car à cette époque, il y avait pas mal de jeux télé qui sont devenus cultes aujourd'hui. Sur YouTube, j'ai trouvé un quiz spécial jeux télé. On va le tester ensemble. Saurez-vous reconnaître ce premier générique de l'époque?
0: C'était les amours, le premier
6: générique des amours présenté premier, à l'époque avec Jean-Luc Reichmann. Les amours jeux télévisés où des couples devaient répondre à des questions sur leur vie commune pour tester leur connaissance mutuelle. Les candidats n'hésitaient pas à se livrer comme cette dame qui raconte un rêve un peu coquin.
7: On dormait tous les deux, dans notre lit, et puis je rêvais en train de passer mes vitesses sur mon permis poids lourd, mais avec le sexe de mon mari.
6: Oh.
7: Je faisais première, deuxième, troisième. Et je l'ai eu mon permis.
6: Et elle a eu son permis, voilà, belle anecdote. Autre générique, autre jeu télé. Motus, bravo, présenté par
8: Thierry Beccaro.
6: Voilà, Motus, jeu télévisé de mots où les candidats devaient donc deviner un mot mystère en plusieurs essais avec des indices donnés par les lettres bien placées. Alors pour obtenir ces indices, il fallait remuer, vous savez, les boules de Motus.
9: Ah oui.
6: D'ailleurs, certains candidats avaient un peu de mal avec cette règle.
10: Vraiment, je vous demande instamment de m'écouter attentivement et de remuer les boules. Jean-Jacques, vous êtes d'accord avec moi?
11: Entièrement.
10: Hein, il faut. Non. Vous devez brasser les boules.
11: Ça fait 30 ans que je lui dis.
5: C'est un petit peu orienté.
6: Toujours. Nous sommes toujours dans les années 90 avec un autre jeu culte. Sur France 2. Patrice Lafont.
0: Pyramide.
6: Le but était de faire deviner des mots ayant un rapport avec le thème donné en utilisant au maximum, vous savez, 8 briques. Ouais. Après chaque candidat, choisissez de faire deviner le mot avec une brique, deux briques, trois. On comprend toujours rien. Bref, tout dépend de la personne qui joue avec vous. Écoutez, là, le candidat va tenter de faire deviner en 3 briques. Il regarde son partenaire et là, il sent que ça ne va pas le faire.
12: En 3. Oh. En.
13: Je sais pas.
14: J'ai l'air si con que ça.
6: Oui, on n'osait pas le dire. Allez, passons sur TF1 avec ce générique.
15: Famille en or.
6: Dans ce jeu, deux familles devaient deviner les réponses les plus fréquemment données par un panel de personnes à des questions du quotidien. Écoutez cet extrait, on sent qu'on est dans les années 90 car ce genre de réponse, ça ne passe plus maintenant.
16: Et vous gardez la main, attention, que va me proposer la famille Martin? Lorsque vous êtes en colère, vous tapez sur quoi? Joël.
17: Les enfants.
16: Vous tapez sur les enfants, c'est bien content. Sur le chien, après ça marche pas, paf, c'est les enfants qui prennent.
6: Avec la voix bien sûr de Patrick Roy. Et on termine avec le meilleur générique du monde.
0: Les souvenirs.
6: Là, j'ai 8 ans, là. Le juste prix. Les candidats devaient donner donc le juste prix à différents produits du quotidien. Écoutez, j'ai retrouvé quelques pépites niveau candidat, Philippe.
14: Qui c'est qui?
18: Ma femme est là dans le public.
14: Ah, votre femme est là.
18: Oui.
14: Elle se prénomme votre femme.
18: Christine. Eve.
14: Ah. Mais d'où vous faites
0: quoi? C'est plus le nom de sa femme.
19: En Eure-et-Loire, à Châteaudun.
14: C'est vrai?
19: Oui. Comment?
14: Oui. J'ai rien compris à ce que vous m'avez dit. J'ai compris d'Eure-et-Loire, je fais du boudin, mais ça doit pas être ça. Dites-moi d'où vous venez, ce que vous faites dans la vie.
20: Je viens de Pamiers, dans
14: le micro. Parlez plus fort, Annick, dans le micro.
20: De Pamiers, dans l'Eure-et-Loire.
6: Voilà, pour résumer, voilà, pour faire un bon jeu, il faut de bons candidats et surtout un bon animateur. Hey. Pendant des années, Philippe Rizzoli, vous avez animé le juste prix, mais aujourd'hui, vous recevoir ici, ça n'a pas de prix.
0: C'est gentil, ça dit donc. C'est la première fois qu'il dit une gentillesse.
6: Ah oui.
4: Estimez-vous heureux, hein, parce que là,
0: c'est exceptionnel.
6: Mais non, mais ce qui est dingue, c'est votre voix, en fait. Elle n'a pas changé. Là, on ferme les yeux, j'ai 8 ans.
0: Et Mireille, pareil. Hein.
6: Ouais, pareil. Ouais, non, mais c'est
0: tous
6: vrai.
0: Les deux. On ferme les yeux, on sait qui vous êtes.
6: C'est dingue.
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0: Vous en parlez très bien dans le livre, les hauts, les bas, il y a tout dans Jamais trop tard. On sent en lisant le livre et là en vous écoutant là dans les extraits que vient de dire Fabien, l'amour que vous aviez pour les candidats.
8: Des gens,
6: mais oui.
0: Franchement, là, on peut pas mentir là-dessus. Quand on entend ça, on ment pas.
9: Non, mais je pense que j'ai, enfin, une de mes forces, c'est que j'ai jamais joué un jeu à la télévision. C'est-à-dire que j'étais moi-même. C'est-à-dire que je plaisantais avec les candidats. J'allais parfois un petit peu loin, ce qui fait qu'on a pu me le reprocher en me disant tu t'es moqué. Ah. Mais j'avais toujours derrière quelque chose de gentil pour rattraper ce que ma première phrase, peut-être encore plus vrai au millionnaire où là l'animé était encore bien plus difficile de présenter le juste prix.
0: Là c'était des vrais numéros que vous faisiez. Là vous étiez puis des duos, c'est-à-dire le candidat, vous avec des cadeaux, tous les cadeaux qu'on vous a emmenés. Vous les avez gardés toutes ces choses.
9: Alors ils sont restés. Alors j'en ai quelques-uns. J'ai une canne épée notamment gravée. Oui, une canne épée qui s'appelle. Je le raconte dans le livre. Ça s'appelle un maquila.
0: Vous, Mireille, on vous a moins fait de cadeaux.
5: Ah non, j'ai eu énormément de cadeaux.
0: Des boîtes d'antidépresseurs. Alors,
5: non. J'ai reçu des bouteilles. Vous savez, une bouteille à la mer avec des messages à l'intérieur que j'avais du mal à enlever. J'ai reçu des pierres, des beaucoup de dessins, beaucoup de lettres évidemment. Et puis des tricots, des chandails.
6: Vous pouvez faire un vide-grenier là avec ça.
5: Mais beaucoup de petits cadeaux qui étaient très touchants.
0: Bon, on va continuer à parler de tout ça dans un instant. Nicolas, tu as préparer une surprise pour
6: Kila. Je vais retracer la belle carrière de Mireille Dumas.
0: Toi, tu y passeras aussi, Philippe. Oui. Après, ça sera avant Mireille, une autre star, c'est Mylène Farmer avec C'est à qui le tour. C'est que je suis un grand fan de Mylène Farmer.
6: Ah oui. Vous l'avez vu plusieurs fois en concert.
0: 150 fois, elle ne m'a jamais vu.
9: On est tous fans de Mylène Farmer.
0: On est tous fans de Mylène Farmer.

0: Mylène Farmer, bien évidemment, c'est à qui le tour.
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0: Maintenant, c'est à toi le tour, ma chère Mireille. Mon cher Philippe, je vous présente Nicolas Malabeuf. C'est, quel âge tu as, mon Nico?
4: J'ai 25 ans.
0: 25 ans,
4: en
0: Nico.
4: 2000.
0: C'est un vrai... C'est un vrai, vrai fan de télé. Il connaît tout, tout, mais depuis la naissance de la télé. Et là, tu vas rendre hommage à Mireille
5: avec
0: Dumas.
5: Les génériques tout à l'heure. Tout. Ou alors, il y a une méga révision.
0: Non, non, non, il sait tout, il sait tout. Mireille, d'abord, c'est vous qui passez à la casserole en plus. Après, ça sera Philippe.
4: Et oui, aujourd'hui, on a le bonheur de recevoir Mireille Dumas. Mireille, vous débutez dans l'émission Sexy Folie, la première émission où on évoquait ouvertement la sexualité à la télé. C'était en deuxième partie de soirée sur Antenne 2. Et en 86, Michel Blanc vous fait de drôles de confidences.
6: Fétichiste, je crois que si, toi, fétichiste, c'est quoi? Par exemple, de porter le pull d'une femme qu'on aime, c'est par exemple vous savez, je me parfume avec une autre toilette de femme qui est l'autre toilette d'une femme que j'ai beaucoup aimée. Ça va faire prétentieux si je dis que je suis une bombe sexuelle, non?
7: Je pense à vous dire. Une petite bombe.
4: Une petite bombe.
6: C'est péjoratif.
4: Et oui, Mireille, vous en avez même profité grâce à Sexy Folie pour aller dans une boîte de striptease. Vous vous faisiez plaisir à l'époque. Et alors, vous êtes la meilleure des confidentes, on a envie de tout vous dire. Catherine Lara vous a même avoué une relation avec Georges Moustaki et c'était très chaud.
8: Vous racontez aussi avoir eu une aventure avec notre fameux pâtre grec, Georges Moustaki.
9: Eh oui, le pâtre grec. Le bon pâtre grec, parce qu'il est magnifique, Georges.
10: Oui.
9: C'était surtout une histoire d'amitié. Un soir, à force de me faire la cour, il m'a fait le jardin également.
4: Oh là là. Et alors, un jour, vous allez chez Léon Zitrone pour l'interviewer, mais alors ça se passe pas comme prévu. Il voulait avoir les questions en avance. Il vous engueule et demande à ce que vous écrivez les questions en amont. Ouais. Et je crois même qu'il vous séquestre.
8: Oui.
4: C'est assez fou.
8: Exactement. C'était complètement dingue. Premier entretien. Moi, j'avais une admiration. On était tous comme ça devant Zitrone à l'époque. Et effectivement, il m'a enfermé avec le cadreur et le preneur de son. J'étais là comme une petite fille à écrire mes questions que j'ai dû passer sous la porte. Quand je l'ai passé sous la porte, il a ouvert. Donc il a lu, il m'a dit ok, on y va. On a fini l'entretien, il m'a dit mademoiselle, vous ne serez jamais journaliste. Je m'oppose à votre, de toute façon, à la diffusion de... Vous n'avez pas joué le jeu, vous avez posé des questions qui n'étaient pas écrites.
0: Oh, bravo.
8: C'était monstrueux.
4: Il avait une drôle de réputation. Et alors Mireille, vous échangez aussi bien avec les stars que les anonymes, mais aussi les petits bouts de chou. Il y a tout pile 40 ans, vous les interrogez sur leur rapport à la politique.
11: Et toi, est-ce que t'as une opinion, toi?
12: Je sais pas de quelle partie je serai, moi. Parce qu'il y en a qui disent la vérité dans la gauche et d'autres dans la droite. Il y en a qui disent les mensonges. On sait pas les départager.
13: La gauche, je crois que c'est les communistes ou le contraire. Et la droite, c'est les socialistes.
4: C'était mignon, presque ça.
8: Ouais.
4: Et alors Mireille, j'ai un peu peur quand même pour l'état de notre studio. Un jour, vous inaugurez le plateau de Vie privée, vie publique avec Pierre Palmade et le plafond n'a pas tenu.
14: C'est vrai que je me suis dit, vrai.
15: Du tonnerre.
14: C'est vrai? C'est ça?
15: Je sais pas.
16: On l'entend, mais moi je sais pas ce que c'est.
14: C'est effrayant.
15: Ça fait peur. C'est quoi?
16: On est en train de chercher, mais...
14: C'est la guerre?
15: On peut continuer.
16: La troisième guerre du Vie.
15: On continue à tourner,
0: Oh là. Ça c'est
4: attention,
0: le plateau.
4: Oui,
8: c'est carrément le plafond qui s'est effondré.
4: Oh,
8: mais c'était, on aurait pu être vraiment. Heureusement qu'il y avait, vous savez, les barres de
0: qui tenaient de sécurité
8: hyper dures et tout. Et moi, c'est vrai que je ne suis pas vraiment stressée. Vous voyez, j'étais la dernière à quitter le plateau.
4: Oui. On continue.
8: Allez, on y va.
4: Et alors, Mireille, vous avez aussi commenté l'Eurovision. C'était avec Cyril Ferraud au début des années 2010. Et alors, je ne sais pas ce que vous aviez bu avant l'émission, mais c'était du lourd.
17: Arrive Togi, je ne sais pas comment on prononce Togi, il a été mannequin et je tiens à dire qu'il aurait dû le rester.
18: Très bien,
17: Oui, il s'est lancé dans la chanson par hasard en remplaçant un ami, c'est ce qu'on nous a dit.
18: Et il n'aurait pas dû le faire.
17: Il n'aurait pas dû. Énorme morceau avec l'Irlande, ce sont les frères Bogdanov.
18: Non, pas du tout.
0: Elle a bu.
8: Cyril me disait de me calmer, c'était tellement drôle. Parce que l'Eurovision, ce qui est marrant, quand même,
0: oui,
8: c'est
0: il faut
8: de
0: se lâcher un peu. Voilà.
8: Bah oui, sinon vous en fêtez, non?
4: C'est
8: pour
4: degré.
8: Le téléspectateur.
4: Ouais. Et alors, j'ai un potin sur vous, Mireille Dumas. Vous êtes un petit peu pyromane, vous avez tous les talents. Vous aviez failli mettre le feu à votre collège. Vous étiez caché sous un bureau pour fumer un cigare piqué à votre frère. Et il y avait des nuages autour du collège.
8: Non, c'est pas ça. C'est que pour faire grande à l'époque, je devais être en troisième et tout. J'avais piqué effectivement un cigare. qu'on fumait entre nanas, des adolescentes sous le bureau, parce que j'étais interne. Donc voilà, et la fumée sortait de dessous le bureau. Du coup, une pionne, comme on appelait ça à l'époque, est venue. Et puis on s'est retrouvés collés pendant 15 jours, 3 semaines, interdiction de quitter le lycée. Voilà.
0: Je vous laisse le temps de fumer tranquillement votre cigare. On va faire une petite pause. Et puis après, il y aura justement, évidemment, les infos pratiques près de chez vous avec le Ici Express.
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22: Vous êtes passionné de lecture, vous aimez échanger vos coups de cœur. La médiathèque de Fresnay-sur-Sarthe vous en donne la possibilité ce matin entre 11h et midi. Vous présenterez ce que vous aimez, mais vous pouvez aussi écouter les autres. C'est gratuit, c'est un rendez-vous régulier pour tous les amoureux de littérature. La fête de la musique un peu partout en France aujourd'hui ou demain aussi, chez nous, dans notre département. La commune de Vibré fait la place belle ce soir à plusieurs artistes amateurs et un karaoké pour que tout le monde puisse donner de la voix. Demain, pas de musique, mais une course de voiture à pédales, 14e édition de la course folle. Enfin, le centre aquatique Libellule de la Flèche se met aux couleurs de Disney ce soir et demain après-midi. Pour nager avec Minnie, Picsou ou la Reine des Neiges, c'est 5 euros pour les enfants et 10 pour les adultes.
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0: Partons gaiement vers la deuxième demi-heure de votre talk show du samedi. Alors ici, c'est comme le talk show de Léa Salamé qu'à l'époque.
4: Mais en pas pareil.
0: Sinon, c'est la même chose. Hein. Jusqu'à 13h, nos invités sont toujours Mireille et Philippe Rizzoli. Pourquoi ils sont là? Parce que
4: on les aime.
0: Et puis je sais que vous les aimez, vous êtes contents de les entendre. Moi, en tout cas, j'avais envie de les revoir. Et ils restent encore avec nous pendant une petite demi-heure avec votre tribu, notre enfant de la télé, Nicolas Malabeuf. Il est chez lui, là.
4: Ah oui, là, il est bien, là. C'est l'émission de mes rêves.
23: Il drague Mireille depuis tout à l'heure pendant les 10.
0: Fabien Emo drague Philippe.
23: Philippe, je vais partir avec Philippe.
0: Belle émission, on casse tout le monde. Bien sûr, vous le savez, vous faites cette émission avec nous, mes amis. Vous êtes chez vous ici. C'est la plus grande émission de radio du monde. Vous êtes tous des chroniqueurs, tous. D'abord, vous réagissez sur le groupe Facebook.
23: Oui, Youpi la vie avec Willy Revelli. Nous avons un message de Carole. Merci pour votre bonne humeur. Cela fait chaud au cœur. Donc merci et continuez à réagir sur l'émission du jour. C'est complètement gratuit. Vous allez sur Facebook et vous tapez Youpi la vie avec Willy Revelli.
0: Merci. Appelez-nous. Tiens, 0810 055 056. C'est la libre antenne du week-end. Vous passez à tout instant. Vous pouvez papoter avec nos invités. Vous repartez aujourd'hui.
4: Alors, pas comme dans le millionnaire. Non. Il n'y a pas de roue à tourner. Non. Il faut juste nous appeler.
0: Il n'y a pas de million.
4: Alors, elle ne vaut pas un million parce qu'après, il faudrait qu'on ferme. Elle vaut 100 euros et on vous l'offre en fin d'émission.
0: Les gens
4: demain.
0: Qui connaissent la maison savent qu'il n'y a pas un million. Donc voilà, 0,8.
23: Bah vous prenez tout en même temps.
0: Je peux rien, donc je vous laisse ça, une petite carte, c'est déjà pas mal. Merci beaucoup. Mais d'abord, si vous n'avez pas suivi l'actu, pas de problème, l'actu vous suit. Il est temps pour moi de mettre
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0: Et comme aujourd'hui, nos invités sont Mireille Dumas et Philippe Rizzoli. On commence ces actus télé avec ce tremblement de terre. Michael Goldman et Marlène Schaaf quittent la Star Academy.
23: Oh là là.
0: Je sais, c'est terrible. Je ne sais pas comment on va se remettre de tous ces départs. Allez, courage. Allez. Hein. Marlène est partie parce que, pareil qu'avec le reste des profs, ils s'entendaient comme chien et chaff. Michael Goldman qui quitte la Starac. Jean-Jacques Goldman qui a écrit Danson pour Céline Dion. Mais qui est-ce qui arrive à cette famille là, Philippe Risoli est redevenu hype avec la reprise de Cuitasse les bananas par Julien Doré. J'espère que ça ne va pas donner des mauvaises idées à d'autres, parce que je ne suis pas sûre de survivre à la reprise de Beau le lavabo par Kenji Girac et de Jolie Poupée par Vianney. Mireille Dumas intente un procès contre TF1 pour plagiat. En tout cas, elle devrait. Elle a raison. Masque Singer, c'est bas les masques. Merde, c'est la même chose. La roue de la fortune, Secret Story, le juste prix. En fait, la TV d'avant, ben, c'est la TV de maintenant. France 2 annonce l'arrêt de l'émission Bel et Bien. Pour les animateurs, c'est moche et mal. France 2 arrête également les maternelles. Ça lui fait un point commun avec Jean-Luc Lahaye.
23: Oh,
0: France 2 arrête aussi Interville. Pour Nagui, c'est stop à la vachette. France 3 arrête l'émission Duel en famille.
23: Ah ben non,
0: là, ça lui fait un point commun avec Anthony Delon. À France Télévisions, ils font tellement de coupes, c'est plus une chaîne de télé, hein, c'est un rabbin. Patrick Poivre-d'Arvor, PPDA, visé par 3 nouvelles plaintes. Bah, il allait quand même pas se laisser piquer la vedette par Patrick Bruel. Hein. PPDA, plainte pour dégoûtant animateur. PPDA, bien sûr, le célèbre présentateur du JT de 20h.
23: Oh, non.
0: Selon Paris Match, l'avenir d'Anne-Elisabeth Lemoine semble compromis à la présentation de C'est à vous. Va être sympa le rendez-vous à la DRH. Bon bah, Anne-Elisabeth, c'est à vous. Bah, c'est plus à vous. Allez, tu dégages, merci. Un ex-candidat de Top Chef sur M6, accusé par 10 employés de harcèlement, qu'on est donc déjà son prochain menu, entrée, plat, pervers. Enfin, la question du jour. Est-ce que la série télé préférée des chouettes, c'est Alerte au mal hibou? Eh ben, vous avez deux heures. Allez, heureusement, dans 194 jours, c'est fini 2026.
23: Bravo.
0: Voilà. Bon, c'était un rapide coup d'œil sur la télé. Vous la regardez encore, la télé, Philippe? Oui.
1: Moi, je suis un enfant encore de la télé, je la regarde encore et toujours.
0: Et la radio aussi, vous l'écoutez beaucoup.
1: Et j'écoute la radio.
0: Parce que vous avez fait les matinales dans une autre radio qui s'appelle... Je ne peux pas dire le nom sur cette antenne.
1: Oui.
0: Mais et là, je sais que c'était l'un de vos moments préférés dans votre carrière aussi, hein, que d'animer une matinale radio.
1: Alors, l'animer, c'était bien.
0: C'était se lever.
1: Se réveiller. Ouais.
0: En fait, vous voulez faire une matinale, mais en soirée.
1: Voilà. C'est exactement ça, en fait.
0: Et Mireille, vous regardez aussi la télé. Vous êtes aussi fan de télé. Vous regardez
8: encore
0: un petit
8: peu. Je ne suis pas une enfant de la télé. Ouais. Bizarrement, vous savez que vous parlez d'émissions que vous connaissez,
0: ouais,
8: et que moi, je n'ai pas vues à l'époque,
0: ah oui,
8: mais que j'ai regardées quand je faisais mes.
23: Sur le tard. Mais,
8: oui, des, ouais, documentaires, voyez, en regardant des archives, et tout à coup, je découvrais.
23: Ouais, d'accord.
8: Ben oui, je découvrais ce que j'aurais dû voir à l'époque.
0: Voilà.
8: Mais je regarde, maintenant, je regarde un petit peu la télé. Ouais.
0: Eh bien, dans un instant, on va continuer ce petit moment qu'on a ensemble, juste pour le plaisir, avec Mireille Dumas et Philippe Risoli. Mais là, si vous avez un petit coup de mou, je parle pas pour vous, mais je sais que vous avez besoin d'un petit coup de mou. On a la solution pour vous. Dès que je vais vous dire à vous, vous allez me faire palabapapala, et je peux te dire que là, ça va aller beaucoup mieux. Regarde, là, ça va pas.
23: Bien, non, ça va
0: là, t'as le coup de mou, t'es pas bien. T'es pas bien.
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0: À vous.
23: Palabapapala.
0: Voilà,
23: là, ça va mieux.
0: Ça va pas mieux, Philippe?
1: Je me sens revigoré.
23: Ça va là.
1: Non, mais une question, les deux, là.
0: Je t'en prie.
1: T'as mis combien de temps à les dresser?
0: Ouais, mais t'as vu comme ça?
23: C'est pas fini encore.
0: T'as vu, ils répondent aux doigts.
8: C'est un entraînement.
0: Ils ont peur de moi. Ils sont tétanisés par moi.
23: C'est l'argent.
0: Voici Ricky et Paul.

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1: C'est vrai que Philippe, je suis un peu déçu.
2: Parce que moi, je suis un parigot.
3: Rizzoli d'origine.
1: Bravo. Mireille Dumas et Philippe Rizzoli sont toujours avec nous. Merci de partager ce déjeuner avec tout. Mireille, tiens, tout à l'heure, vous nous disiez un petit peu tous les sujets que vous abordiez à l'époque dans Vie privée, Vie publique ou Bas les masques. Est-ce qu'une fois, il y a une chaîne qui vous a dit non, pas ça, on parle pas de ça, Mireille? Ou est-ce qu'on vous laissait tout faire?
4: Alors, on me laissait tout faire, mais une fois, c'est vrai qu'il y a une émission qui était préparée avec la direction, d'ailleurs, avec l'accord évidemment de la chaîne, qui était sur la transsexualité. Enfin, maintenant, on dit transgenre, on dit pas transsexualité, et qui était diffusée en prime. Et il y a eu la direction a eu peur. Il y a eu campagne un peu de presse sans avoir vu, en estimant que finalement, c'était pas possible de donner la parole à des personnes qui ne savaient pas exactement quel genre choisir. Vous vous rendez compte, on en parlait comme ça à l'époque. On a été, on s'est retrouvés déprogrammés. On est passé en deuxième partie de soirée. Et l'histoire fait qu'on a fait en S2 autant d'audience qu'en prime et l'émission qui était l'émission littéraire qui passait en prime.
1: Vous avez peut-être fait des sujets sur le droit à mourir, Mireille. Vous savez pourquoi j'en parle.
4: Bien sûr. Voilà. J'ai fait beaucoup de déjà dans les années 90, j'ai le droit de choisir ma mort. On parlait de ça. Vous rendez compte tous ces sujets-là quand j'y pense. Et aujourd'hui, on en est encore à se poser des. Ouais. À légiférer, à ne pas savoir, longuement, etc. Ouais. Et moi, j'ai été très jeune, confrontée à des témoignages de cette sorte, de personnes qui disaient c'est mon ultime droit, j'ai le droit de choisir. Et moi, je me suis engagée. Je suis devenue adhérente de l'association pour le droit de mourir dans la dignité, parce que je trouve qu'en 2026, c'est comme le droit à l'avortement. Je trouve que c'est un droit personnel et qui n'engage pas les autres. Exactement. Donc on devrait l'avoir.
1: Philippe, vous avez une opinion là-dessus ou vous voulez qu'on passe à autre chose?
2: On va peut-être passer à autre chose.
1: On va passer à autre chose, il n'y a aucun souci. On peut passer à autre chose. Dans votre livre, vous racontez tout, donc Jamais trop tard, mes années télé et les autres à l'archipel. À un moment donné, vous évoquez le malentendu qu'il y a eu avec Cuitas les bananas. Vous pouvez nous dire un petit peu, parce que c'était pas, normalement, ça devait pas être cette chanson un petit peu festive.
2: C'est un titre que j'ai écrit le soir de l'arrêt du millionnaire.
1: Voilà.
2: Dont on parlait,
1: donc expliquez-nous. Donc on vous dit Philippe, on arrête le millionnaire.
2: Donc je suis rentré chez moi, je me suis mis à écrire comme je le fais souvent d'ailleurs. Ouais. J'ai écrit. Il y a des jours, tu sais pas pourquoi ça devrait marcher, ça marche pas. Il y a des jours, tu sais pas pourquoi tu devrais dormir, mais tu dors pas. Donc là, c'est pas on n'est pas écroulé de rire. Et donc je cherchais un mot et puis j'avais en tête, le film de Woody Allen qui s'appelait Bananas. Ouais. Et j'ai voulu faire une rêve. J'ai dit elles sont cuitasses les bananas. Et comme les inconnus avaient fait les 100 patates, j'ai dit couper en dos les patatos. Bon, il n'y a pas de frites. Et puis, en fait, ça a été un peu dénaturé. Je ne veux pas rentrer dans le détail, parce que l'histoire est longue. Et c'est devenu, effectivement, une chanson totalement festive qui ne correspondait pas du tout à l'univers de ce que j'écris normalement. Donc, ça m'a un petit peu peiné, on va dire. Ça, c'est...
1: Ça vous ennuie de reprendre, allez, vraiment, pas plus d'une minute, Philippe, pour nous raconter, parce que vous le racontez très bien dans le livre. Le jour où, à TF1, on vous a dit, on arrête. Parce que c'est vraiment, faut vous dire mes amis que Philippe Rizzoli là, pour les plus jeunes, c'était pas une star. Le mot existe même pas pour le qualifier. Les audiences que vous faisiez tous les jours sur TF1, la première chaîne à l'époque, encore plus qu'aujourd'hui. Et alors, ça s'arrête en 3 minutes.
2: Oui, alors que le juste prix s'arrête, c'est normal, on est en 2001, 2002, c'est l'arrivée de l'euro. Un jeu axé sur les prix, ça n'a plus de sens parce qu'on comprend plus rien à rien. Donc tout ça, c'était prévu. En revanche, moi, je devais rebondir soit avec une variété, donc en prime time, soit avec une émission caritative, justement, le dimanche après-midi. Et un jour, au mois de juillet 2001, je reçois un coup de téléphone de feu Étienne Mougeot, qui était le patron et qui m'a baladé pendant 10 minutes. Comment tu vas, grand? Ça va, grand?
1: Grand, il disait toujours grand.
2: Il disait toujours grand. Comment ça va? Ça fait combien de temps qu'on est ensemble, etc. Puis t'es à l'antenne tous les jours. Ça fait 14 ans que t'es à l'antenne tous les jours. Je me disais, est-ce que ce serait peut-être pas mal que tu laisses reposer ton image. Alors, je lui dis, bah non, Étienne, moi, je suis en pleine forme, ça marche bien, le public est là. Je n'ai aucune envie de laisser reposer mon image. Oui, voilà. Alors, il a changé de sujet. Il est parti sur la Starac sans me la proposer, mais en me demandant ce que je pensais du jeune Nikos Aliagas qui arrivait donc sur l'antenne de TF1. Bon, parce que je vais lui confier la Star Academy, donc voilà.
1: Donc toi, t'es
2: au téléphone, tu sens quand même là le boulet va, tu vois. Tu te dis, mais qu'est-ce qui va ça? Et il a eu cette phrase qui a failli être le titre de mon livre, mais je me suis dit, je veux pas avoir un titre négatif. C'est dans l'immédiat, je n'ai pas de projet pour toi. Bon, et donc voilà, ma collaboration s'est arrêtée là.
1: La suite est dans le livre grand.
2: Oui.
1: Jamais trop tard, mes années télé et les autres, c'est aux éditions L'Archipel. On va continuer à en parler dans un instant. Nicolas Malabeuf revient dans un instant. On va s'occuper de notre ami Philippe Risoli en archive. Mais d'abord, on va écouter Slimane et Claudio Capeo avec Chez toi. Chez toi, non, personne vient chez moi.

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3: Ah oui, j'ai la chance et le bonheur d'être à côté de Philippe Rizzoli. Philippe, vous avez commencé en Cémur, vos débuts à France Inter en tant que reporter dans l'émission Adrénaline de Jacques Pradel.
4: Exact.
3: Et vous aviez fait un sujet sur Gilbert Montagnier intitulé « Les non-voyants sont-ils aveugles ?»
4: Exact.
3: C'était pas mal. Et alors, Philippe, j'aurais pu dire même Jean-Patrick, puisque à la radio, au début des années 80, on vous demande de changer de prénom puisqu'il y a déjà un Jean-Patrick, il y a déjà un Philippe. Autre Philippe, pardon, ouais. Et il y a cette musique qui passe. Jean-Patrick Cap de Vienne, et donc vous vous appelez Jean-Patrick Rizzoli à ce moment-là.
2: Si ça avait été Sheila, on aurait eu Sheila
4: Rizzoli.
2: C'était dingue, le dernier qui passait.
4: Tu sais, j'ai souvent fait pile ou face, moi, dans ma vie.
3: Et alors, fin des années 80, vous arrivez sur TF1, vous animez Jeopardy. Et alors, c'était pas toujours évident.
4: J'ai eu d'autres
3: avec
4: émissions
3: les
4: avant, hein, mais oui. Jeopardy, on va dire oui.
5: Et pour mener rondement ce Jeopardy, voici Philippe Rizzoli.
6: Colette, on commence avec vous, Colette. Colette, vous venez d'où, vous, Colette?
7: De Maison Lafitte.
6: Oui, vous faites quoi, Maison Lafitte?
7: Rien.
6: C'est déjà bien, Colette.
3: Et alors, dans les années 90, vous êtes à la tête du millionnaire. Il fallait avoir les fameuses 3 télés pour tenter de remporter le million. Explosion de joie. Je change de femme à partir de ce soir, il avait mis le prochain. Et alors Philippe, c'était très sérieux, je crois que vous n'aviez même pas le droit de toucher la roue, il y avait un huissier de justice, etc. Et alors, autre jeu culte pendant 10 ans, le juste prix, un 1er avril, vous parlez avec une candidate pendant 10 minutes au téléphone, et en fait c'était votre maman, mais vous ne l'aviez même pas reconnue à ce moment-là.
4: Non.
3: Et alors, un autre jour, un candidat que vous aviez déjà croisé, on a frôlé la cata, il avait failli révéler votre adresse à l'antenne.
8: Je suis ravi.
9: Je vous connais parce que j'ai relevé les compteurs chez vous.
8: C'est pas vrai.
9: 20 rues.
8: 20 rues. Ah non, je le crois pas. Il dit qu'il est à l'EDFGDF et qu'il est venu relever les compteurs chez moi en plus. Ah bah là, je suis clair.
10: Moi qui n'ai pas de home jacking.
3: Il s'en est passé des choses sur le plateau du Juste Prix. Un autre jour, vous rangez votre cigarette dans votre poche de pantalon.
4: Oui.
3: Sauf que sans vous en rendre compte, la cigarette crame le pantalon. Votre cuisse est brûlée et vous hurlez à l'antenne. Et enfin, le petit potin, Jean Marais. L'acteur Jean Marais était fan du Juste Prix.
2: Bah,
3: il vous a même offert une jolie sculpture.
4: Ouais. Oui, alors j'ai reçu un petit mot, c'est surtout le mot « j'ai la sculpture ». Effectivement, j'ai reçu un mot. « Cher Philippe, je vous regarde chaque jour avec joie
3: ».
4: Signé Jean Marais. Avec une sculpture, mais je ne l'ai jamais rencontré. En revanche, celui qui était aussi malade du Juste Prix que lui, je l'ai rencontré. On a fait des interviews croisées, je suis allé sur son plateau. Il voulait même écrire un rôle pour moi au cinéma, c'était Claude Chabrol.
2: Qui arrêtait
4: les tournages et tout pour.
2: Pour regarder le Juste
4: regarder
2: Prix.
4: Le trop, juste
2: trop.
4: Prix.
2: C'est-à-dire qu'il était en tournage, il arrêtait pendant une demi-heure, une heure.
4: Ah, mais il arrêtait,
2: regardait.
4: Il arrêtait, regardait.
2: Incroyable.
4: C'est assez étonnant.
2: Vous êtes très bien grand.
3: Vous allez nous en prendre.
2: Vous êtes un bon invité, grand. Donc restez.
11: Ça, c'est vous. Ça, on ne peut pas vous le dire, vous, grand.
3: Non, petit.
2: Grand, jamais on me le dit. C'est quand même incroyable. Mes amis, dans un instant, on va terminer cette émission. Mais je sais que vous aimez la publicité, c'est une espèce
3: de. On adore.
2: C'est un bonheur.
4: On adore.
2: Je viens
4: pour ça.
2: Comment, quand on s'appelle Philippe Rizzoli, comment est-ce qu'on lance la pub? On dit quoi? On dit.
4: On dit.
2: Ah oui, là, effectivement, vous avez perdu la main.
4: Non.

0: attends,
1: Philippe, il faut dire pub, attends, simplement.
2: Bon, on se retrouve un peu de pub, on se retrouve dans 30 secondes.
3: Ouais, on reste là.
1: En étant un peu aimable.
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1: De retour ici, c'est Willy vient déjeuner chez vous. On passe à table tous ensemble le samedi et le dimanche entre midi et 13h. Mais vite, ce sont les 5 dernières minutes. Si, si, faut qu'on se dépêche. Alors vite, vite, terminons, passons au dessert avec nos deux invités du jour de cette spéciale. Il nous manque à la télé. Mireille Dumas.
2: Ah, ces et émissions en public, ça va.
1: Ouais.
2: On fait tout.
1: Ça va, Philippe, depuis tout à l'heure?
2: Ah, je suis en pleine forme.
1: Ouais, ça se voit, ça se voit.
2: Là, ça y est, je commençais, nous, on est des diesels. Donc, voilà. On rentre dans le.
1: Dans 3 minutes, on part. Donc, Philippe se réveille. Ça fait plaisir. Mireille. Alors, Mireille, je l'ai dit en débutant l'émission, vous n'êtes pas à la retraite, bien au contraire. Déjà, vous êtes extrêmement présente sur les réseaux sociaux, sur YouTube, par exemple. C'est quoi cette chaîne? Alors, on peut y retrouver quoi?
11: Eh oui, c'est une chaîne où je publie au moins trois archives d'entretiens déjà qui ont eu lieu dans les années passées, on va dire. Et puis une intégrale chaque week-end maintenant. Uh-huh. Et chaque mois, je retrouve, et c'est ce que j'aime beaucoup faire, une personne, un invité que j'ai eu
2: des anciens témoins.
11: 30 ou 40 ans auparavant. Et c'est génial parce qu'on voit non seulement l'évolution de la personne, mais en même temps l'évolution de la société. Puisque moi, ce qui m'a toujours intéressé quand même, en dehors de parler d'intimité, c'est aussi ce qui se passe dans la société.
1: Il y en a qui, je sais pas, parmi tous vos invités, qui vous ont dit, je pensais pas que j'allais dire tout ça, tu m'as fait dire de ces choses, hein, Mireille.
11: Ah bah beaucoup, souvent. Bon, bah oui, souvent oui, parce qu'on est dans quelque chose de. Et moi, je fais attention, justement. Ouais. Je fais toujours attention parce que quand on est dans la confiance, parfois, on oublie aussi qu'il y a les caméras ou maintenant. Vraiment, ça n'a plus rien à voir avec les années passées, avec il y a, on veut dire avant les réseaux, c'est-à-dire avant 2000. Mmh. C'est-à-dire que maintenant, vous le buzz, vous dites une phrase, elle est reprise en boucle, elle circule, etc. Donc, quand même, je suis assez. Je dis toujours de penser, qu'on se confie, mais que pour autant, il va y avoir. La diffusion. Donc, je monte. Donc, j'arrive, je fais du montage.
1: Du montage.
11: Du montage. Attention. Parce que je vois que vous êtes tellement. Ça va être repris, évidemment. Ça va buzzer grave. Ça va buzzer grave. Attention, je vous ai à l'œil. Si vous coupez.
2: Justement, je monte.
11: Non, mais le montage est essentiel pour ce genre de confidence.
1: Comment s'appelle la chaîne YouTube, alors, Mireille?
11: Elle s'appelle Mireille. Enfin, il suffit de. Non, c'est. Vous tapez Mireille Dumas, vous allez sur la. Vous tombez sur la chaîne. Voilà. Et effectivement, je la fais en partenariat avec Lina. Avec et ce qui marche très bien, je tiens à vous le dire, c'est Facebook.
1: Oui.
11: Facebook, on a beaucoup.
1: 400 000
11: bientôt,
1: abonnés.
11: Et bien là, vous allez en avoir plus.
1: Parce qu'il y a tous les abonnés de Youpi Lévy avec Willy Rovelli qui vont venir chez vous. Ça vous fera encore plus de monde. Philippe, vous, c'est le théâtre depuis quelques années. Là, de toute façon, quand on réécoute tous les extraits du millionnaire du ce prix, on voyait le comédien. Enfin, pardon. C'était plus comédien qu'animateur déjà.
2: J'espère les deux, mais oui, j'adore être sur scène, j'adore le contact avec le public, Et alors, curieusement, il y a pas mal d'auteurs qui m'envoient des pièces à lire.
1: Alors pourquoi curieusement? Arrêtez de vous rabaisser.
2: J'ai un petit peu de tout. Et là, il y en a une qui retient mon attention et que je vais essayer de monter. Deux hommes qui se... Ce sont deux hommes qui se retrouvent dans un appartement. Oui. C'est une pièce à deux, je veux
1: dire. Oui, ce sont deux hommes.
2: Dans un appartement.
1: Et tac-tac les deux, non,
2: pas tac-tac les deux, mais, sauf que les deux pensent être dans leur appartement. Et pensent y retrouver leur femme, mais qui est la même personne.
1: C'est pas mal, ça.
2: Et donc, ça va être toute une discussion entre les deux mecs.
1: C'est un projet là, de là ou...
2: c'est un projet, oui, j'espère qu'il va pas trop tarder à arriver. C'est une pièce qui a été écrite par Jérôme de Verdière, vous savez.
1: Qu'on voit beaucoup
0: sur Paris Première.
2: Qui me l'a écrit un peu sur mesure.
1: Ça va être super. Ça va
11: et on lui souhaite de pouvoir la monter.
0: Voilà, merci.
1: Oui, bien. C'était pour vous faire plaisir
2: appel à Mireille Dumas puisqu'elle monte.
11: Bien sûr.
1: Mireille.
11: On se croirait aux grosses têtes. Voilà. Je voudrais pas faire de concurrence.
1: Ma chère Mireille, là, il nous reste une petite minute. Là. C'est combien? Une minute qu'il nous reste? Deux minutes. Il nous reste deux minutes.
2: Deux minutes.
1: Mais vous interviewez Philippe. Si vous aviez une question à poser à Philippe, et Philippe, vous répondez. Débrouillez-vous. À part quelle heure il est, s'il vous plaît. Creusez-vous un peu la tête.
11: Non, mais je voudrais savoir.
2: Qui êtes-vous?
11: Philippe, oui. Qui êtes-vous? Où allez-vous? Que pensez-vous?
2: Et Dieu dans tout ça.
11: Et Dieu dans tout ça, exactement. Non, mais aujourd'hui, vous êtes plutôt apaisé. Vous êtes en manque, vous êtes...
2: Suis-je un homme heureux, comme disait William Scheller? Oui, je pense être un homme heureux, je suis comblé.
11: Pas aigri.
2: Ah, pas du tout.
1: Non, on le voit dans le livre, c'est clair qu'il n'y a absolument pas d'aigreur.
2: Pas du tout, j'espère faire encore un peu de théâtre, être invité de temps en temps par Willy Revelli et d'autres, et donc ça m'amuse.
11: On va se faire un retrouve.
2: Et je regarde toujours la télévision avec autant de plaisir, les petits nouveaux qui arrivent.
0: Votre programme préféré?
2: Je vois leurs forces, je vois leurs défauts. Là, pour l'été?
0: Oui, pour l'été ou en général, ce que vous aimez regarder chez vous?
2: Eh bien, tiens, je vais regarder Fort Boyard cette année.
1: Pourquoi il va regarder Fort Boyard? Pourquoi?
2: Parce que d'abord, je veux voir la nouvelle mouture avec Cyril Ferraud.
1: Et pourquoi aussi?
2: Ça me fera plaisir, parce que je veux voir quelles sont les personnes qui s'en frottent.
1: Parce qu'il est venu. On vous en dira pas plus. Mais vous allez voir Philippe Risoli comme vous ne l'avez jamais
0: ça
1: vu.
0: Promet.
1: Mireille, on vous attend à Fort Boyard. Elle n'a pas envie de venir.
0: En tout cas, l'interview de Mireille en une minute, c'était beaucoup mieux que vous.
1: Oui. C'est moi, ouais. Une minute, elle a fait mieux.
11: Merci
1: infiniment. Merci mille fois.
2: Bravo, Mireille.
1: Sur YouTube, vous tapez Mireille Dumas, vous tomberez sur la chaîne YouTube de Mireille Dumas ainsi que sur la page Facebook. Et Philippe Risoli, le livre s'appelle Jamais trop tard, mes années télé et les autres chez l'Archipel et donc très bientôt au théâtre. Voilà. On a fait cette émission juste pour vous dire qu'on vous aimait.
0: On vous aime.
1: On était très, très heureux de vous voir.
11: Youpi la vie.
2: Bravo, on aime la vie tous.
1: Mais voilà, youpi la vie et puis c'est tout.
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1: Et ben voilà, c'est fini.
0: La barbe, c'est pas possible.
1: Passez une belle journée dans un instant. Ma France week-end version économie. Et nous, on se retrouve demain. Il est 13h.
6: Bonjour à toutes et tous, bienvenue dans Ma France Weekend. Le samedi, l'équipe de Paris-Ci, les économies, est mobilisée pour votre pouvoir d'achat. Alors dans 5 minutes, on va s'occuper de nos enfants ou petits-enfants pendant les vacances. Aide, activité, culture, centre de loisirs ou stage, on va tout vous dire. Mais d'abord, l'actu de ce samedi. Bonjour Cyril Ardot.
12: Bonjour Valère, bonjour à tous. 13h et il est donc l'heure de ne pas sortir de chez soi. La France a très chaud ce week-end. 60 départements en vigilance orange, près de 41 millions de personnes concernés par la canicule, un épisode étendu, durable et intense. 39 degrés attendus localement aujourd'hui, jusqu'à 41 degrés demain. Météo France envisage de déclencher l'alerte rouge, le plus haut niveau pour certains départements. Et Guillaume Fariol, ça ne se fera pas au hasard, il y a en fait de nombreux critères.
13: D'abord les températures maximales et minimales, la durée de la canicule, l'humidité aussi, des seuils propres à chaque département. Ils sont fixés en fonction des canicules passées et du niveau d'acclimatation du territoire. territoire, c'est-à-dire s'il est plus ou moins habitué à connaître des épisodes de chaleur. Le nord, par exemple, passera plus facilement en rouge que les Pyrénées-Orientales. D'autres critères entrent en jeu. Les passages aux urgences, les consultations chez SOS Médecins ces derniers jours, notamment. La décision finale est prise en concertation entre Météo France, les autorités sanitaires et les préfectures. Un passage en vigilance rouge, c'est le signe d'une canicule extrême, explique Météo France, exceptionnelle par son intensité, par sa durée et par son impact sanitaire sur l'ensemble de la population. Les risques concernent aussi les personnes en bonne santé.
12: Explication de Guillaume Fariol. Et c'est dans ce contexte que le Premier ministre a convoqué une partie de son gouvernement. Réunion de crise toujours en cours à 7h. Et face à cette chaleur, de nombreux événements sont interdits un peu partout en France. À l'image du marathon du Vignoble dans le Bas-Rhin, de toutes les manifestations sportives dans le Lot-et-Garonne et à Mont-de-Marsan dans les Landes. Concernant la fête de la musique demain, la ministre de la Culture Catherine Pégard appelle à une extrême vigilance tout en laissant la main aux préfectures et aux mairies. Dans ce contexte, 10 départements sont placés cet après-midi en vigilance orange pour un risque d'orage. L'Aisne, les Ardennes, l'Aube, la Côte d'Or, la Marne, la Haute-Marne, la Meuse, la Nièvre, la Seine-et-Marne et l'Yonne sont concernés. Seule l'Aisne n'est pas touchée par la double vigilance orange aux orages et à la canicule. Et hier soir, deux hommes ont été légèrement blessés à Fampoux, près d'Arras, dans le Pas-de-Calais, après avoir été frappés par la foudre. Et puis, 3 départements présentent un risque élevé de feux de forêt selon Météo France. Il s'agit du Var, du Vaucluse et de l'Allier. Les conditions météo aggravent significativement le risque de départ et de propagation. Demain, l'Allier repassera en risque modéré. Dossier complet sur cet épisode caniculaire à retrouver sur notre site et sur notre application ici.fr. Près de 3 ans après le début du scandale et 75 ans après les premiers faits, une étape importante dans l'affaire Betaram. La commission d'enquête indépendante sur les violences commises dans cet établissement catholique des Pyrénées-Atlantiques vient de remettre son rapport. 12 mois d'enquête, plus de 130 personnes auditionnées, 37 auteurs identifiés et un constat de violence systémique d'une exceptionnelle gravité selon le président de la commission, Jean-Pierre Mathias.
14: Je pèse les mots que j'emploie. Nous sommes dans cette commission un certain nombre à avoir travaillé sur des violences de masse. Certaines violences qui ont été perpétuées dans ces murs sont des violences qu'on peut assimiler à du sadisme ou de la torture. Les violences qui se sont passées ici ne sont pas des violences isolées. Ce sont des violences systémiques. Systémiques, ça veut dire que les gens qui ont pu être violents l'ont été parce que le cadre dans lequel ils ont évolué a favorisé l'utilisation de la violence et surtout a permis une forme d'impunité et de silence. Un grand nombre de directeurs sont impliqués dans les dénonciations de violences sexuelles et ils ont, ces directeurs, assis leur autorité en grande partie en s'appuyant sur les préfets de discipline ou sur les surveillants qu'ils ont recrutés et qui ont été des agents. Ce sont des violences qui ont duré longtemps, ce sont des violences qui ont terriblement affecté les victimes. Les traumatismes que nous avons pu constater en sont des traumatismes extrêmement profonds, mais qui continuent aujourd'hui. Qui, j'irai, se sont étendus des victimes à leurs entourages, à leurs familles, à leurs enfants. C'est une sorte de bombe à fragmentation.
12: Et la commission va remettre à l'Assemblée nationale début juillet des recommandations. La commission qui recommande à la congrégation de prendre en charge le suivi psychologique et d'accorder des réparations financières aux victimes de violences physiques et pas seulement aux victimes de violences sexuelles comme c'est le cas aujourd'hui. On passe au rugby avec la demi-finale du championnat de France ce soir. Qui du Stade français ou de Montpellier rejoindra Toulouse en finale? Match à guichet fermé entre deux formations qui se sont fait peur. Se maintenant de justesse au sein de l'élite la saison passée, le centre montpelliérain Arthur Vincent estime que son équipe a un avantage après avoir terminé deuxième de la saison régulière.
15: L'objectif c'était de se qualifier directement en demi-finale, couper en famille jusqu'au jeudi. Donc ça a été le mot d'ordre, ça a été ça. D'abord de couper, de souffler physiquement, mentalement, et de faire un maximum de fraîcheur. Et après arriver avec beaucoup d'appétit, tous très, très excités, très, très impatients pour cette demi-finale.
12: Et Montpellier, Stade français, le coup d'envoi, c'est donc ce soir à 21h05.
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12: Et la suite pour vous cet après-midi, c'est Valère Courrier, par ici, les économies.
6: Bonjour et bienvenue dans votre magazine Ma France, par ici, les économies. Vous connaissez désormais notre objectif. Chaque semaine, vous redonnez du pouvoir d'achat. Et aujourd'hui, on va s'occuper de nos enfants ou de nos petits-enfants pendant les vacances, les aides, les activités, les sujets culturels, les centres de loisirs, les stages. On va tout vous dire avec notre invitée. Bonjour Catherine Acouboisise.
16: Bonjour Valère.
6: Vous êtes responsable du service société pour le magazine Parents. Je vous propose pour commencer de répondre à cette première question. C'est Marcel qui m'a écrit sur mon mail, parici-des-économies@radiofrance.com. Je le lis. Vous organisez une émission pour occuper nos vacances pendant l'été, plutôt celles de nos enfants. J'imagine quand on part pas ou trop peu. Est-ce que ce n'est pas toujours pareil, des idées au rabais pour les moins bien lotis? Voilà la question de Marcel. Moi, je l'ai retenue parce que je trouve qu'elle a le mérite d'être... cache tout de suite. Qu'est-ce que vous lui répondez?
16: On rentre dans le sujet tout de suite. Alors, c'est vrai qu'il y a beaucoup de parents qui culpabilisent de ne pas pouvoir forcément payer des super vacances à leurs enfants. Toute notre communauté chez parents voit passer sur Instagram des mamans globetrotteuses qui vont aux quatre coins du monde. En vérité, quand on s'intéresse un peu plus en détail à leurs témoignages, on se rend compte que les enfants, même si on les amène à la muraille de Chine, ils vont fixer sur une colonie de fourmis. Et finalement, le plus simple, c'est parfois le mieux. Donc, pas de culpabilité par rapport à ça. Et non, c'est pas forcément au rabais, c'est simplement des choses peut-être plus simples, mais qui finalement font très très plaisir aux enfants.
6: Ce que vous nous dites, et ça c'est un bon point côté pouvoir d'achat, c'est que finalement, pour nous, adultes, parents, grands-parents, on peut avoir un regard différent sur les vacances idéales. Ce ne sont pas les mêmes vacances, des vacances idéales pour des parents ou des enfants.
16: Exactement, je crois qu'il faut se mettre à hauteur d'enfant sur ce sujet. Ça va permettre de décompresser déjà pas mal et se rendre compte que vraiment, le plus simple, c'est vraiment parfois le mieux. Et voilà, pas de culpabilité, on peut aller dans des choses très très simples.
6: Notre experte aujourd'hui, donc Catherine Acou-Boisiz, responsable du service société pour le magazine Parents. Dans cette émission, on va essayer donc de vous aider, hein, vous qui allez peut-être devoir gérer pas mal de temps à la maison avec vos enfants, travaillant aussi parfois. Bref, on va essayer de tenir pendant ces deux mois de vacances scolaires. C'est quand même assez long. Catherine, beaucoup de parents ont le sentiment qu'il faut donc partir loin pour que les enfants passent de bonnes vacances. Vous nous dites, c'est pas forcément le cas. Mais alors, à contrario, est-ce qu'on peut vraiment passer des super vacances en restant deux mois à la maison?
16: Alors, je pense que c'est vraiment une question d'ambiance là à mettre avec les enfants et okay. qu'on peut leur faire construire des souvenirs très très beaux tout en restant à la maison du moment qu'il y a une bonne ambiance.
6: Alors, une ambiance, ça veut dire qu'il faut s'investir.
16: Il faut s'investir. Ouais. Alors le il faut, c'est pas un mot qu'on utilise beaucoup chez parents et en général ça heurte un petit peu les parents quand ils entendent ça. Mais disons que il faut vraiment, je le redis, j'arrive pas à dire autrement, mais
6: c'est mieux d'eux.
16: Voilà, essayer d'être détendu, essayer de ne pas se stresser avec ça et de faire simple. Donc il y a des activités à faire près de chez soi facilement. On peut aller à la piscine.
6: Ouais, j'allais dire quoi par exemple?
16: Voilà, ouais. C'est ça. On peut faire très simple. Donc la piscine municipale, si elle est en extérieur, c'est encore mieux avec des toboggans. Mmh. Le parc, ça peut être tout simplement faire une balade à vélo. Si fait très très chaud, que c'est la canicule, pourquoi pas aller au cinéma? Voilà, alors sur deux mois, ça paraît comme ça très court, mais si on construit bien son petit planning, on peut arriver à faire quelque chose de très sympa.
6: Alors c'est exactement ce qu'on va essayer de faire, c'est de vous donner à vous qui nous écoutez des idées, des astuces pour réussir ces vacances, même si vous ne partez pas, ou si vous ne partez pas deux mois, ce qui est quand même le cas de la plupart des gens, on va dire.
16: Et oui, deux mois de vacances, c'est assez rare. Alors, sauf quand on est enseignant, il y a toujours l'exception des enseignants, mais même eux, ils ont du travail et puis ils ont besoin de souffler.
6: Bien sûr.
16: Donc même eux, ils ont besoin de ces conseils-là. Il y a un vrai gap entre les calendriers-là.
6: Vous parliez de planning. Est-ce que vous recommandez, disons, est-ce que vous conseillez d'organiser les choses? C'est-à-dire, si on passe vraiment nos trois semaines de vacances communes avec les enfants à la maison, parce que le budget trop serré qu'on partira pas cette année. Ça concerne du monde encore cette année, notamment avec l'augmentation des coûts de la vie, etc. Est-ce que vous conseillez de faire un planning, d'organiser? Parce que ce cadre aussi, ça aide les enfants à se situer.
16: Oui, je crois que c'est important, surtout pour les plus petits qui n'ont pas forcément une vision du temps encore très structurée. Donc ça peut aussi leur provoquer un peu d'angoisse et ça peut faire monter assez vite la pression à la maison. Donc pourquoi pas faire un planning, l'afficher un peu comme dans un centre de loisirs en fait, hein, et vraiment essayer d'organiser tout ça au mieux en demandant de l'aide. Enfin, je pense qu'on va en parler aussi, mais en trouvant des relais et en organisant au mieux les choses. Oui, je pense que c'est une très bonne idée de faire un planning et de l'afficher, d'en faire quelque chose de ludique en fait.
6: Il y a aussi des solutions de garde, hein, bien sûr. C'est-à-dire, on n'est pas forcément obligé, tenu ou en tout cas en capacité aussi de garder les enfants à la maison pendant ces deux mois. Là, il y a différentes solutions, notamment les centres de loisirs.
16: Oui,
6: il y en a à peu près partout en France.
16: Oui, je crois que c'est crucial qu'on parle des centres de loisirs. Ouais. Il y en a partout en France. Donc, soit c'est la municipalité qui gère, soit ce sont de grandes associations comme Famille Rurale, par exemple. Et c'est vrai que les centres de loisirs, eux, ils ont à cœur de vraiment divertir les enfants. Ça ressemble à des vacances. Souvent, il y a des thématiques sur la semaine, il y a des veillées, il peut y avoir une journée de fête, des sorties un peu plus loin. Donc, je crois qu'il faut, il faut pas négliger les centres de loisirs parce qu'on n'y pense pas forcément. On peut aussi s'adresser aux centres de loisirs, par exemple, de la commune des grands-parents. Si on a la chance d'avoir des grands-parents qui se portent volontaires pour garder les enfants, ça peut les changer un peu de centre de loisirs. Je pense aux enfants qui y vont déjà toute l'année.
6: Ah oui, pas mal.
16: Pour leur changer un peu de cadre, en fait, pourquoi pas. Ou si on a la chance de télétravailler à la campagne ou ailleurs, à une autre adresse. Du moment qu'on a une adresse, on peut aller vers ce centre de loisirs. Alors, le tarif va peut-être être un petit peu différent parce qu'on n'est pas résident à l'année, mais ça peut rester intéressant d'aller voir ces centres-là aussi.
6: Centre de loisirs, c'est vraiment une option. Pour le coup, côté budget, en général, c'est accessible. C'est indexé aussi souvent sur les revenus.
16: Oui, c'est indexé sur le quotient familial. Donc là, c'est vraiment la CAF qui vous dira. Mais ça reste le plus avantageux. C'est parfois, en fonction des endroits, il y a vraiment de belles sorties organisées. Je précise aussi, parce qu'on le sait peu, mais que les collégiens peuvent être accueillis en centre de loisirs jusqu'à 12-13 ans. Ça dépend des communes. Là aussi, il faut se renseigner. Parce que c'est encore un âge entre 10 et 13 ans. On a du mal à les laisser en autonomie. Et même s'ils ne sont plus à l'école primaire, ils peuvent se diriger vers les centres de loisirs.
6: Bon, là, il est encore temps. Enfin, il est déjà un peu tard, mais on peut taper à la porte si on n'y
16: avait pas pensé. Oui, je crois. C'est vraiment à voir en fonction de chaque situation. Mais normalement, on peut encore inscrire les enfants. Il y a aussi des dispositifs de vacances apprenantes dans certains établissements scolaires. Donc, école, collège, lycée. Là aussi, il faut se renseigner un petit peu sur sa zone.
6: Bon, la commune, le moteur de recherche, à appeler à droite, à gauche, à parler à l'école. Enfin, il faut y aller à fond.
16: À fond, service jeunesse de la ville. Ouais, c'est vraiment un bon contact pour trouver tout ce qui peut se faire autour de nous.
6: Là, il est encore temps. On va parler aussi des stages d'été parce que beaucoup d'associations, des entreprises proposent aussi des stages avec des tarifs plus ou moins accessibles. Avant ça, il existe des aides aussi pour occuper les enfants, pour les faire garder. Vous pouvez faire le point.
16: Alors, en fait, il y a deux aides qui existent. Donc, il y a l'aide aux vacances enfants, l'AVE, et l'aide aux vacances famille, l'AVF. Okay. Et donc ça, normalement, les parents qui y ont droit sont directement informés via leur espace CAF.
6: Ok.
16: Et ça permet parfois d'aller jusqu'à prendre en charge 70% du coût du séjour. Donc c'est quand même important pour les parents qui voudraient envoyer leur enfant en colo. Mais ça concerne ceux qui ont un quotient familial inférieur ou égal à 800 euros. Donc c'est une partie des gens. Il y a aussi un autre dispositif qui existe. Alors j'ai pas noté la date, mais qui existe depuis quelques années, qui s'appelle le Pass Colo. Donc c'est pour les enfants de 11 ans. Là c'est très précis. Donc là il s'agit cette année des enfants qui sont nés en 2015. Et là aussi il y a des critères d'éligibilité en fonction du quotient familial. Et on reçoit normalement une notification dans son espace CAF. Donc vérifiez bien ces infos-là sur vos espaces.
6: Vérifiez bien. Et puis c'est des sujets dont j'ai eu l'occasion de parler dans ma chronique. Par ici les économies sur ici.fr, vous avez toutes ces infos, tous les liens, il ne faut vraiment pas hésiter parce qu'il y a beaucoup de Français qui passent à côté des aides auxquelles ils ont droit. Au niveau des stages organisés par le privé, associations, entreprises, il y a à peu près toutes les disciplines qui sont concernées, culturelles, artistiques, sportives. Est-ce qu'il y a certains stages qui coûtent moins cher que d'autres? Est-ce qu'il y a des bons plans?
16: C'est difficile de répondre comme ça, mais ce que je vois en faisant des recherches, et ce qu'on a fait sur parents en faisant des recherches sur ces sujets, c'est que, en général, les associations sportives ou culturelles de la commune sont quand même moins chères que les structures privées, donc c'est pas une surprise. Donc c'est pas mal d'avoir le réflexe d'aller vers les clubs sportifs que les enfants fréquentent déjà l'année, qui organisent parfois des stages d'été, en fait, sur un sport ou de découverte d'autres sports, et c'est un bon moyen de tester une activité aussi ludique qui sera peut-être récurrente l'année d'après. Donc je crois qu'il faut aller taper de ce côté-là. Il y a aussi, je pense, au pass culture qu'on n'a pas évoqué pour les plus grands, parce que les ados aussi ont envie de sortir, même s'ils sont tout seuls. Donc ça, c'est aussi important d'aller revoir ces offres-là. À partir de 15 ans, il y a des offres gratuites de spectacles. Voilà.
6: Et beaucoup de spectacles aussi, en tout cas de spectacles parfois l'été, des activités culturelles. Je pense au théâtre, des concerts de plein air, du cinéma de plein air, des musées aussi.
16: Oui,
6: il y a toute une offre culturelle pour les jeunes.
16: Offre. Je crois qu'il faut un peu se transformer en touriste, un peu de sa région, de son quartier même, et ne pas hésiter à lire la presse locale, et puis aller se renseigner en mairie et aller regarder un petit peu partout tout ce qui se fait. Avec les réseaux sociaux, on trouve les informations aussi facilement. Mais c'est vrai qu'il y a beaucoup de choses, donc on prend le sac à dos, on prend le guide du coin, et puis on se lance.
6: Et puis il y a tout ce qu'on peut faire à la maison, notamment notamment quand il fait très chaud, on a envie de rester plutôt à la maison au frais le plus clair de la journée. On n'est pas obligé non plus tout le temps de barouder parce que non. C'est aussi fatigant, notamment quand on est chez les grands-parents. Qu'est-ce que vous conseillez ou quelles idées d'activités à la maison vous pouvez nous donner pour nous inspirer là? On est en train de préparer les plannings, ça y est.
16: D'accord. Alors ben, je crois qu'il faut faire assez simple. Encore une fois, on n'a pas tous vocation à se transformer en animateur de centre de loisirs. Donc le mieux, c'est peut-être d'associer les enfants, surtout si on a soi-même encore du travail à faire ou si on est un peu dans une phase entre deux, en tout cas. Donc les associer à de la cuisine, les associer à du jardinage, pour ne pas avoir tout le temps à être animateur, mais plus à les associer. Moi, je trouve qu'une bonne idée aussi, c'est d'essayer, comme je disais un petit peu tout à l'heure, de mettre une thématique sur la semaine, de se dire, cette semaine, je sais pas, on va travailler, entre guillemets, on va parler des oiseaux, par exemple, on va faire quelque chose sur les oiseaux, on va les observer, on va les dessiner, on va en bricoler un, on va regarder un documentaire sur les oiseaux, enfin, donner une thématique, ça peut donner quelque chose de sympa, et puis après, on peut revenir à des choses que nous, on faisait en tant qu'enfant dans les années 80, faire des gâteaux, les vendre dans le pâté de maison, des petits bouquets de fleurs, je crois qu'il faut pas hésiter, et les enfants sont friands de ces idées-là, faire des cabanes, être vraiment dans une optique, se mettre à hauteur d'enfant, donc ça peut être aussi leur suggérer d'organiser un spectacle, ça peut leur prendre toute une semaine, de faire des costumes, des décos, et de dire le vendredi soir on viendra tous regarder, par exemple, ou faire une expo avec des dessins, avec du bricolage, il faut faire très simple, souvent quand les enfants s'ennuient, simplement leur demander qu'est-ce que tu aimerais inventer, c'est juste cette petite phrase-là qui est très bonne, que les psys nous donnent souvent chez parents, elle déclenche en fait la créativité, et puis voilà, et puis pas hésiter non plus à les laisser s'ennuyer, parce que c'est important de s'ennuyer pendant les vacances, de chiller comme on dit.
6: Absolument, et puis parmi les bons plans, il y a aussi des associations qui proposent des lieux d'échange, de partage. Bonjour Vanessa Botella.
17: Bonjour.
6: Vous êtes coordinatrice du Café des Familles à Bordeaux, dans le quartier du Bacalan, c'est ça?
17: Oui, tout à fait.
6: Qu'est-ce que c'est un Café des Familles?
17: Alors, nous, on est un café, avant tout, et on est un lieu de vie où les parents peuvent venir avec leurs enfants, boire un café, manger une petite crêpe, et notre espace, il est dédié aux enfants. C'est-à-dire que les espaces sont définis pour que les enfants puissent évoluer en toute liberté, jouer, et voilà.
6: C'est déjà, kids c'est friendly, comme on dit. Donc, c'est-à-dire, les enfants sont les bienvenus et c'est pensé autour d'eux. Et d'ailleurs, il y a tout un programme d'activités dans ce café des familles, Vanessa.
17: Oui, tout à fait. On a un programme mensuel où chaque jour, on propose des animations le matin, l'après-midi. Ça peut être de l'éveil artistique, ça peut être de l'éveil pour les tout-petits de 0 à 3 ans, avec des intervenants comme du massage bébé, de la psychomotricité, des choses comme ça.
6: Et est-ce que ça coûte cher de venir boire un café chez vous? Est-ce qu'il faut être adhérent? Comment ça marche?
17: Alors, pour venir juste boire un café, non, c'est gratuit. Donc, on est ouvert à tous, sans distinction. Et si les gens veulent participer à un atelier, il faut devenir adhérent. Et pour l'adhésion, c'est 28 euros sur une année entière. Donc non, c'est pas très cher.
6: Voilà, encore une fois, le secteur associatif qui a plein à la fois d'audace, de solidarité et de bon sens. Donc là... Un café des familles à Bordeaux, et vous êtes ouvert pendant l'été?
17: Oui, on est ouvert tout le mois de juillet.
6: Eh ben voilà, on sait donc quoi faire si on est dans le coin. Et puis sinon, on peut chercher, il y en a d'autres sans doute en France qui proposent ce type d'activité. Ça s'appelle d'ailleurs Café des Familles ou autrement, mais ça vaut le coup de se renseigner.
17: Exactement.
6: Merci beaucoup Vanessa Botella, vous êtes coordinatrice donc de ce Café des Familles à Bordeaux dans le quartier Bacalan. Et puis dans un instant, on va recevoir Anne Pémira, elle est experte en parentalité. Elle a écrit notamment le livre Wonder Parents. Elle va nous donner quelques conseils pour gérer la place des écrans pendant les vacances.

0: Weekend de Mechanics Over My Shoulder sur votre radio locale ici.
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0: En version magazine, le thème aujourd'hui, on voit comment occuper nos enfants, nos petits-enfants pendant les vacances, hein, même si on ne part pas. Je suis avec Catherine Acouboisiz, responsable du service société pour le magazine Parents, et Anne Pémira vient de nous rejoindre. Bonjour Anne.
3: Bonjour Valère.
0: Bienvenue sur votre radio locale ici. Vous êtes experte en parentalité, autrice notamment de Wonder Parents, c'est sorti chez Payot. Qu'est-ce qu'on fait alors pendant les vacances selon vous? Est-ce qu'on bannit les écrans pour éviter de se faire piéger?
3: Alors les écrans, c'est pas un problème en soi en fait. Le problème, c'est quand ça devient l'activité par défaut de toutes les vacances. Et moi, ce que je constate avec les parents, c'est que finalement, ils ont peur de laisser les enfants s'ennuyer. Et donc, c'est pour ça qu'ils proposent des écrans en général, pour pas qu'ils s'ennuient. Or, moi, ce que j'aime bien rappeler aux parents, c'est que finalement, un enfant n'a pas besoin d'être occupé en permanence. Il peut s'ennuyer et ça ne devient pas un problème qui est un problème à résoudre pour le parent. Au contraire, même ce que j'aime rappeler, c'est que l'ennui, c'est la porte ouverte vers la créativité, vers l'imagination. Et donc, au contraire, c'est plutôt profitable pour les enfants d'avoir ces temps un peu en creux pendant les vacances où justement, il n'y a pas d'écran et on peut faire autre chose.
0: C'est entendu, Anne Pémira. Petite question de parent avisé que je suis avec mes trois têtes blondes. Très bien, c'est noté, mais comment on résiste à la pression de l'ennui? Parce que des enfants qui s'ennuient, ça vous met une pression monstrueuse.
3: Et oui, exactement, parce que finalement, on a l'impression que c'est notre rôle de parents de combler tous ces un peu vides. Et puis les enfants, il faut le dire, ils sont doués aussi hein, pour nous amener vers ce qu'ils ont envie de faire. Ça, c'est vrai. Ils nous mettent beaucoup de pression. Donc déjà, je pense que c'est important que quand même les écrans n'occupent pas toute la journée, parce que ce qu'on aime quand on est en vacances avec nos enfants, c'est aussi d'avoir des moments de discussion avec eux, d'avoir des temps de jeu, etc. Et pour ça, moi, ce que je propose aux parents, c'est de poser un cadre clair sur les moments où il peut y avoir des écrans et le moment où il n'y en a pas.
0: Okay.
3: Et ce qui est important, c'est qu'il y ait justement des moments sans et que ce soit plutôt régulier pour que ce soit plus facile à tenir. Parce que, comme vous l'avez rappelé, les enfants, sinon, vont être très bons pour venir négocier. Donc, par exemple, on peut très bien dire, mais pendant les vacances, l'écran, ça commence pas avant 15 heures. Et toute la matinée, début d'après-midi, ce sera pour autre chose. Et là, on peut prévoir une activité si on veut. Puis le reste du temps, les enfants peuvent aussi trouver leurs propres activités.
0: Et on fixe évidemment une limite de temps, c'est-à-dire il y a des créneaux, des fenêtres de tir, on leur donne la règle, on leur dit, voilà, sur cette période-là, c'est tant de temps, comme ça, c'est clair pour eux. Ils ont besoin de cette clarté.
3: Alors, c'est sûr que c'est important d'avoir un cadre qui est à la fois clair et qui est cohérent dans la durée. Après, sur le temps, ça dépend un peu des enfants. C'est-à-dire que si vous avez des enfants qui, globalement, dorment bien, mangent bien, jouent, font les sorties avec vous sans difficulté, là, la limite n'est pas vraiment un problème. L'enfant la trouve finalement un peu par lui-même. Pour les enfants qui auraient tendance, justement, à chercher toujours plus d'écran, dans ce cas, oui, c'est bien, effectivement, de proposer, de mettre ce cadre en disant les écrans, ce sera entre telle heure, par exemple, et de ne pas déroger à ça, parce que non pas que ce soit un problème de déroger ou d'être flexible, mais c'est souvent que pour les enfants, c'est plus facile de retenir une règle qui est à peu près la même tous les jours, plutôt que d'avoir des règles un peu changeantes où finalement, ils vont plus souvent venir vous voir en demandant, en disant « je m'ennuie, je ne sais pas quoi faire », et là, on aura un peu tendance à craquer. Donc, ma préconisation, c'est effectivement des moments sans écran clair et peut-être même à appliquer à soi-même. C'est pas mal aussi pendant les vacances, si,
0: ça,
3: on, peut, si on a le courage. Parce que ça crée ces temps où, qu'il y ait des activités prévues ou pas, on n'a pas besoin d'être les gentils organisateurs des vacances de nos enfants. Mais en tout cas, il y a des moments qui seront propices à d'autres jeux, à des temps de lecture, des temps un petit peu en creux pour faire autre chose.
0: Eh bien, merci en tout cas pour ces conseils avisés, Anne Pémira. Vous êtes experte en parentalité et je renvoie notamment à cet ouvrage, mais enfin, il y en a d'autres, Wonder Parents, c'est sorti chez Payot. Merci beaucoup, Anne.
3: Merci à vous.
0: Je suis avec Catherine Acouboisiz. Catherine, c'est l'heure de notre quiz, le vrai faux, pour essayer d'avoir les idées claires sur ce sujet. Donc, du temps partagé avec nos enfants cet été, qu'on parte ou pas, qu'on travaille ou non, quelques questions pour y voir clair si jamais on rattrape l'émission là en cours de route ou si on va avoir les idées claires sur le sujet. Alors d'abord, première question, vrai ou faux, les enfants ont besoin de partir loin pour passer de bonnes vacances?
4: Alors faux, sans hésitation. Je crois que l'important, c'est que les habitudes soient différentes et c'est qu'on casse le rythme du reste de l'année. Comme je le disais tout à l'heure, qu'on fasse vraiment tout pour qu'il y ait une bonne ambiance. Ça peut être tout simple, aller prendre le petit déj dehors. Ça peut être faire une boum dans la chambre le soir. Mais vraiment que ça ressemble pas au reste de l'année. C'est ça les vacances.
0: On casse le rythme. Vrai ou faux, les centres de loisirs peuvent être financés en partie par la CAF?
4: Oui, vrai. En fonction de votre quotient familial, vous aurez une partie qui sera financée par la CAF.
0: Vrai ou faux, les musées nationaux sont gratuits pour tous les enfants de moins de 18 ans?
4: Oui, c'est vrai, on ne l'a pas dit.
0: Ah, c'est bien,
4: et ça, c'est vraiment important. C'est des endroits en plus qui sont climatisés en général, donc ça peut être une bonne option aussi pour les occuper.
0: Vrai ou faux, certaines communes organisent des activités gratuites pour les enfants pendant l'été?
4: Vrai, il faut se renseigner dans votre service jeunesse pour connaître tout ce qui se passe autour de vous. Il y a des festivals, il y a des stages. En général, il y a pléthore d'événements et il ne faut vraiment pas hésiter à aller voir de ce côté-là.
0: Vrai ou faux, les échanges de garde, la solidarité entre parents, ça peut permettre de réduire les frais de vacances?
4: Alors oui, c'est une tendance très forte qu'on observe chez parents, mais même toute l'année, hein, il y a de plus en plus d'échanges. Les gens ont compris, je crois, que pour élever un enfant, il faut tout un village. Pendant les vacances, encore plus. Et donc, c'est important. On peut partager une babysitter, par exemple, avec plusieurs couples d'amis. On peut louer une maison pendant les vacances avec des copains aussi, même en télétravaillant, et partager vraiment cette charge mentale.
0: Merci beaucoup, Catherine Acouboisiz, responsable service société pour le magazine Parents. Merci pour vos éclairages. Cette émission et toutes les autres, vous les retrouvez sur ici.fr. La semaine prochaine, on va prendre un cours non magistral de gestion du budget. Vos questions par ici leséconomies@radiofrance.com. À suivre, des infos près de chez vous et votre après-midi en musique sur votre radio locale ici.
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6: Une collecte de puzzles pour la bonne cause. À Fresnay-sur-Sarthe aujourd'hui, on vous invite à donner vos puzzles à condition qu'ils soient complets et en bon état. Les jeux seront ensuite revendus au profit du jumelage Alpes-Mancel dans l'Europe. Rendez-vous pour cela ce matin sur le marché de Fresnay. Si vous ne pouvez pas aujourd'hui, une session de rattrapage aura lieu samedi prochain. La fête de la musique de retour au Mans demain. Près d'une centaine d'artistes amateurs répartis sur les sites habituels. Les concerts vont s'échelonner de 15h à 23h30 et des points d'eau nombreux aussi pour pallier ces fortes chaleurs. Vous les trouverez notamment dans les principales rues de la cité Plantagenêt, mais aussi place de la République, place du Jet d'eau, place des Comtes du Maine et aussi à la MJC Jacques Prévert. Enfin, bientôt des travaux à Maillé et aux alentours. Les lieux concernés sont la place de la Caille, la rue Saint-Nicolas, jusqu'à la place Eugène Garnier. Des travaux qui devraient durer moins d'un an.
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belle sirène de joie sur ton chemin et c'est Julien Clerc qui l'affirme et ça fait du bien. On écoutait Ce n'est rien sur votre radio locale ici. Je vous souhaite un excellent samedi avec nous. C'est Sophie Nolveau pour vous accompagner cet après-midi comme chaque week-end. Vous êtes en train de vous demander ce que vous allez offrir à votre papa demain pour la fête des pères. Eh bien moi, je vous offre du sourire et de la musique avec dans un instant Chris Isaac et Blue Hotel. Et tout de suite, on accueille Amir avec un titre qui met en lumière la beauté des failles, des doutes et des imperfections. Voici à l'imparfaite.

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1: Aujourd'hui, j'ai testé pour vous le CGR de Saint-Saturnin. Direction la zone nord du Mans, j'aperçois la façade grise du bâtiment sur laquelle trône fièrement le dessin de Charlie Chaplin. Je me gare sur le parking et rentre à l'intérieur. Un homme m'y accueille.
2: Bonjour Simon, bienvenue au CGR de Saint-Saturnin.
1: C'est Laurent Baricot, directeur du cinéma depuis 2006. Il fêtera les 20 ans fin décembre et la passion, il l'a toujours dans ce cinéma qui a marqué de nombreuses générations. Ouvert en 1999, c'est aujourd'hui 12 salles et 2500 fauteuils avec des travaux tout juste terminés. Et bien réalisé, le hall paraît plus grand, plus moderne. Quand on rentre à l'intérieur, il y a directement des bornes pour commander ses places. Je les ai testées, elles sont plutôt simples, mais plus rapides encore pour éviter l'attente, la réservation en ligne. Sur le côté, d'autres bornes, elles sont dédiées à la commande de la confiserie, un peu à la manière d'un fast-food. Alors, j'en rassure certains, si vous n'êtes pas familier de ces bornes, il est aussi possible de commander directement au comptoir avec le personnel de l'accueil. Chose marquante quand on rentre dans ce hall, c'est qu'il y a plein d'activités différentes pour s'y amuser.
2: Oui, c'est un centre de loisirs. Donc un centre de loisirs, je me mets à la place du spectateur qui va voir un film à 20h. Comme on disait, je vais arriver à 19h30, j'ai cette petite demi-heure à occuper. J'ai récupéré mes places de cinéma, j'ai éventuellement récupéré mes produits confiserie. Je suis avec mes enfants, j'ai la possibilité soit de m'asseoir tranquillement sur une banquette, mais j'ai aussi la possibilité de participer à un jeu vidéo, une partie de jeu du palais entre amis. Ça fait partie de la sortie cinématographique.
1: Jeu du palais que j'ai d'ailleurs testé contre Tom Vanier à l'occasion.
2: Ok.
1: Et je me suis fait tout simplement laminer. Côté ciné, différentes salles possibles. Salle classique, salle confort pour être encore mieux installé. Salle ice pour une expérience visuelle particulière avec des écrans sur le côté. C'est très varié. J'en ai profité pour poser une question à Laurent. Quelle est la meilleure place pour regarder un film au cinéma? Eh bien, la réponse, c'est en plein milieu de la salle pour profiter de l'ambiance sonore. Parce que si vous vous mettez tout au fond, tout en haut, vous n'entendrez pas les enceintes arrière. Donc, il faut se mettre en plein milieu. Le CGR de Saint-Saturnin, vous pouvez y aller sans problème. C'est testé et approuvé par Issimène.

0: Vous écoutez ici, c'était l'artiste niçoise Samantha Cotta, dite Santa, avec Recommence-moi. J'espère que vous allez bien, que vous soyez en mode détente ou à fond au boulot. Ce sont vos chansons préférées qui rythment votre après-midi, avec dans quelques minutes Emmanuel Moir et Lionel Richie. Bon samedi.
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1: Très bel après-midi, il est 14h, vous écoutez ici. Toute l'info en France et dans le monde en 90 secondes avec Cyril Ardo.
2: Près de 41 millions de personnes sous la canicule, 60 départements en vigilance orange, 39 degrés attendus localement aujourd'hui, jusqu'à 41 degrés demain. Météo France envisage de déclencher l'alerte rouge, le plus haut niveau pour certains départements. L'organisme météo prévoit un plateau de chaleur entre lundi et jeudi avec des températures extrêmement élevées avant une baisse des températures vendredi. C'est face à cette situation que le Premier ministre a convoqué plusieurs ministres pour une réunion de crise ce matin. C'était en présence notamment de ceux de l'intérieur, de l'éducation, de la santé, des transports ou encore de l'agriculture et de la culture. Aucun membre du gouvernement n'a fait de déclaration à la sortie. Est-ce prudent de maintenir la fête de la musique demain? Sur ce point, la ministre de la Culture, Catherine Pégard, appelle à une extrême vigilance tout en laissant la main aux préfectures et aux villes. D'autres événements, notamment sportifs, ont eux été annulés un peu partout en France. Dans ce contexte, l'Aisne, les Ardennes, l'Aube, la Côte d'Or, la Marne, la Haute-Marne, la Meuse, la Nièvre, la Seine-et-Marne et Lyon passeront dès 16h en vigilance orange aux orages. Tous, sauf l'Aisne, sont déjà concernés par l'alerte canicule. La commission d'enquête indépendante sur les violences commises à Bétaram vient de remettre son rapport à la congrégation religieuse. Après 12 mois d'investigation, elle parle notamment de crimes de masse, de sadisme ou de torture. 37 auteurs sont identifiés. Et puis du rugby ce soir, Stade Français contre Montpellier en demi-finale du championnat de France. Coup d'envoi à 21h05. Le vainqueur sera opposé en finale à Toulouse, qui a battu le Racing 92 hier soir.
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1: Encore de la chaleur cet après-midi, 32 degrés annoncés à Fresnay-sur-Sarthe et Mamers, 33 pour Bonnétable, 34 au Mans, à Château-du-Loir, à Malicorne, jusqu'à 35 degrés cet après-midi à Sablé-sur-Sarthe, c'est là qu'il fera le plus chaud. Encore de la chaleur, une nuit aussi, il va faire chaud la nuit prochaine, entre 17 et 20 degrés.
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0: petit moment douceur en compagnie de Zucchero avec Senza Unadonna sur votre radio ici. Soyez les bienvenus si vous vous branchez à l'instant en prenant place dans la voiture, en allumant la radio au travail ou à la maison. C'est Sophie Nolvaux au micro et je suis ravie de passer ce début d'après-midi avec vous. Dans un instant, des infos près de chez vous, mais juste avant, on accueille les trois chansons françaises à la suite.
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0: Avec Jane Birkin, le duo Obispo Cabrel, mais aussi Alain Souchon.
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0: Flashback très nostalgique avec Jane Birkin et ex-fan des 60s sur votre radio ici. Dans une poignée de minutes, je vous emmène à Rome avec Étienne Dao et sans plus attendre, voici des infos près de chez vous.
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2: Mieux comprendre la fabrication de la bière et en goûter quelques-unes avec modération. Voilà l'esprit de la moisson des brasseurs des Pays de la Loire. 6 brasseries de notre département y participent, dont la brasserie Mage Malte de Mamers. Les visites guidées ont débuté hier et elles se poursuivent aujourd'hui. Un après-midi jeu de société au Quinconce au Mans. C'est aujourd'hui l'association Aquiltour propose de faire découvrir les nouveaux jeux qui arrivent nombreux sur le marché chaque année. L'idée est de jouer avec vous, de vous expliquer les règles. 14h-18h cet après-midi, c'est gratuit, sans inscription. Ce sera aussi samedi prochain. Enfin, des travaux sur la route départementale 306. Entre le Lude et la Flèche, une déviation est en place. Elle passe par Savigné sous le Lude ou Luché-Pringé. Réouverture très bientôt.
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0: Vous écoutez ici, c'était Marc Lavoine et Catherine Ringer avec Qu'est-ce que t'es belle ? Avis aux retardataires, demain c'est la fête des pères. Il vous reste donc encore quelques heures pour dénicher un petit cadeau, réserver un resto, préparer une jolie surprise ou encore organiser un petit moment en famille. Parce que forcément, le plus beau des cadeaux reste sans doute le temps que l'on partage ensemble. Bientôt 15h et toute l'info en France et dans le monde en 90 secondes. Mais avant, ici, c'est le retour de la musique avec dans quelques minutes Eric Clapton, le dernier single de M. Pokora. Et il y aura aussi Chico Buarque. Bel après-midi.
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1: Vous écoutez ici, très bel après-midi, il est 15h. Toute l'info en France et dans le monde en 90 secondes avec Cyril Ardo.
2: Il va faire chaud cette semaine. Météo France prévoit un plateau de chaleur entre lundi et jeudi avec des températures extrêmement élevées. Avant une baisse vendredi, l'organisme météo envisage de déclencher l'alerte rouge le plus haut niveau pour certains départements. 60 départements sont actuellement en vigilance orange. Ça concerne près de 41 millions de personnes. Dans ce contexte, des événements annulés un peu partout en France, à l'image du marathon du Vignoble dans le Bas-Rhin, de toutes les manifestations sportives dans le Lot-et-Garonne et à Mont-de-Marsan dans les Landes. Pour la fête de la musique demain, la ministre de la Culture appelle à une extrême vigilance tout en laissant la main aux préfectures et aux villes. Détail à lire sur ici.fr. Trois départements présentent un risque élevé de feux de forêt selon Météo France. Il s'agit du Var, du Vaucluse et de l'Allier. Demain, l'Allier repassera en risque modéré. Crime de masse, sadisme ou torture. Les conclusions gravissimes de la commission d'enquête indépendante sur les violences commises à Bétaram. Elle vient de rendre son rapport à la congrégation religieuse après 12 mois d'investigation. Elle doit remettre aussi début juillet des recommandations à l'Assemblée nationale. La chanteuse Véronique Sanson reporte un concert prévu vendredi à Haute-Rive dans la Drôme pour des raisons de santé. L'artiste de 77 ans a été hospitalisé fin mai pour une infection respiratoire aiguë. Le spectacle se déroulera le 7 juillet. Les billets reste valable. Et puis, du rugby ce soir, demi-finale de Top 14. Stade français contre Montpellier. Le coup d'envoi, c'est à 21h05. Le vainqueur affrontera Toulouse en finale.
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3: Encore de la chaleur cet après-midi, 32 degrés annoncés à Fresnay-sur-Sarthe et Mamers, 33 pour Bonnétable, 34 au Mans, à Château-du-Loir, à Malicorne, jusqu'à 35 degrés cet après-midi à Sablé-sur-Sarthe, c'est là qu'il fera le plus chaud. Encore de la chaleur, une nuit aussi, il va faire chaud la nuit prochaine, entre 17 et 20 degrés.
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0: ici, à l'écoute de votre radio. Sophie Nolveau pour vous accompagner dans toutes vos activités du week-end, hein, qu'elles soient ménagères, sportives ou encore divertissantes, je vous le souhaite en tout cas. Dans quelques instants, on va faire le plein d'infos utiles et pratiques près de chez vous. Mais juste avant, on se détend avec les trois chansons françaises à la suite.
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0: Avec Maxime Le Forestier, une nouveauté signée Manon Lisa, mais aussi Nino Ferrer.
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0: Vous écoutez votre radio ici, c'était Maxime Le Forestier avec Né Quelque Part. Dans un instant, on va retrouver le groupe REM. Ce sera juste après quelques petites infos d'ici.
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0: Vous êtes passionné de lecture, vous aimez échanger vos coups de cœur. La médiathèque de Fresnay-sur-Sarthe vous en donne la possibilité ce matin entre 11h et midi. Vous présenterez ce que vous aimez, mais vous pouvez aussi écouter les autres. C'est gratuit, c'est un rendez-vous régulier pour tous les amoureux de littérature. La fête de la musique un peu partout en France aujourd'hui ou demain aussi, chez nous, dans notre département. La commune de Vibré fait la place belle ce soir à plusieurs artistes amateurs et un karaoké pour que tout le monde puisse donner de la voix. Demain, pas de musique, mais une course de voiture à pédale, 14e édition de la course folle. Enfin, le centre aquatique Libellule de la Flèche se met aux couleurs de Disney ce soir et demain après-midi. Pour nager avec Minnie, Picsou ou la Reine des Neiges, c'est 5€ pour les enfants et 10 pour les adultes.
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0: C'est une chanson écrite à New York en 62 et qui a pas mal voyagé, puisque l'artiste australienne Kylie Minogue en a fait un énorme succès en 87. Mais au moment de sa sortie, c'est une chanteuse française qui nous fait découvrir The Locomotion.
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0: Et ce sont les premiers pas de Sylvie Vartan, qui a tout juste 18 ans à l'époque. Ne bougez pas, dans quelques minutes, il sera 16h et vous avez rendez-vous avec l'info en France et dans le monde en 90 secondes. Avant ça, on va écouter William Scheller, le nouveau single d'Alex Warren, mais aussi Axel Bauer. Très bel après-midi. 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
1: Vous écoutez ici, il est 16h, très bel après-midi. Toute l'info en français dans le monde en 90 secondes, en compagnie de Cyril Ardo.
2: La fête de la musique sera par endroits bien silencieuse. Des événements annulés un peu partout en France, près de Paris, à Argenteuil ou à Nanterre, à Bayonne, entre 13h et 19h, ou encore en Isère, à Bourgoin-Jallieu. La ministre de la Culture appelle à une extrême vigilance, tout en laissant la main aux préfectures et aux villes. Combien de temps cette vague de chaleur va-t-elle durer? Plusieurs jours, répond Météo France, qui prévoit un plateau jusqu'à jeudi, avant une baisse vendredi. 60 départements sont actuellement en vigilance orange. L'organisme prévoit par endroit de déclencher l'alerte rouge. Prudence dans l'est et le nord du pays. À la chaleur s'ajoutent les orages. Vigilance orange qui débute à l'instant dans l'Aisne, les Ardennes, l'Aube, la Côte d'Or, la Marne, la Haute-Marne, la Meuse, la Nièvre, la Seine-et-Marne et Lyon. Il avait cofondé le géant du jeu vidéo Ubisoft avec ses quatre frères. Claude Guillemot est mort hier dans le crash d'un avion de tourisme à La Baule en Loire-Atlantique. Une autre personne a perdu la vie dans l'accident. Un temps d'hommage est prévu aujourd'hui à l'aérodrome où s'est écrasé la part. 37 auteurs identifiés, plus de 130 personnes auditionnées, 12 mois d'investigation. La commission d'enquête indépendante sur les violences commises à Bétaram vient de remettre son rapport à la congrégation religieuse. Elle parle notamment de crimes de masse, de sadisme ou de torture. 37 auteurs sont donc identifiés. Et puis, qui rejoindra Toulouse en finale de top 14 du rugby? Réponse dès 21h05 ce soir avec la demi-finale entre le Stade Français et Montpellier. Match qui se dispute à guichet fermé.
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1: Encore de la chaleur cet après-midi, 32 degrés annoncés à Fresnay-sur-Sarthe et Mamers, 33 pour Bonnétable, 34 au Mans, à Château-du-Loir, à Malicorne, jusqu'à 35 degrés cet après-midi à Sablé-sur-Sarthe, c'est là qu'il fera le plus chaud. Encore de la chaleur, une nuit aussi, il va faire chaud la nuit prochaine, entre 17 et 20 degrés.
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Nicolas Sirkis dit avoir pensé au petit visage de Marguerite Duras, toute jeune avec ses cheveux courts, lorsqu'il a écrit les paroles de Tes yeux noirs. On écoutait Indochine sur votre radio locale, ici. C'est Sophie Nolvaux au micro, avec de la joie et de la bonne humeur, et de quoi se changer les idées si nécessaire. Michael Jackson nous arrive dans un instant, mais avant, une nouveauté signée Vita, une ballade poignante intitulée « Ça fait mal ».

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1: Le rendez-vous des libraires et des amoureux de lecture, c'est tous les week-ends sur votre radio, ici Maine. Et aujourd'hui, c'est Clémence qui est avec nous. Clémence, bonjour.
2: Bonjour Sophie.
1: Avec le compte Insta Clémy Lachipi, dans la bibline de Clémy Lachipi, il y a plein d'idées, il y a plein de coups de cœur. Et là, pour l'été, on va pouvoir en plus mettre le livre que vous nous proposez aujourd'hui dans la valise, car c'est un poche. On va pouvoir l'embarquer dans la valise. Super idée pour une lecture d'été. Il est sorti en 2019. Il est donc paru aux éditions 10-18. Claire Lombardo, Tout le bonheur du monde, une saga familiale américaine comme vous les aimez.
2: Oui, tout à fait. On se plonge dans la vie, donc, d'une famille américaine, dysfonctionnelle comme je les aime, où les mystères planent, les mensonges s'immiscent entre tous et où chacun essaie de garder la tête hors de l'eau, un peu comme il peut. Alors, on arrive chez les Sorenson et on découvre l'amour, le vrai. David et Marilyn s'aiment du grand amour depuis leur rencontre à l'université. Enfin, en tout cas, c'est ce qui nous semble au début du roman. Et c'est ce qu'imaginent leurs quatre filles. Elles tentent tant bien que mal de se créer leur propre cocon avec ce modèle en arrière-plan, mais chacune rencontre des difficultés à se forger une place dans le monde des couples parfaits. Et alors que chacun poursuit son petit train de vie, arrive Jonah, 15 ans, il va complètement perturber l'ordre familial, et on apprend vite qu'il s'agit du fils caché de l'une des filles, Violette, qui a été retrouvée par Wendy, la sœur aînée.
1: Et on peut supposer, Clémence, que cette arrivée va bouleverser l'histoire ?
2: Ah oui, parce que évidemment, il faut un élément déclencheur. Donc avec l'arrivée de Jonah, c'est tout l'équilibre familial qui est mis à mal. On assiste à une multitude de réactions différentes de la part de toute la famille, de la jalousie, de l'envie, de l'amour. Et petit à petit, la vie des Sorenson, qui semble parfaite, se fissure et laisse place aux failles que chacun peut connaître. Un couple parfait qui a traversé de nombreuses crises, une jeune femme à la vie irréprochable, pleine de contradictions, une veuve forte qui mène son quotidien tambour battant, mais qui se noie dans les addictions au sport et à l'alcool. Bref, les faux-semblants sont rois et chaque sœur, à sa façon, cache aux autres qui elle est vraiment pour préserver cette image forgée au fil des ans. Et en parallèle, le livre fait la part belle à la vie de famille, au rôle de mère et aux relations sororales. Comment Marilyn a vécu l'arrivée de ses filles, a accusé leur crise d'adolescence ou a mené sa carrière qu'elle espérait prospère. Claire Lombardo donne donc une large place aux relations mère-fille-sœur. Mais les hommes ne sont pas oubliés et chacun a son rôle à jouer. Un papa présent malgré son travail prenant, des maris, compagnons ou amis qui, d'une manière ou d'une autre, ponctuent l'histoire à leur façon.
1: On peut dire que c'est une bonne lecture estivale ?
2: Ah oui, alors complètement. On se plonge dans cette histoire de famille et on s'attache à chaque personnage, un peu comme si c'était des cousins. On a envie de découvrir cette belle et grande maison de Chicago, de s'asseoir avec eux sur la balancelle du Porsche ou à l'ombre du Jinko. Et surtout, on imagine, on s'interroge, on réfléchit à l'ambivalence des sentiments et aux désillusions de la vie. C'est très bien écrit et on ne s'ennuie jamais au fil des 700 pages. C'est donc un vrai bon roman à lire sur un transat, sur la plage ou lors des belles soirées d'été à venir.
1: On s'y voit déjà. Claire Lombardo, Tout le bonheur du monde. Il est paru en poche puisqu'il était sorti en 2019. Donc petit rattrapage pour ceux qui ne l'ont pas lu. On est nombreux, je pense. Et merci pour ce coup de cœur, Clémence. Bonne journée.
2: Bonne journée, au revoir.
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0: Soyez les bienvenus. Vous écoutez ici et Michel Berger avec les Princes des Villes. Dans le prochain quart d'heure, on fêtera la musique et les chansons comiques grâce à l'humour en tube avec Old Laf et Christelle Cholet. On vous donnera aussi des infos utiles près de chez vous. Ce sera juste après Alain Bachung et le nouveau titre de Charlotte Cardin de Where We Touch.
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0: Nous étions au tout début des années 80 avec Alain Bashung et Vertige de l'amour. Dans une poignée de minutes sur votre radio ici, place aux Bee Gees avec Night Fever. En attendant, voici les infos pratiques d'ici.
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2: Collecte de puzzles pour la bonne cause. À Fresnay-sur-Sarthe aujourd'hui, on vous invite à donner vos puzzles à condition qu'ils soient complets et en bon état. Les jeux seront ensuite revendus au profit du jumelage Alpes-Mancelles dans l'Europe. Rendez-vous pour cela ce matin sur le marché de Fresnay. Si vous ne pouvez pas aujourd'hui, une session de rattrapage aura lieu samedi prochain. La fête de la musique de retour au Mans demain, près d'une centaine d'artistes amateurs répartis sur les sites habituels. Les concerts vont s'échelonner de 15h à 23h30 et des points d'eau nombreux aussi pour pallier ces fortes chaleurs. Vous les trouverez notamment dans les principales rues de la cité Plantagenêt, mais aussi place de la République, place du Jet d'eau, place des Comtes du Maine et aussi à la MJC Jacques Prévert. Enfin, bientôt des travaux à Maillé et aux alentours. Les lieux concernés sont la place de la Caille, la rue Saint-Nicolas jusqu'à la place Eugène Garnier. Des travaux qui devraient durer moins d'un an.
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Mon sourire, c'est Eza sur votre radio ici. La fête de la musique, vous le savez, c'est ce week-end. L'occasion pour beaucoup de chanteurs amateurs de donner de la voix dans les rues, devant un public survolté évidemment. Et dans l'humour en tube, eh bien Fred Ballard va nous prouver que le mot musique rime avec comique, mais aussi avec romantique.

0: oui, on l'utilise trop peu souvent dans les chansons d'amour, mais c'est vrai que se prendre pour époux rime avec voir le loup. Et forcément, on a hâte de connaître la suite.
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1: Ah, ça c'est une ode à la femme comme on n'en fait plus. Et heureusement, hein, heureusement qu'avec un peu d'humour et beaucoup de Christelle Cholet, on se libère de certaines rimes. Si la musique est bonne, le rire est salvateur.

0: fin d'après-midi à l'écoute de votre radio locale. Ici, on écoutait Midnight Oil avec Beds Are Burning. Pour nous emmener aux infos de 17h, un incontournable de D3 et une nouveauté de Charles Doré intitulée Famille ou pas famille.
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2: Vous écoutez ici, très belle fin d'après-midi, il est 17h. Les infos sont présentées par Cyril Ardot.
3: 26 millions de personnes concernées dès demain par l'alerte rouge canicule. Elle sera déclenchée par Météo France à partir de midi. 35 départements touchés de l'ouest et du centre du pays. C'est la première fois qu'une si grande partie du territoire est au plus haut niveau de vigilance. 45 autres départements seront eux en vigilance orange canicule. Prudence actuellement, particulièrement si vous êtes dans l'est et le nord du pays. À la chaleur s'ajoutent les orages. Vigilance orange dans l'Aisne, les Ardennes, l'Aube, la Côte d'Or, la Marne, la Haute-Marne, la Meuse, la Nièvre, la Seine-et-Marne et Lyon. Dans ce contexte, la fête de la musique doit-elle se tenir demain? Le gouvernement interdit l'alcool à cette occasion dans les départements qui sont en vigilance rouge. L'événement est par ailleurs annulé dans plusieurs endroits en France, à Argenteuil ou à Nanterre près de Paris, à Bourgoin-Jallieu en Isère ou encore à Bayonne jusqu'à 19h. Dossier complet sur la canicule à retrouver sur l'appli ici et sur notre site ici.fr. Et dans le reste de l'actualité, ce samedi, la commission d'enquête indépendante sur les violences commises à Bétarame vient de rendre son rapport à la congrégation religieuse après 12 mois d'investigation et plus de 137 personnes auditionnées. 3 ans après le début de la polémique, 75 ans après les premiers faits, ce sont 37 auteurs qui sont identifiés. Et dans leur rapport, les auteurs parlent de crimes de masse, de sadisme et de torture. Le monde du jeu vidéo français perd l'un de ses pionniers, dit la ministre du numérique après la mort de l'un des cofondateurs d'Ubisoft, Claude Guillemot, à l'âge de 69 ans, dans le crash d'un avion de tourisme hier à La Baule en Loire-Atlantique. Un temps d'hommage est prévu aujourd'hui à l'aérodrome où s'est écrasé l'appareil. Les funérailles de l'artiste britannique David Hockney, célébrées aujourd'hui à Londres. Le célèbre peintre qui a vécu en Normandie plusieurs années a été inhumé dans la plus stricte intimité familiale. Des cérémonies en hommage à son œuvre sont prévues tout autour du monde et notamment à Paris l'an prochain.
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4: Encore de la chaleur cet après-midi, 32 degrés annoncés à Fresnay-sur-Sarthe et Mamers, 33 pour Bonnétable, 34 au Mans, à Château-du-Loir, à Malicorne, jusqu'à 35 degrés cet après-midi à Sablé-sur-Sarthe, c'est là qu'il fera le plus chaud. Encore de la chaleur, une nuit aussi, il va faire chaud la nuit prochaine, entre 17 et 20 degrés.
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sur votre radio locale. Ici, on écoutait Bernard Lavilliers et Nicoletta avec Idées Noires. Et les idées, je vous les souhaite lumineuses et inspirantes aujourd'hui pour trouver le cadeau parfait pour fêter votre papa ce dimanche. C'est Sophie Nolvaux avec vous. Et dans la suite de notre playlist, on va retrouver l'artiste italien Paolo Conte et le carpentracien Christophe Maé avec La Lune.

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1: Aujourd'hui, j'ai testé pour vous le manoir de la Cour. Direction Asnières-sur-Vègre, dans le sud Sarthe. Je me gare au niveau du parking, dans la salle des fêtes. Et je rejoins le manoir à pied, situé à seulement quelques pas. J'arrive par l'entrée côté route avec une grosse porte rouge. Un jeune homme m'accueille.
2: Bonjour Simon, bienvenue au manoir de la Cour.
1: C'est Salouane Bendris, médiateur culturel au manoir depuis 5 ans sur les 10 d'ouverture. Après avoir suivi une formation d'histoire à l'Université du Mans, chaque saison, il revient prêter main forte à l'équipe de seulement 2 titulaires pour accueillir la presque dizaine de milliers de spectateurs sur la saison. Et cette année encore, le programme est chargé.
2: On a une expo temporaire sur 10 ans de valorisation du patrimoine, vraiment tout ce qu'on fait au manoir de la Cour depuis son ouverture au public. Et l'été, le grand thème de l'été, ce sera évidemment les voyages. Donc pour l'occasion, on aura 2 grands campements, un en juillet sur le voyage, mais plutôt maritime, et un en août, où là, ça n'a rien à voir avec les voyages, ce sera des tournois, donc avec des chevaliers qui sont là pour jouter à cheval, etc.
1: Le tout entremêlé de petits ateliers différents pour les enfants comme pour les adultes. C'est parti, je commence ma visite par la salle de l'ancien cellier face à l'accueil. Là, on y apprend l'histoire du territoire de la Vègre depuis les premières occupations humaines jusqu'au Moyen-Âge. Il y a pas mal de dispositifs interactifs, tactiles, audio, c'est super ludique. Je croise un jeune homme, par exemple, en train d'essayer un petit jeu de labyrinthe.
3: Je fais un labyrinthe qui a l'air très dur parce que j'arrive pas à aller dans ce trou. Ça m'arrive souvent.
1: Chacun sa manière d'apprendre l'histoire. Direction ensuite les escaliers pour arriver à l'étage seigneurial. C'est là qu'on trouve les différents espaces privés, par exemple les fameuses latrines, toilettes de l'époque. En poursuivant la visite, on arrive dans la magnifique salle des plaides, et rien à voir avec la couverture, là on parle des plaides du plaidoyer. C'est là que les seigneurs d'Asnières rendaient justice. Des écrans nous proposent de revoir la salle comme elle était entièrement peinte à l'époque, et c'est là qu'on trouve la fameuse exposition des 10 ans d'ouverture du manoir. Quelques longs panneaux explicatifs, l'un d'entre eux retraçant les différentes dates avec un chiffre à retenir, plus de 65 000 visiteurs accueillis depuis 2016, et on souhaite que ça dure. Un très très joli manoir à visiter pour tous les âges. Comptez 5€ l'entrée, le manoir est ouvert tous les jours de l'été. L'exposition, elle, est en place jusqu'au 31 décembre. Le manoir de la Cour s'est testé et approuvé par Ici Mène.

0: toujours branché sur votre radio ici, c'était Jake et Carla avec La Recette. J'espère que votre samedi se passe bien, bonne route si vous êtes au volant de la voiture. Dans un instant, c'est Louane qui nous rejoint justement avec Conduire et les Rolling Stones avec Start Me Up. A tout de suite.
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1: Louane avec son dernier single Conduire sur votre radio ici. On aura le cœur grenadine dans quelques minutes grâce à Laurent Voulzy. Ce sera juste après quelques petites infos d'ici.
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3: Mieux comprendre la fabrication de la bière et en goûter quelques-unes avec modération. Voilà l'esprit de la moisson des brasseurs des Pays de la Loire. 6 brasseries de notre département y participent, dont la brasserie Mage Malte de Mamers. Les visites guidées ont débuté hier et elles se poursuivent aujourd'hui. Un après-midi jeu de société au Quinconce au Mans. C'est aujourd'hui, l'association À qui le tour propose de faire découvrir les nouveaux jeux qui arrivent nombreux sur le marché chaque année. L'idée est de jouer avec vous, de vous expliquer les règles. 14h-18h cet après-midi, c'est gratuit, sans inscription. Ce sera aussi samedi prochain. Enfin, des travaux sur la route départementale 306. Entre le Lude et la Flèche, une déviation est en place. Elle passe par Savigné sous le Lude ou Luché-Pringé. Réouverture très bientôt.
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0: excellent début de soirée à l'écoute de votre radio ici. C'était Shakira avec Zou. Tiens, est-ce qu'une info pour briller à la machine à café ce lundi vous intéresse? Comme savoir où et quand a été inventée la brosse à dents, par exemple. Stéphane Bern nous explique tout dans son voyage dans le temps et ses cadeaux.
1: Au 15e siècle, la Chine invente la brosse à dents et l'Europe les caries. Chacun son domaine. En matière d'hygiène bucco-dentaire, l'Occident a eu un petit train de retard, voire un gros TGV. Au XVe siècle, on se contente d'un cure-dent ou d'un linge humide pour se frotter les dents. Difficile de dire ce qui était le plus sale, le torchon ou les dents. Le duc et la duchesse d'Orléans, eux, utilisaient une sorte de fil dentaire du nom d'esguillette, un cordon de soie utilisé pour se nettoyer les dents. Mais c'est tout. Bref, à une époque où l'on se balade à cheval, les Européens ont souvent une haleine de poney. Alors qu'en Chine, au même moment, on manie déjà la brosse à dents. Elles sont fabriquées à partir d'un manche en bambou garni de poils de sanglier et permettent de se débarrasser des bactéries sans abîmer les gencives. Sauf qu'à l'époque, le made in China restait en Chine. Pas d'import-export et encore moins de livraison en 24 heures.
2: Tiens, voilà le facteur.
1: Il a fallu attendre le 18e siècle pour que l'Europe se dote à son tour de cet instrument qui préserve haleine fraîche et dentition. On doit son invention, version européenne, à un Anglais dénommé William Addis. Mis en prison, la légende raconte que c'est en observant un gardien en train de passer le balai qu'il aurait eu l'idée de sa nouvelle invention, la brosse à dents. Il perfectionne l'instrument à sa sortie de prison et 240 ans plus tard, l'entreprise qu'il a fondée continue d'en vendre par millions en Grande-Bretagne.
3: Ça chasse les bactéries et mes gencives.
1: La prochaine fois que vos enfants ont la flemme de se brosser les dents, proposez-leur le torchon sale.
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0: Les valses de Vienne, François Fellmann sur votre radio locale ici, ce samedi 20 juin. Dans quelques minutes, il sera 18h. Avant ça, c'est le retour de la musique avec le nouveau single de Zazie et un souvenir de Youssou N'Dour et Néné Chéri.
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0: Éléonore, Julien Déniel.

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1: Merci d'écouter votre radio ici, il est 18h, bon début de soirée. Les infos avec Cyril Ardot.
2: Il n'y avait jamais eu autant de départements en vigilance rouge en même temps. 35 départements de l'ouest et du centre du pays concernés demain par cette alerte. La plus élevée qui soit, à partir de midi, 26 millions de personnes seront touchées. 45 autres départements seront eux en vigilance orange canicule. Des vigilances orange au feu de forêt demain pour le Var, les Bouches-du-Rhône, le Vaucluse et le Gard selon Météo France. Le Var et le Vaucluse sont déjà concernés par cette alerte aujourd'hui. À quoi ressemblera la fête de la musique sous une chape de plomb? Le gouvernement en tout cas interdit l'alcool à cette occasion dans les départements en vigilance rouge. Plusieurs communes ont décidé d'annuler les festivités. C'est le cas par exemple à Argenteuil ou à Nanterre près de Paris, à Bourgoin-Jallieu en Isère ou encore à Bayonne jusqu'à 19h. 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Après 12 mois d'investigation et 75 ans après les premiers faits, la commission d'enquête indépendante sur les violences commises à Bétharram vient de rendre son rapport à la congrégation religieuse. Dans son rapport, les auteurs parlent de crimes de masse, de sadisme et de torture. Ils doivent remettre début juillet des recommandations à l'Assemblée nationale. Un enfant de 2 ans et demi en urgence, il était dans sa poussette et s'est retrouvé coincé entre deux voitures à Lorient dans le Morbihan. Les secours ont également pris en charge les témoins en état de choc. La chanteuse Véronique Sanson reporte un concert prévu vendredi à Haute-Rive dans la Drôme pour des raisons de santé. L'artiste de 77 ans a été hospitalisé fin mai pour une infection respiratoire aiguë. Le spectacle se déroulera le 7 juillet. Les billets restent valables. Il est également possible de demander un remboursement. Et puis du rugby à suivre ce soir, demi-finale de Top 14. Stade français contre Montpellier à partir de 21h05. Le vainqueur affrontera Toulouse en finale. Le match de finale se disputera samedi prochain.
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5: Encore de la chaleur cet après-midi, 32 degrés annoncés à Fresnay-sur-Sarthe et Mamers, 33 pour Bonnétable, 34 au Mans, à Château-du-Loir, à Malicorne, jusqu'à 35 degrés cet après-midi à Sablé-sur-Sarthe, c'est là qu'il fera le plus chaud. Encore de la chaleur, une nuit aussi, il va faire chaud la nuit prochaine, entre 17 et 20 degrés.
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My Mind Set On You, c'était George Harrison. 19h passé de quelques minutes, Sophie Nolveau avec vous pendant encore une heure. Vous êtes peut-être en train de vous préparer pour sortir, rejoindre des amis ou profiter de la douceur de cette soirée. Et avec la fête de la musique ce week-end, eh bien l'ambiance va monter d'un cran un petit peu partout. Ça tombe bien, nous aussi, sur Ici, on fête la musique avec Jerry Rafferty qui arrive juste après Amir avec Alain Parfaite.

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1: Aujourd'hui, j'ai testé pour vous l'application Juro. Direction le site internet de Juro, J-O-U-R-O. C'est le seul endroit pour le moment où on peut tester cette application parce qu'elle n'est pas encore sortie officiellement. Cette application développée par Kevin Vaillant, auto-entrepreneur de La Ferté-Bernard. Je vais donc la tester sur le site. Première étape, l'inscription. Adresse mail, mot de passe, prénom. Une fois que tout est fait, un mail de confirmation nous est envoyé. Et une fois que c'est validé, retour sur le site. Je dois d'abord renseigner mes revenus par mois, avec des cases différentes selon si c'est un salaire, une aide de la CAF ou un autre revenu. On va mettre par exemple un total de 2000 euros, c'est un peu moins que le salaire moyen en Sarthe. Ensuite, je dois rentrer les charges, le loyer, l'énergie, l'assurance, le forfait internet, forfait pour les séries et autres. Je remplis tout ça, j'arrive par exemple à environ 800 euros de charges fixes par mois. Je peux également entrer combien je veux épargner par mois, exemple 100 euros. Une fois que j'ai rempli tout ça, ça y est, j'ai terminé et c'est là que ça devient intéressant. L'application me propose le montant maximum que je peux dépenser par jour. En l'occurrence, 34 euros pour cet exemple. Et si je dépense plus, alors je passe dans le rouge. Et c'est vraiment bien fait. On a tout de suite une idée de l'impact de chacune de nos dépenses. Surtout que, autre point intéressant, on peut prévoir et inscrire à l'avance des dépenses dans le calendrier du mois. Par exemple, si j'ai des courses à faire le vendredi ou le samedi, je rentre le montant estimé de ma dépense et ça impacte tout mon budget pour le mois complet. Donc, pour toutes celles et ceux qui ont du mal avec les comptes sur papier, c'est une solution qui pour le moment semble plutôt pertinente et intéressante. L'application propose une version gratuite avec publicité mais qui permet déjà pas mal de choses. La version payante, elle, offre un peu plus de possibilités. Revenus mensuels variables si chaque mois vous percevez des salaires différents. La catégorie plus précise aussi de dépenses si vous voulez vraiment avoir tout le détail pour chaque dépense. Comptez minimum 5 euros par mois pour la version payante, donc à voir si vraiment vous en avez besoin et en fonction aussi de votre budget. Mais en tout cas, l'application gratuite, elle, devrait sortir dans les prochaines semaines. Et d'ores et déjà, je peux le dire, elle est très très intéressante, fort potentielle. L'application Juro s'est testée et approuvée par ICIMEN.
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0: Sur votre radio locale ici, c'était Julien Libe avec Autrement. Dans le prochain quart d'heure, des conseils utiles autour de vous et les coulisses télé de Patrice Gascoigne qui nous parlera de la fête de la musique ce soir à 20h50 sur France 2. Avant ça, on va retrouver M. Pokora et le groupe Scorpion.
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0: Vous écoutez ici, c'était Empokora avec Quand même. C'est Johnny Clegg et Savuka qui arrivent dans un instant. Mais d'abord, comme toutes les heures, voici quelques infos près de chez vous.
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2: Vous êtes passionné de lecture, vous aimez échanger vos coups de cœur. La médiathèque de Fresnay-sur-Sarthe vous en donne la possibilité ce matin entre 11h et midi. Vous présenterez ce que vous aimez, mais vous pouvez aussi écouter les autres. C'est gratuit, c'est un rendez-vous régulier pour tous les amoureux de littérature. La fête de la musique un peu partout en France aujourd'hui ou demain aussi, chez nous, dans notre département. La commune de Vibré fait la place belle ce soir à plusieurs artistes amateurs et un karaoké pour que tout le monde puisse donner de la voix. Demain, pas de musique, mais une course de voiture à pédales, 14e édition de la course folle. Enfin, le centre aquatique Libellule de la Flèche se met aux couleurs de Disney ce soir et demain après-midi. Pour nager avec Minnie, Picsou ou la Reine des Neiges, c'est 5 euros pour les enfants et 10 pour les adultes.
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0: issue de son premier album Amoureuse, on écoutait Véronique Sanson avec Besoin de personne. Il est l'heure des coulisses télé de Patrice Gascoigne. Salut Patrice.
1: Salut Sophie.
0: Vous nous donnez rendez-vous ce soir devant la fête de la musique sur France 2 et vous avez des petits trucs d'ailleurs à nous apprendre sur le nom des stars qui vont chanter ce soir.
2: Il fut une époque où, pour parler de la fête de la musique, je laissais Garou poser des questions à Laurie Tillman.
3: Dans la fête de la musique, il y a
4: musique, forcément.
3: Justement.
2: Alors ce soir sur France 2, pour une fête de la musique proposée en direct du mythique théâtre antique d'Orange, il reste la musique, mais maintenant il n'y a plus de Garou. Laurie Tillman a mérité ses galons d'animatrice solo de ce grand show devant plus de 7000 spectateurs. Dans cette immense scène à ciel ouvert, l'affiche des artistes qui vont se produire devant vous est alléchante. Cela va de la gagnante de la Star Academy, Marine, à notre représentante à l'Eurovision, Monroe, en passant par Magic System, Claudio Capeo, Faudel, Sheila, Taïk, Elodie Frégé, Christophe Willem. Mais figurez-vous qu'en regardant ce casting, j'ai remarqué que la plupart ne portent pas leur vrai nom. Ils ont adopté un pseudo d'artiste. Taïk, il s'appelle en vrai Julien Boidji. Claudio Capeo, son vrai nom, c'est Claudio Rucolo. Et on parle de Christophe Willem, dont le patronyme est en fait Christophe Durier. Et si on demandait au chanteur révélé en 2006 par l'émission de M6, à la recherche de la nouvelle star, et si on lui demandait comment était né ce nom de scène, Christophe Willem?
5: Alors Willem, parce que c'était un prénom que mes parents avaient voulu me donner. Donc je me suis dit, tiens, il y a quand même un lien, c'est un pseudo, mais ça reste un lien avec quelque chose. Que mon deuxième prénom, c'est Frédéric. Donc Christophe Frédéric, c'était quand même compliqué comme pseudo. Et puis non, le jour où j'ai pris ce pseudo, c'est quand j'avais fait le film live. J'avais fait un film live et j'étais à la fac à ce moment-là et je voulais pas du tout que ce soit connecté à moi ou quoi que ce soit. Et donc j'ai pris ce pseudo bien avant de faire la nouvelle star en fait. Et du coup, quand j'ai fait la nouvelle star, bah ça a été la continuité. J'ai dit bon, bah je vais garder le pseudo que j'ai pris. Voilà.
6: Donc c'est un bon choix finalement.
5: Oui. Oui, c'est pas mal. Regardez, celui-là, il m'a porté bonheur quand même ce choix.
2: Et voilà, vous saurez ce soir en regardant la fête de la musique comment Christophe Durier est devenu Christophe Willem. Christophe Willem qui sera sur scène pas très loin de Annie Chancel. Tout le monde sait qui est Annie Chancel? Mais si, je suis sûr que vous la connaissez, voire même pour certains d'entre vous, vous avez déjà fredonné ses tubes.
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0: l'école est finie, enfin pas tout à fait, hein, mais en tout cas les coulisses télé du jour sont finies. Rendez-vous ce soir sur France 2 devant la fête de la musique avec Laurie Tillman. Quant à nous, on se retrouve demain avec l'authentique Patrice Gascoin, enfin moi quoi, via sans pseudo, mais avec quand même de nouvelles coulisses télé.
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1: Très belle soirée, vous écoutez ici, il est 19h. Il est l'heure de s'informer avec Cyril Ardo.
2: 26 millions de Français auront très très chaud et ne demanderont qu'une chose, de l'ombre et de l'eau fraîche. Plus du tiers des départements français est demain en vigilance rouge canicule. Guillaume Fariol, cette alerte débutera à midi.
3: 35 départements en vigilance rouge à partir de demain, c'est un record. Jamais autant de territoires n'ont été en alerte maximale canicule. En même temps, cette alerte rouge s'étend de la Nouvelle-Aquitaine jusqu'à l'Île-de-France. Elle est synonyme d'une canicule extrême, exceptionnelle par son intensité, sa durée, par son impact sanitaire pour l'ensemble de la population, explique Météo France. C'est la 9e fois que la vigilance maximale est déclenchée, 9e fois depuis 2019. 45 départements également sont en orange, des pointes à 40 attendues demain dans de nombreux territoires. Ensuite, ce sera encore plus chaud. Lundi pourrait devenir la journée la plus chaude jamais enregistrée. Elle devrait rivaliser avec les jours les plus caniculaires d'août 2003 et de juillet 2019.
2: Explication de Guillaume Fariol. Et dans le même temps, 4 départements, le Var, les Bouches-du-Rhône, le Vaucluse et le Gard, seront eux en vigilance orange au feu de forêt selon Météo France. Et puis ce soir, 10 départements de l'Est et du Nord du pays sont concernés par une alerte orange aux orages. Dans ce contexte, le gouvernement interdit la présence d'alcool lors des fêtes de la musique pour les départements en vigilance rouge. Certaines communes un peu partout en France ont décidé d'annuler les festivités demain. C'est le cas par exemple à Argenteuil ou à Nanterre près de Paris, à Bourgoin-Jallieu en Isère ou encore à Bayonne jusqu'à 19h. Dans ces villes donc, vous ne serez pas dérangé par les sonos au moment d'aller vous coucher. Pas sûr pour autant que le sommeil vienne facilement car on dort mal en période de canicule. Voici quelques conseils du professeur Pierre Philippe, chef du service de médecine du sommeil du CHU de Bordeaux.
4: L'endormissement et en particulier la continuité de sommeil est liée à l'abaissement de notre température centrale. L'important, c'est de pouvoir refroidir son corps pour s'endormir. Et il y a deux temps. Il y a un premier temps qui est au moment où vous allez vous endormir, il faut absolument pouvoir perdre des calories plutôt par les extrémités, c'est-à-dire les mains et les pieds. Et donc, pour favoriser un endormissement, ce qu'on peut recommander, c'est de prendre une douche fraîche relativement prolongée juste avant d'aller au lit. Et ensuite, il y a le principe, comme vous le décrivez, de la continuité de la baisse de température au cours de la nuit, où là, il faut essayer d'avoir la chambre la plus fraîche possible. Alors, bien entendu, c'est toujours une histoire de gradient. C'est-à-dire, s'il fait 40 dehors, c'est illusoire de vouloir avoir une chambre à 20 ou 21 degrés. Mais le plus frais sera la chambre, le meilleur, vous aurez une continuité de sommeil.
2: Le professeur Pierre Philippe, chef du service de médecine du sommeil du CHU de Bordeaux. Dans le reste de l'actualité, la commission d'enquête indépendante sur les violences commises à Bétaram vient de rendre son rapport à la congrégation religieuse après 12 mois d'investigation et plus de 137 personnes auditionnées. Ce sont 37 auteurs qui sont identifiés. Le rapport parle de crimes de masse, de sadisme et de torture. On referme ce journal avec une idée en cette période de forte chaleur. Prendre un peu de hauteur dans les massifs près de chez vous. Arthur Blanc, par exemple, les Alsaciens se ruent, eux, dans les Vosges.
5: Tout est calme sur la crête, un petit vent frais très agréable et 7 degrés de perdu pendant l'ascension. Dès sa première minute de temps libre, Michel de Haguenau s'est jeté sur sa moto.
6: J'avais ma journée de libre et du coup j'ai choisi de faire un petit tour à moto en altitude, à la fraîche. À moto, on le sent bien quand on monte au fur et à mesure de la plaine vers l'altitude, on sent la fraîcheur arriver, c'est très agréable.
5: Lui reprend la route pendant que les randonneurs se reposent. Annie marche toutes les semaines avec son groupe strasbourgeois.
7: On a un guide, Stéphane, qui s'occupe bien de nous. Il sait toujours nous trouver des itinéraires où on est un peu au frais, à l'ombre. Et voilà, on a un petit vent frais. Voilà. Ça va être dur de revenir dans la pollution et la chaleur.
5: Effectivement, Stéphane a pensé son itinéraire en fonction de la chaleur qu'il fait en bas.
8: On a choisi de venir ici précisément pour pouvoir faire notre marche hebdomadaire dans des conditions supportables.
5: Et je peux vous dire que ces itinéraires sont apprécié dans le groupe. Il a la côte, Stéphane, notamment avec Myriam.
9: Il s'occupe bien de nous, c'est vrai. En hiver, il emmène de la soupe, de la tisane pour tout le monde.
10: Et là, vous avez emmené quoi, là, du coup?
11: J'ai emmené un sirop d'hibiscus, mais j'ai oublié tous les gobelets.
5: Voilà. Pas de bol, mais au moins, il y a de l'eau. C'est encore ce qu'il a de meilleur pour les longues balades en ce moment.
2: Le reportage ici à Alsace, dans les Vosges, d'Arthur Blanc. Et puis, un mot de rugby. Qui rejoindra Toulouse en finale de Top 14? Réponse ce soir à partir de 21h05 avec la demi-finale entre le Stade Français et Montpellier. Match à guichet fermé. La finale, elle sera disputée samedi prochain.
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10: Encore de la chaleur cet après-midi, 32 degrés annoncés à Fresnay-sur-Sarthe et Mamers, 33 pour Bonnétable, 34 au Mans, à Château-du-Loir, à Malicorne, jusqu'à 35 degrés cet après-midi à Sablé-sur-Sarthe, c'est là qu'il fera le plus chaud. Encore de la chaleur, une nuit aussi, il va faire chaud la nuit prochaine, entre 17 et 20 degrés.
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12: Bonsoir à tous, c'est l'heure de l'apéro et ici c'est en musique bien sûr. Attention quand même, hein, 100% années 80, ça peut être addictif. Et du coup, bah, ça nous arrange parce qu'on est là tous les jours. Allez, à la vôtre et ça commence comme ça.

0: lac du Connemara, c'était Michel Sardou.
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0: Alors au début, Michel Sardou, il n'y croyait pas. Il ne pensait pas que ça serait un tube. Mais c'est lorsqu'il a entendu l'orchestration magistrale réalisée lors de l'enregistrement de la musique à Londres dans les fameux studios d'Abbey Road qu'il est sûr de tenir là un titre qui va marquer son parcours. Et c'est le cas. Les Lacs du Connemara seront numéro 1 du top dès décembre 1981. Et après cette petite virée en Irlande, c'est l'Afrique du Sud et le combat de Nelson Mandela avec Mandela Day, Simple Mind.
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0: Le groupe Niagara, c'était « Je dois m'en aller ». Sur le premier album du duo qui va révolutionner la pop en France, ça c'était en 1986, donc 5 ans avant la séparation, la fameuse chute de Niagara. Oui bon, un petit peu d'humour pour une mauvaise nouvelle, ça fait du bien. Alors pour la suite de 100% années 80, ce sera plutôt une chute de pluie, avec l'un des titres phares de Supertramp, It's Raining Again, juste après ça.
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1: Ça continue, mais avant cela, quelques infos près de chez vous.
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3: Une collecte de puzzles pour la bonne cause. À Fresnay-sur-Sarthe aujourd'hui, on vous invite à donner vos puzzles à condition qu'ils soient complets et en bon état. Les jeux seront ensuite revendus au profit du jumelage Alpes-Mancelle dans l'Europe. Rendez-vous pour cela ce matin sur le marché de Fresnay. Si vous ne pouvez pas aujourd'hui, une session de rattrapage aura lieu samedi prochain. La fête de la musique de retour au Mans demain, près d'une centaine d'artistes amateurs répartis sur les sites habituels. Les concerts vont s'échelonner de 15h à 23h30 et des points d'eau nombreux aussi pour pallier ces fortes chaleurs. Vous les trouverez notamment dans les principales rues de la cité Plantagenêt, mais aussi place de la République, place du Jet d'eau, place des Comtes du Maine et aussi à la MJC Jacques Prévert. Enfin, bientôt des travaux à Maillé et aux alentours. Les lieux concernés sont la place de la Caille, la rue Saint-Nicolas jusqu'à la place Eugène Garnier. Des travaux qui devraient durer moins d'un an.

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1: Et après avoir fait tourner la boule à facettes sur le dance floor grâce à Imagination, on revient au répertoire français avec Catherine Lara et un slow de 3 minutes 45 qui devient un de ses classiques dès 85. Il s'agit bien sûr de Nuit Magique. Catherine Lara qui sera cet été sur scène, notamment avec son spectacle Identité, avec la compagnie Cumo, Festival Off d'Avignon le 13 juillet et au Festival Ultrasong de Notre-Dame-des-Monts en Vendée le 24 juillet. Bref, deux nuits magiques.

0: Le monde est bleu comme toi. Il n'y a bien qu'un poète comme Étienne Dao pour écrire ça, avec une mélodie efficace pour danser. Eh bien, il en a fait un tube indémodable. Dans un instant, dès 20h, Émilie Mazoyer va vous faire découvrir la playlist de son invité. Mais en attendant, notre balade dans les années 80 se poursuit avec Paul Young. Come back and stay. Il arrive juste après ça et belle soirée à tous.
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1: Il est 20h sur votre radio, ici, l'heure de retrouver Émilie Mazoyer.
2: Sur votre radio ici à 20h, c'est l'heure de Décibel avec ce soir les chansons préférées de la merveilleuse Julie Zenati. Et

0: demandez peut-être quelles sont les chansons préférées de votre chanteuse préférée. Bah, vous allez le savoir jusqu'à 21h. On est avec Julie Zenati. C'est elle qui choisit la programmation musicale de Décibel.
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0: Salut à toutes, salut à tous et bienvenue. Vous le savez, le décibel du week-end est un petit peu différent. Celui du dimanche est programmé par les auditrices et les auditeurs. Ce sera demain, en plus jour de fête de la musique. Et aujourd'hui, donc, Julie Zenati est avec nous pour faire le DJ. Bonsoir Julie.
3: Bonsoir.
0: Bienvenue. Veille de fête de la musique. C'est pas facile à dire.
3: C'est la vette de la musique. On a qu'à tout parler comme ça.
0: C'est bien. Ça va être long. Jusqu'à 21h, on va y arriver. Allez, je propose un jingle pour nous reconcentrer. Julie Zenati,
3: oui.
0: Bonsoir et bienvenue.
3: Bonsoir.
0: Avant de découvrir cette sélection de chansons absolument magnifique, je me demandais si justement tu avais toi des souvenirs de fêtes de la musique. Oh, je vois à ton visage que oui, alors écoute, je t'en supplie, partageons.
3: Certains dont je pourrais parler, d'autres que je réserverai à ma fille quand elle sera grande et un peu plus grande et plus en âge de faire des bêtises.
0: Ah d'accord, donc on a eu des fêtes de la musique un petit peu échevelées
3: et puis l'inconscience de l'adolescence,
0: ouais,
3: qui fait que on traverse Paris à pied, on va n'importe où pour aller écouter tel groupe qui est dans tel endroit et tu finis dans tel petit bar où t'as pas le droit de rentrer mais tu te débrouilles quand même pour rentrer et puis t'appelles tes parents d'une cabine téléphonique et tu dis non mais c'est bon, je dors chez machin et en fait jamais tu n'arriveras chez machin parce que c'est bien trop loin et t'es à l'autre bout de Paris. Enfin, mais j'ai des souvenirs de fêtes de la musique très joyeuses, en fait, à Paris.
0: Ouais.
3: Moi, j'adorais aller vers les Abbesses, vers Montmartre. Et il y avait souvent Kezia Jones aussi dans le 9e arrondissement.
0: Ouais,
3: qui jouait tout le temps, en fait. Et je pense même que cette année, elle est encore là.
0: Oui, c'est possible.
3: C'est tout à fait possible. Et donc, c'était notre premier step pour monter ensuite vers Montmartre. Et on se retrouvait toutes les copines. Évidemment, on se pimpait un peu, hein. C'était un peu la soirée, quoi.
0: La soirée,
3: voilà.
0: Ouais.
3: C'était le début de l'été et tout. Et puis, on allait découvrir des petits groupes. On faisait en sorte de pas trop se perdre. Et puis, on dansait dans la rue, quoi.
0: Ouais.
3: Ça, c'est des beaux souvenirs.
0: Un des grands moments de la fête de la musique. 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Alors Julie, on fait aussi la fête de la musique ensemble,
3: oui.
0: Parce que quand je t'ai demandé de choisir des chansons, je vois que tu as pris ma requête très au sérieux. Tu nous as fait une playlist très éclectique.
3: Bah, parce qu'il fallait que ça corresponde à des anecdotes. Alors,
0: ouais.
3: Du coup, c'est pas la plus festive de la Terre.
0: C'est pas faux.
3: C'est pas faux. Mais on a quand même. Enfin, j'ai pas trop mauvais goût.
0: Non, exactement.
3: Mais c'est pas très joyeux. Heureusement que c'est demain la fête de la musique.
0: Oui, c'est ça. Ce soir, on se prépare.
3: On se prépare
0: et on va démarrer donc avec une chanson de Whitney Houston qui s'appelle The Greatest Love of All. Là, pour le coup, la chanson est belle, mais c'est le destin de Whitney qui est un peu tristoun. C'était ta chanteuse préférée quand t'étais petite, Whitney ou...
3: C'est ma chanteuse préférée.
0: Encore aujourd'hui.
3: Ah ouais, dans l'absolu, en fait. Je pense que c'est cette voix qui m'a donné envie de chanter. C'est grâce à cette chanson-là que j'étais repérée dans un club de vacances au karaoké. Et Whitney Houston, j'ai toujours une fascination pour sa voix, pour son destin aussi, voilà, c'est une artiste qui m'a toujours bouleversée. Même quand je comprenais pas l'anglais, j'avais l'impression de comprendre ce qu'elle racontait. C'est comme ça que j'ai découvert l'interprétation et le pouvoir de l'interprétation au-delà de la langue, en fait.
0: Ouais. Et le fait qu'on connaisse son histoire en vrai, à moins d'être très très fan, il a fallu attendre qu'elle soit morte pour comprendre un peu toutes les difficultés qu'elle avait traversées et toutes les douleurs de la vie de chanteuse.
3: Oui,
0: toi, tu le savais à l'époque ou tu l'as su pareil un peu plus tard?
3: Il y a beaucoup de choses qu'on savait déjà, mais le fait qu'elle ait autant souffert d'être une chanteuse noire qui fait de la musique pour les blancs, c'est comme ça qu'on la décrivait, ça a dû être terrible à vivre. Parce qu'en fait, t'es nulle part. Et
0: t'es maltraitée des deux côtés.
3: T'es maltraitée des deux côtés. Et puis, à côté de, et puis la solitude dans laquelle ça te met. Et je pense que c'est ça qui c'est ce mal-être-là et ce regard qu'on a posé sur elle qui a été déclencheur de tout le reste de ce désarroi dans lequel elle s'est empêtrée et malheureusement, les mauvaises rencontres, les mauvais hommes. Mais il reste toujours cette voix.
0: Alors on va l'écouter. Whitney Houston, hommage. Et donc, je disais Nathir qui vous dit que c'est cette voix qui lui a donné envie de chanter. Alors, pour ça aussi, merci Whitney.

0: Elle a 40 ans, cette chanson incroyable, Greatest Love of All, Whitney Houston. Alors vous l'avez écoutée à la maison, moi j'ai eu de la chance en studio, donc dans une oreille j'avais Whitney Houston dans mon casque, et puis dans mon autre oreille j'avais Julie Zenati qui, donc je peux en témoigner, connaît la chanson par cœur à la virgule près, et effectivement fait partie de ces personnes un peu surhumaines qui peuvent la chanter. Et donc tu chantais ça gamine au karaoké?
1: Ouais, je chantais ça. Je sais pas.
0: T'avais une voix d'adulte, en
1: oui,
0: fait.
1: Oui, j'ai toujours eu une voix d'adulte. C'est toujours ce qui a été très étrange dans la perception des gens sur moi, parce oui. Que du coup, oui, mais toute petite, mais qu'est-ce que c'est, cette grosse voix, voilà. Puis alors, en plus, quand j'étais petite, c'était, enfin, il n'y avait pas de contrôle, donc c'était, je montais, je ne ressortais jamais, quoi. C'était assez. Je pense que pour les gens, c'était un peu animal de foire, quoi. Il y avait un truc un peu comme ça. On aurait pu
0: phénomène,
1: des...
0: disons, animal oui, de foire, enfin, tout de suite.
1: Oui, tout de suite, c'est vrai.
0: Non, oui, mais oui. Ça, tu sais ce que c'est? Ça, c'est la mère en toi qui parle, parce que tu te dis que peut-être tu laisserais pas tes enfants être sur scène aussi, voilà, montrer autant petit.
1: Alors, non, je crois pas. Je pense que...
0: C'est dur, animal de foire, de dire ça, quand même, Julie.
1: Ouais, c'est dur. J'ai jamais été très, très tendre à mon sujet. Est-ce que c'est de l'humour ou est-ce que c'est un manque de confiance en soi? Je ne sais pas. Mais non, mais c'est vrai que... très vite, j'ai constaté que ma voix suscitait beaucoup de d'attention, oui. et pas de l'admiration, en fait, pas waouh, c'est fou, quel talent, c'est oh, c'est fou, cette profondeur de voix, cette étendue vocale qu'elle a. Enfin, on était tout de suite dans la technique de la chose.
0: Ouais.
1: Et c'est vrai que moi, je chantais juste parce que ça me faisait kiffer, quoi. Et c'est pour ça que mes parents m'ont laissé faire. C'est parce que ça me faisait kiffer. Eux, ils m'exhibaient pas du tout. C'était pas du tout leur truc.
0: Ouais. Alors, justement, ce côté voix adulte chez une toute jeune fille nous amène à la chanson suivante, qui est tirée de Starmania.
1: Ouais.
0: La comédie musicale, la comédie musicale des comédies musicales. Il y a Diane Dufresne qui chante Les adieux d'un sexe symbole.
1: Ouais.
0: C'est une chanson d'une femme en fin de carrière, un peu au bout du scotch.
1: Au bout du roule.
0: Voilà, vraiment, elle a tout vu, elle a tout supporté, les bons hommes, tu sens qu'il y a de la drogue, tu sens qu'il y a de l'alcool,
1: il y a tout.
0: Elle
1: est complète.
0: Et qu'elle est en train de dire, allez, moi je raccroche, je me casse, ouais. Et je vous laisse entre vous, salut les moches. Donc ça, c'est la chanson. Et puis il y a toi, à quel âge on te fait chanter cette chanson?
1: À quel âge je chante cette chanson?
0: Tu chantes cette chanson, c'est ton choix.
1: Ma sœur écoutait tout le temps Starmania à la maison. Donc elle se prenait pour Cristal, France Gall.
0: Tout ça. Ouais.
1: Et moi j'ai eu un kiff absolu sur Stella Spotlight, sur ce personnage-là, sombre, la star déchue, la femme objet. J'ai tout de suite eu une incohérence particulière pour ce personnage qui m'a beaucoup touchée.
0: Oui.
1: Et quand mon père jouait Starmania au piano, je lui ai dit, voilà, moi je voudrais chanter Les adieux d'un sexe symbole. Et donc, je devais avoir 10 ans. Et dans cette chanson... il y a une petite phrase un peu coquine qui dit je me souviens vraiment de l'endroit, ouais. C'est sur qui on éjacule seul sur mon acropole, ouais. Voilà, et c'est vrai que dans la bouche d'une petite fille de 10 ans, c'est étrange. Moi je ne savais même pas ce que ça voulait dire.
0: Bah non, c'est ça.
1: Donc, au bout d'un moment, ma mère m'a dit, tu peux dire sur qui on se bouscule. Donc voilà.
0: Bravo madame.
1: Bravo madame.
0: Très bon réflexe.
1: Merci madame, parce que c'est sûr que bon, c'était toujours un peu gênant.
0: Ouais, ouais.
1: Alors parce que j'ai posé la question, mais ça veut dire quoi? Et mon père m'a répondu, il y a le dictionnaire. Et après, évidemment, c'était mieux qu'on se bouscule.
0: Ouais, ouais.
1: Et du coup, ce qui est assez rigolo pour l'anecdote, c'est cette chanson-là, donc m'a toujours suivi, et finalement m'a amené jusqu'au rôle de Notre-Dame de Paris, jusqu'à chanter La Monture en studio avec Luc Plamondon et ma mère à côté, et Luc qui se retourne un peu gêné vers ma mère en lui disant, ça vous dérange pas qu'elle dise « Délivre-moi de ma ceinture, viens-en moi, petite ordure !» Et là, ma mère la regardait et dit « Vous savez, depuis qu'elle a 10 ans, elle chante sur qui on éjacule. Ouais. » Donc, je pense que ça devrait aller. Et voilà.
0: Et voilà, Julie Zenati, qui d'instinct est allée vers Diane Dufresne. Nous, on y va pour le bonheur de réentendre cette chanson absolument poignante. Les adieux d'un sexe symbole dans Starmania.
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1: Équivalent musical du triple salto, double boucle piqué, que ne sais-je encore.
2: Cet indice.
1: Incroyable.
2: Cet indice.
1: Oh,
2: Julie Zenati. Eh ben, tu sais quoi? Je te remercie parce que les adieux d'un sexe symbole, donc Diane Dufresne, dans Starmania, 79, Plamondon Berger. C'est pas la chanson de Starmania qu'on réécoute le plus. Peut-être non. Parce qu'elle nous met mal à l'aise.
1: Oui, aussi peut-être, ouais.
2: Qu'elle dit des trucs super vrais, que là, on l'écoute après la mort de Loana, quelques mois après. Ah, mais ouais. Mine de rien, ça fait penser à toutes ces nanas qu'on a sacrifiées comme ça sur l'autel de la célébrité.
1: Bien sûr.
2: Et en fait, elle dit les mots, comme on
1: dit
2: aujourd'hui.
1: Elle dit les mots et c'est toujours actuel. Et ouais. Voulez-vous voir la mort en face? Elle s'habille en technicolor. Je pense qu'on ne peut pas vivre au travers uniquement du petit écran. Et notre métier doit savoir s'arrêter aux portes de chez nous, c'est très important.
2: Alors oui, mais quand on commence comme toi très jeune, ou comme quand on a cet énorme tube, si je m'en sors, qu'on va écouter là, ton premier tube d'il y a une 25aine d'années maintenant, hyper jeune, comment tu fais justement pour faire la part des choses? Parce que évidemment, quand t'as un mari, quand t'as des enfants, etc., tu sais arrêter à un moment d'être la chanteuse. Mais est-ce que toi, à un moment de ta vie, t'as été que la chanteuse 24 sur 24?
1: Oui, bien sûr. Moi, j'ai été la chanteuse jusqu'à mon album Plus de Diva.
2: Ah oui.
1: Ouais, donc à l'époque j'ai 28 ans.
2: Et tu fais ce choix de ne plus être 24 heures sur 24 la chanteuse et de préserver un petit peu ta vie parce que tu sens que si tu
1: non, c'est l'échec.
2: Ah, c'est l'échec.
1: C'est l'échec de cet album
2: qui fait que
1: je me rends compte que je ne prends plus aucun plaisir à faire ce que je fais, que la pression est trop forte, que je suis trop le centre de la vie de plein de gens au-delà du public. Hein. C'est vraiment l'industrie en elle-même.
2: Oui, les gens qui sont dans ton équipe, qui travaillent pour toi.
1: Dans mon label, ouais. Dans tout ça. Je sens qu'on attend énormément de moi, plus que mes parents le jour de mon brevet.
2: Ouais.
1: Et c'est à partir de là, je pense que je rentre dans la création de cet album qui s'appelle Plus Diva, donc je pense que c'est pas tout à fait anodin, oui. Avec le recul et quelques années de psychothérapie. Et c'est ce que j'appelle, c'est un très bel album, mais c'est vraiment un album suicide. C'est tout ce qu'on n'attendait pas de moi, tout ce qu'on ne voulait pas de moi, et je l'ai fait.
2: Ouais.
1: Et il est très beau. Mais c'est vraiment, c'est le saut du voile de la mariée des trottas, quoi. On y va, quoi. On y va, franco.
2: Et là, maintenant, avec le recul,
1: ben merci.
2: T'as eu raison.
1: Ouais. Ben, merci, en fait.
2: Merci l'instinct, merci les tripes aussi.
1: Merci l'instinct, je pense. Merci mon chemin, en fait. Parce que ça devait être mon chemin. À un moment, il fallait que je m'écrase pour pouvoir redéfinir ce qui était essentiel et nécessaire à la vie, de manière générale. Et il fallait que je puisse construire ma vie en dehors de cette voie qui m'a apporté beaucoup de bonheur. C'est comme je l'appelle, et ma meilleure amie et ma meilleure ennemie, parce ça devenait très addictif aussi, ce succès. Donc, il fallait que ça s'arrête.
2: Et ça te permet, là, maintenant, en 2026, d'avoir fait la paix avec tes plus grands succès et aussi avec les choses qui ont moins marché.
1: Bien sûr.
2: Et donc de réenregistrer avec bonheur,
1: ah oui.
2: Si je m'en sors, pas toute seule cette fois.
1: Bah parce que la chance que j'ai avec cette chanson, c'est que cette chanson, elle est rentrée chez les gens. Aujourd'hui, comme je le dis, cette chanson ne m'appartient plus, et depuis longtemps maintenant. Et j'ai reçu des milliers et des milliers de témoignages sur cette chanson où les gens m'ont dit que c'était un peu la lumière au bout de leur tunnel. Et évidemment que je leur remercie et je de l'avoir porté et de s'en être servi comme d'un pansement, parce que c'est ce que j'ai fait aussi moi en écrivant cette chanson, mais j'avais envie de pouvoir la la transmettre encore une nouvelle fois au travers d'une autre voix. Et c'est pour ça que j'ai choisi de chanter avec la chorale de Bondy, qui sont des jeunes enfants, des ados, qui eux racontent le Si je m'en sors encore différemment, parce que c'est pas le même que le mien.
2: Ça résonne pas de la même manière chez les enfants.
1: Ben non, parce que pour eux, aujourd'hui, la société est différente, c'est pas les mêmes problématiques adolescentes qu'à mon âge, ils sont pas confrontés aux mêmes problèmes que je pouvais l'être à mon âge, et en même temps, quand ils la chantent, ils me disent que ça leur fait du bien. Donc peut-être que ce pansement-là, il va pouvoir passer les années et les générations.
2: Et ils t'en ont parlé, justement, ces petits chanteurs, ces petites chanteuses. Le si je m'en sors, alors je ne sais pas si c'est indiscret de te poser la question, mais qu'est-ce que ça signifie pour eux, de quoi ils se sortent en chantant cette chanson-là?
1: Oui, c'était important pour moi de comprendre, au-delà juste de la technique de la chanson et du fait que tout le monde la chante en radio-crochet, ou télé-crochet, et tout en crochet.
2: J'avoue, je lui ai fait un peu de mal au karaoké moi-même. Ça m'est déjà arrivé.
1: C'est pas grave.
2: C'est pas grave,
1: mes oreilles n'ont pas saigné.
2: Non,
1: oui, bien sûr, je leur ai demandé, et c'est fou parce que, quand on écoute leurs témoignages, certains enfants disent, moi, ça m'a permis de me dire si je m'en sors, ça m'a permis de me battre contre le harcèlement. Quand on dit si je m'en sors, c'est subir et résister après le divorce de parents qui se déchirent.
2: Ah oui, c'est dur, ça.
1: C'est la violence familiale. J'ai eu aussi ce type de témoignage-là. Le courage de parler et de dire ce qui arrive aujourd'hui peut ne pas être mon demain et je vais m'en sortir. Ils ont mis beaucoup plus d'espoir, eux, dans cette chanson que moi j'ai pu en mettre en l'écrivant.
2: On l'écoute, cette nouvelle version de Si je m'en sors, Julie Zenati, et dans Décibels.

0: entre cette nouvelle version de Si je m'en sors et puis l'album sorti récemment, Le Chemin, on se dit que les concerts de Julie Zanatti en ce moment, ça doit être magnifique et très plein de spiritualité. Il y en a un qui arrive à Paris, à l'église de la Madeleine.
1: Oui.
0: T'as beaucoup joué récemment dans les églises, dans
1: oui,
0: la cathédrale.
1: Ça fait un an.
0: Voilà, c'est...
1: C'est là, c'est le cadeau, c'est la fin du chemin.
0: Ouais, oui, c'est ça.
1: Ça y est.
0: Toutes ces églises, toutes ces façons de chanter finalement qui sont très très différentes. Le 17 septembre, donc à Paris, à la Madeleine, il y aura avec toi des choristes, il y aura avec toi des musiciens. Ça va être un moment vraiment important. Et je crois que tu t'y prépares depuis de longs mois. Tu es déjà allé à l'église de la Madeleine pour essayer de capter un peu l'ambiance qui est particulière dans cette église-là.
1: Ouais, dans cette église, c'est assez particulier parce que c'est vraiment... j'ai fait une rencontre avec cette église. C'est une église que j'ai toujours vue pour passer de l'autre côté de la Seine, par rapport à là où j'ai toujours habité. Je suis toujours passée par la place de la Madeleine, je l'ai toujours vue. Et je n'y étais jamais entrée. Et j'y suis entrée par hasard. Et j'ai eu l'impression d'être... complètement envahi par beaucoup de douceur, de la plénitude. Je me suis sentie prise dans les bras. Je ne sais pas comment expliquer. Pourtant, j'ai fait beaucoup d'églises et j'ai rencontré des lieux merveilleux. Mais là, j'ai eu l'impression que j'avais une petite place, j'avais quelque chose à raconter ici. Et puis, ce qui est assez joli, et peut-être que c'est ça que j'ai ressenti aussi, c'est que dans cette église, il n'y a que des femmes.
0: C'est rare.
1: Jeanne d'Arc, Marie-Madeleine, Sainte-Thérèse. Et donc, toutes les représentations sont des saintes.
0: Des femmes.
1: Voilà.
0: Ah.
1: Et je pense que... c'est peut-être ça, en fait, de façon très inconsciente encore, qui m'a appelée vers cet endroit. Et c'est un endroit qui est très doux, qui est très très doux. C'est en fait dans cet endroit, il y a beaucoup de joie. C'est très joyeux. Je suis entrée dans des églises où c'était beaucoup plus lourd, où on sentait que il y avait eu beaucoup de prières, beaucoup de demandes où c'était voilà, enfin on capte les énergies, les pierres gardent des énergies. Je rentre pas dans un truc chamanique, hein.
0: Oui, mais bien sûr, quand tu vas à l'église, parfois c'est parce que t'es désespéré. Il y a des églises qui sont pleines de larmes.
1: Voilà,
0: ça, c'est sûr.
1: C'est ça, pleines de larmes, c'est tout à fait le mot. Et là, j'ai senti une église pleine d'espoir. Et
0: tu dois avoir hâte.
1: J'ai hâte.
0: Ouais, 17 septembre.
1: Ouais, j'ai hâte. J'ai hâte et en même temps, j'ai pas hâte parce que quand je l'aurai fait, je l'aurai fait. Après, je le ferai plus. Et je sais que ça va être un moment fort et clé dans ma carrière. Je sais que je sais pas où ça va m'emmener, mais en tout cas.
0: T'as toujours le chemin, hein, de toute façon, Julie Zanatti.
1: Ça n'arrête jamais.
0: Le chemin, l'album et le chemin. Donc, ce concert exceptionnel à Paris, à l'église de la Madeleine, ça sera le jeudi 17 septembre. Si vous pouvez être là, soyez là, faut pas rater. À tout de suite.
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0: Et on a de la chance parce que ce soir notre invité, c'est la divine Julie Zanatti. Tu nous as choisi des chansons qui ont donc un rapport avec des moments de ta vie.
1: Ouais.
0: Mais en vrai, la musique dans ta vie, c'est comment d'ailleurs ? C'est toute la journée, c'est être très égoïste avec des écouteurs ou tu fais profiter à toute ta famille ? T'es comment ?
1: C'est très égoïste avec des écouteurs et c'est surtout pas toute la journée.
0: Ah, intéressant. T'as des moments clés pour écouter de la musique?
1: Ouais, j'ai des moments clés parce qu'en fait, le problème quand j'écoute de la musique, c'est que j'entre trop dedans. Ah. Et du coup, après, je peux être mal pendant un petit moment.
0: Tu veux dire si une chanson te touche très fort?
1: Ouais. Ça, ah oui.
0: Ouais.
1: Ah,
0: tu es une éponge à
1: chanson. Je suis une éponge. Oui.
0: Ah oui, d'accord.
1: Moi, le seul endroit pour me recentrer, c'est vraiment le silence. C'est pour ça que j'ai trouvé mon truc dans les églises.
0: Hein, oui, parce c'est
1: que
0: ça.
1: Pour le coup,
0: t'es pas embêtée.
1: Je suis pas embêtée, quoi. Tu vois.
0: Bah les voisins, c'est le cimetière. Donc ouais, souvent, oui, effectivement, il y a pas beaucoup de bruit.
1: Voilà.
0: Ok. Donc si on te met une chanson déprimante, possiblement tu vas déprimer.
1: Ouais, complètement. Ouais, je suis complètement une éponge. J'ai aucune personnalité. Je suis incapable.
0: Et c'est quoi ton seuil de résistance à une chanson que tu n'aimes pas ou à une musique que tu trouves vraiment pourrie?
1: 32 secondes.
0: Tu te casses.
1: Je
0: quitte la pièce.
1: Je bouche mes oreilles.
0: Ouais.
1: Non, je quitte le projet. Tout de suite.
0: Elle quitte le loft.
1: Ouais. Je sors. Ah ouais. Moi, si tu veux me faire fuir, mets-moi un truc que j'aime pas. Je ne peux pas rester. C'est-à-dire que j'ai l'impression que ça agresse mes oreilles, mon mental, mon cœur, mon corps, tout. Ça m'agresse entièrement.
0: Alors, comme on veut qu'elle reste, ce qu'on va faire, c'est qu'on va mettre une chanson que Julie Zenati a choisie elle-même.
1: En espérant ne pas agresser les gens.
0: Ah bah, respire encore, Clara Luciani. Voilà,
1: tout le monde, on n'aime que cette chanson. Tout le monde l'aime, cette chanson.
0: Alors, c'est un alors pour beaucoup, en tout cas pour moi.
1: C'est Covid.
0: C'est sorti Covid.
1: Bah,
0: c'est déconfinement.
1: Sûr. Bah oui.
0: C'est ta chanson du déconfinement.
1: Mais évidemment, parce que moi, j'ai détesté le confinement.
0: Horrible.
1: Ah, on est d'accord.
0: Oh,
1: moi, mon mari m'en parle encore, comme de ces émotions que c'était les bisounours. C'était super, on faisait manger toute la journée. Moi, j'avais envie de flinguer tout le monde. Je voulais sortir de chez moi.
0: Et déjà, t'as pas divorcé, bravo. Moi, j'ai divorcé direct en sortant. Premier truc que j'ai fait. Est déconfiné? Appelez l'avocat.
1: Non, mais lui, il était beaucoup dans la cave. Il a refait toute la cave. Franchement, nickel.
0: C'était ça le secret.
1: Ouais, ben, il était pas là. Au sous-sol. Et moi, je faisais mon album dans l'autre sous-sol. Vraiment, on s'est pas beaucoup vu finalement. Mais et du coup, cette chanson est sortie. Et là, je me suis dit, ok, il y a cette chanson, c'est-à-dire que moi aussi, je sors. C'est marrant, en fait, je me souviens encore sortir de chez moi avec mon masque, parce qu'on est sorti longtemps avec des masques, en fait. Hein, et avec, il faut que ça bouge
0: sous mon masque. Mais quand même.
1: Ah oui, allez, respire encore, même avec le masque, vas-y, respire. Je me souviens encore de cette bouffée d'oxygène de cette chanson. C'est marrant. En fait, elle m'a réconciliée avec la vie, quoi.
0: Merci Clara. Respire encore. Parce que vous aussi, vous l'avez vécu. Ce moment où tu ouvres la porte en grand.
1: Et tu pars, et tu sors, et tu cours.
0: Oui !
1: Liberté !

0: respirer encore. C'était la consigne dans la chanson de Clara Luciani qui a été très bien appliquée donc, par Julie Zenati. Oui. Oh, quelle bonne idée de réécouter cette chanson.
1: Elle est incroyable cette chanson.
0: Il faut que tu aies ton émission de radio, je t'annonce. Hein.
1: Pour avoir juste cette
0: super
1: chanson.
0: Goût. Non, t'imagines, tu passes que ça.
1: Que ça. Et ça s'appelle comment? Respire encore.
0: Ça s'appelle Respire encore.
2: Ah, elle va pouvoir se faire la piscine avec les droits d'auteur, hein, dites.
0: C'est sûr. Julie Zenati est notre invitée ce soir dans Décibel. En attendant d'aller nager dans la piscine de Clara Luciani, on continue donc à découvrir tes choix musicaux. Première voix masculine de la soirée.
1: Ah oui, j'en ai pas beaucoup.
0: Bonsoir monsieur, Daniel Balavoine.
1: Oui.
0: Alors, qu'est-ce qu'il représente pour lui? En plus, voix masculine, mais qui va dans les aigus.
1: Mais oui, incroyable. Aussi, c'est ça en fait. C'est une voix non-genrée, finalement.
0: Oui, pour le coup, oui. Vraiment.
1: Bah oui. Ouais. Bah évidemment, première rencontre avec Balavoine, c'était sur évidemment Starmania.
0: Oui.
1: Enfin, auditivement parlant, hein, puisque j'avais 2 ans, peut-être même 4 ans, genre 5 ans. Et puis ensuite, j'ai continué à écouter parce que c'était une voix qui me touchait. Et au-delà de ça, j'ai toujours été très impressionnée par l'écriture de Daniel Balavoine. J'y ai toujours senti une forme de spiritualité, toujours un regard vers le ciel.
0: Je vais t'interrompre, pardon, mais oui. Julie Zenati écrit ses chansons. Message à la communauté. Parce que, non, elle chante super bien et tout, mais en fait, la meuf écrit. voilà, pardon, je referme la parenthèse, mais puisque tu dis que t'es touchée par l'écriture de Balavoine, c'est pareil, les gens savent pas, il écrit pas, on s'en fout, il chante bien. Toi aussi, comme tu chantes bien, on s'en fout un peu de savoir si c'est toi, mais c'est toi. Oui. Voilà, je referme la parenthèse. Donc, Balavoine.
1: Et oui, et Balavoine, en fait, j'ai toujours senti cet attrait spirituel dans sa façon d'écrire, avec toujours cette idée que on pourra. Ah, peut-être ça sera les femmes qui sauveront le monde, peut-être ça sera Dieu qui sauvera le monde, peut-être. Et il y a cette chanson, l'Aziza, pour la petite histoire, je la chantais premier plateau télé et je pars à Agadir. Non, c'était à Marrakech à l'époque pour le concert de la tolérance.
0: Ouais.
1: Donc on me demande de venir chanter. À cette époque-là, j'ai fait un duo avec Passy qui se retrouvera par la suite sur mon
0: sur
1: tout premier
0: album.
1: Et donc à l'époque, c'est Manu Viro, donc qui était le programmateur.
0: Et il est toujours le programmateur. Par exemple, le concert de la fête de la musique demain.
1: Ah bah oui, c'est Manu aussi. Ah oui. Et donc, c'est ma première télé. Il invite donc Passy et moi à venir faire ce duo. Et puis, Passy loupe l'avion.
0: Ah mince.
1: Donc moi, j'ai 18 ans. C'est ma première télé. Il y avait aussi d'autres chanteurs. Il y avait Patrick Fiori, il y avait Nourrit. Et de façon très mignonne, Patrick me dit, moi je dois chanter l'Aziza, est-ce que tu veux qu'on le fasse ensemble? Et c'était sympa parce qu'en plus, on se connaissait de. Enfin, on venait de faire. On était encore en plein Notre-Dame de Paris.
0: Ouais.
1: Il a bien vu que, en fait, du coup, sinon, moi j'allais rester là, puis j'allais regarder le concert de la tolérance, puis j'allais pas chanter. Et puis j'avais amené ma belle robe et tout. Enfin, j'étais prête. C'était ma première vraie télé, quoi, en tant que Julie Zenati, fleur de lys de Notre-Dame de Paris.
0: Ouais.
1: Et donc, du coup, j'ai chanté l'Aziza avec Patrick et c'était fou parce que c'était en plein milieu de la place Jemaa el Fna avec plein de gens et on a chanté l'Aziza et c'est là où tu te rends compte que la portée des mots et puis surtout le bonhomme pouvait enjailler n'importe quelle foule et faire lever des foules. C'est que moi j'étais pas connue, Patrick pas non beaucoup non plus. On arrive au Maroc, on chante l'Aziza et les gens sont avec nous et chantent avec nous et là tu te dis waouh, ok, ça c'est très très fort. C'est-à-dire que ma première émission, tu me prends un public qui,
0: c'est comme une vague d'amour, quoi.
1: Et puis c'est comme si Balavoine était là, quoi. C'était fou.
0: C'était beau. Merci de partager toutes ces histoires avec nous, Julie Zenati. Voici l'Aziza.

0: ce soir dans Décibel. Dis donc, mais tu vas chanter tout l'été. Alors, parce qu'on parlait de ton concert là à l'église de la Madeleine, c'est une chose. Mais tu vas chanter aussi tout l'été avec un chœur incroyable. C'est les chœurs du Sud.
1: Oui.
0: C'est eux qu'on a entendu chanter à Korsou Medzoumou.
1: Bien voilà. Sûr.
0: J'ai dit Korsou Medzoumou. Ce n'est pas le nom évidemment.
1: Medzoumou.
0: Le grand concert au Vélodrome, les fameux 3000 choristes, c'était les chœurs du Sud.
1: Moi, j'en aurais que 500. Hein, tranquille.
0: Oh, mais c'est déjà pas mal. Peut-être pas au Vélodrome tout l'été aussi.
2: Au Vélodrome tout l'été.
0: Il en fallait beaucoup au Vélodrome. Mais donc toi, tu es en fait évidemment cette voix de cristal de la chanson française qui sera là avec ses choristes. Oui. 40 concerts, c'est énorme.
1: Oui, c'est vrai.
0: Tout le mois de juillet, début de mois d'août.
1: Voilà, ouais. C'est mon GR20. À moi. C'est mon petit gère.
0: Non, mais ça va être incroyable. Donc
1: oui,
0: ça,
1: non,
0: le répertoire, c'est.
1: Je fais un petit florilège de mes tubes. Je suis très contente de pouvoir les chanter dans le Sud, parce que c'est vrai qu'avec la tournée des églises, je ne suis pas allée beaucoup dans le Sud.
0: Ouais.
1: J'ai plus fait le Nord, l'Est, la Bretagne, tout ça.
0: Paris à la rentrée, la Madeleine.
1: Et donc là, c'est un peu ma récré, parce que c'est très chouette de chanter avec un chœur, c'est une autre énergie, je me fonds là-dedans, et puis c'est très festif.
0: Ouais.
1: Donc voilà, ça va être 40 jours de fête.
0: Vous allez avoir toutes les infos sur lecoeurdusud.fr. Tournée, ça c'est le Sud, oui, je les ai natifs.
1: Oui, tournée, c'est ça le Sud.
0: Été 2026, partout dans le Sud. Tu vas chanter D'où je viens ?
1: Ben non.
0: Et ben pourquoi ?
1: Et ils n'ont pas travaillé.
0: C'est pas grave, on va l'écouter maintenant. Alors,
1: d'accord.
0: J'adore cette chanson. Toi aussi, elle a une place particulière dans ton cœur ?
1: Ah, moi, c'est la chanson de la résurrection. Hein.
0: Ouais.
1: C'est 5 ans après Plus de Diva. C'est le moment où je casse le jouet, où je quitte la maison de disque, où
0: je prends mon indépendance,
1: je change de vie carrément.
0: Ouais.
1: Et il y a beaucoup moins de numéros de téléphone dans mon téléphone, mais en même temps, c'est les vrais qui restent. Donc, ça permet de faire le ménage. C'est pas mal de le faire.

0: célébrer ce soir dans Décibels.
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0: Julie Zenati. Quelle masterclass, cette chanson. Bravo, Julie.
1: Merci.
0: Je suis très contente qu'on ait passé cette soirée ensemble. Je rappelle qu'on pourra t'applaudir à Paris, à l'église de la Madeleine, le 17 septembre prochain. Évidemment, c'est le chemin logique après ton album Le Chemin, que je recommande à tout le monde. Et je t'annonce qu'on a 20 secondes pour que tu nous dises pourquoi on termine l'émission avec Liza Minnelli et New York, New York.
1: Liza Minnelli, New York, New York, c'est la chanson qui m'a fait passer plein d'étapes au fur et à mesure de ma carrière. Et je me souviens avoir passé 4 mois dans mon rôle de Fleur de Lys, accompagnée de tous mes compères. Et on fait une émission de télé et on dit « qu'est-ce que tu aimerais chanter ?» Je dis « New York, New York » de Liza Minnelli. Et je me souviens de la tête de Garou qui tout d'un coup ouvre les yeux et fait « ah oui, en fait, c'est une américaine celle-là ». Et voilà, et j'étais assez fière de ce moment-là avec mon anglais chewing-gum.
0: Ouais.
1: Donc voilà, Liza Minnelli, ça a toujours été très important, non pas pour le lever jambes, mais vraiment pour cette chanson.
0: Alors on y va, en se régalant les amis, et j'embrasse l'American Julie Zenati.
1: Yeah.
0: Thank you so much.
1: You're welcome, it was a pleasure.
0: À la prochaine, merci Julie, bravo,
1: merci
0: pour tout.
1: Merci et bonne fête de la musique.
0: Oui, merci.
1: Oui.
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0: Quelle merveille cette chanson. Et merci à Julie Zenati pour ce bon moment passé ensemble. Décibel, c'est terminé pour ce soir. Merci à l'équipe de l'émission, Iris Guitoni, Enzo d'Hospital, Iki, Elodie Bianca Maria, Sadika Raoult et Franck Moilier. Puis merci à vous d'avoir écouté.
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0: Et merci d'avoir choisi ICI, les amis. Votre bon goût est récompensé. La musique continue à 21h.
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5: Cette chanson, c'est ma berceuse d'enfance et même quand j'étais encore dans le ventre de ma maman, c'est la chanson qu'elle m'a toujours chantée pour m'endormir et elle la chante super bien, c'est toujours doux et très

0: J'ai ce rapport-là très particulier avec cette chanson, puisqu'elle m'endort, même si je l'adore.
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1: Saviez-vous que Michel Delpech rend hommage à un groupe de rock dans son titre « Quand j'étais chanteur » ?
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1: En 1975, Delpech est en plein succès. Il n'a que 29 ans, mais avec l'auteur Jean-Michel Riva, il s'amuse à se projeter à l'âge de 73 ans. Delpech y campe un ancien chanteur vedette des années 70, assis seul dans un bistrot de province, regardant ses succès passer avec mélancolie. Écoutez attentivement les chœurs.
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1: Ce n'est pas du français mais bien de l'anglais. C'est un hommage aux Beatles. Les chœurs égrènent des titres mythiques. Far Away Sgt. Pepper, Far Away Penny Lane, Far Away Strawberry Fields Forever, Far Away Yesterday. 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

Lola Baye est une chanteuse, autrice, compositrice qui mêle douceur, humour et spontanéité. Si vous avez pu la voir dans l'émission The Voice, ce qu'elle affectionne aujourd'hui, c'est sillonner le monde rural pour chanter dans les tout petits villages.

0: M'ennuyer, Lola Baye. Un coup de cœur ici même. 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

0: En 2009, Calogero traverse une période de doute. Il sort l'album L'Embellie et fait alors appel au service de Jean-Jacques Goldman pour le titre C'est dit.
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0: D'abord trop complexe, la chanson se simplifie sous les conseils du maître. Goldman pousse Calogero à épurer sa mélodie pour laisser place à l'essentiel. C'est ainsi qu'apparaît la phrase culte « On n'est riche que de ses amis ». Le succès est immédiat et redonne le sourire à l'artiste.

0: qui prouve que la simplicité et l'amitié sont les meilleurs remèdes aux vagues à l'âme.
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1: C'est un titre qui m'a particulièrement touché, j'espère qu'il vous a touché aussi.
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0: chanson parle de la passion pour l'écriture, la musique, le partage. Et la jeune artiste de Romans-sur-Isère s'est inspirée du roman d'Alain Damasio, La Horde du Contrevent. Camille Perrer, t'as eu vent de nous deux. Un coup de cœur ici de Romardèche.
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3: Alors, je rappelle que nous jouons avec Leïla qui joue avec Ici Nord et Laurent Ici Loire-Océan. Leïla qui est mariée à Thibaut, qui a deux petits chats, qui vend des très bonnes crêpes et des chichis. Et Leïla qui tire les cartes, qui aime l'astrologie, une femme exceptionnelle.
4: Ça va vous ?
3: Bah quoi ? Qu'est-ce qu'il y a ? Écoutez, vous voulez qu'on reparle du fait que vous n'avez encore pas gagné la semaine dernière ? Hein ? Vous voulez ou pas ?
4: J'ai un message subliminal.
3: Qu'est-ce qu'il y a ?
4: Pour vous.
3: Pour moi ?
4: Oui.
5: Je l'aurai un jour. Je l'aurai.
3: Ah, d'accord.
4: Voilà, par rapport à ça.
3: Oui, bah écoutez, on verra bien. Allez, on va parler de ta rencontre avec Thibaut. Parce que tu l'as rencontré, vous étiez très jeune. Quel âge vous aviez ?
6: Oui. On avait 14
3: ou
6: 16 ans.
3: Oh là là, oui. Et alors, comment ça s'est passé ? Parce qu'il paraît qu'il est venu faire son apprentissage dans ton village où tu habitais.
6: Voilà, on s'est rencontrés, on a discuté tout ça. Et quand il est parti, ben, on s'est rendu compte qu'on se manquait. Et puis... Moi, après, je suis allée dans sa ville, j'ai trouvé aussi un apprentissage, et puis depuis, on ne s'est jamais quitté. Voilà.
3: Oh là là là là, mais comme c'est beau ça, on adore. On adore. Alors, tu as 4 points, tu es largement en tête. C'est bien.
4: Oui, oui, oui.
3: Quoi ?
4: Oui, je grogne.
3: Oui, bah je sais que tu grognes, t'es un râleur. Bon. Alors, je vais te poser la question à choix multiple, c'est-à-dire que je pose la question, je te propose des réponses, et t'auras 10 secondes pour me répondre. Tiens, je te mets un extrait de Jojo. Mais qu'est-ce qu'elle a, ma gueule ? Wouh ! Eh oui, Johnny, mon idole. Hein. Alors, écoute bien, aujourd'hui, le 15 juin, si Johnny était encore avec nous, bah, il aurait fêté son anniversaire. Et alors, quel âge aurait-il ? 81 ans, 83 ans, 85 ans, toujours 20 ans dans le cœur de ses femmes.
4: Oui.
3: Voilà, alors quel âge il aurait, mon Jojo ? Il aurait 81, 83, 85... ou 20 ans, top chrono 10 secondes.
6: Je dirais 83.
3: Didadadam, didadadam, didadadidadadam. Et c'est une bonne réponse. 83 ans aujourd'hui, 110 millions de disques vendus. Voilà, moi je pense à Johnny. Voilà, je l'écoute tout le temps. Johnny, c'était mon idole, bravo, t'as 7.
4: Ce qui fait encore plus mal, c'est de se dire que l'année prochaine, ça fera 10 ans.
3: Eh oui,
4: On a l'impression que c'était hier.
3: Eh oui.
4: Bon, Laurent, on a parlé un tout petit peu.
7: Moi.
4: Oui, je sais. Bah oui. Mec qui a marqué qu'un seul point depuis midi, je sais que c'est toi. Hein, voilà, Laurent. On a encore 24 minutes, Laurent, pour tout donner. On va essayer.
7: Allez, on va essayer.
4: Allez, t'habites dans la Loire, tu nous as parlé de ton super côté pêcheur, t'as un bateau, t'es un mec bien. On va parler de ta rencontre aussi avec Mathilde. Vous savez que c'est un show, mon Laurent. Ah oui. Parce qu'avec Mathilde, bon, là, qu'il a 2 enfants aujourd'hui, tout va bien. Ils se sont rencontrés, en tous les cas, une espèce de rencontre fortuite à la patinoire du petit port à Nantes. Sauf que Mathilde n'était pas bien contente parce que t'étais sortie avec toutes ses copines.
3: Ah ouais ?
4: T'es chaud ?
3: Ah ouais ?
4: Vrai ou faux ?
7: Ouais, c'est vrai, mais bon, on était jeunes. Hein.
4: Oui, non, mais quand même.
3: Oui, bah quand même.
4: Donc, cette pauvre Mathilde, elle se dit, mais alors bon, alors voilà, c'est Pierre, Paul, Jacques, il va avec tout le monde, c'est un coureur. Sauf que qu'est-ce que t'as fait à la patinoire ?
7: Eh ben, je me suis mis à genoux. Hein.
4: Ah oui ?
7: En plein milieu de la patinoire.
4: Pour t'excuser ?
7: Ouais, puis je lui ai demandé, bah, si elle voulait.